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Oui, très bien, Raymond, 106,8. 106,8 pour les plus de 60, 70, 80, 90, 100, 110, je vous en mets 120, 130. 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
2: Moi, j'ai toujours eu l'impression que j'aurais pas le temps de faire ce que j'ai à faire. Puis le jour où je me suis aperçue que finalement, c'était bien, je pouvais. Alors là, maintenant, parce que là, je me suis dit, mais c'est important. Un jour, j'ai eu un déclic. Hein. En fait, c'est ça, c'est un déclic. Pas dû à l'âge, mais un déclic. J'ai attendu 70 ans là pour aller dans un institut de beauté. Moi, je me trouve à l'âge où je peux faire ce qui me plaît. Et ça, c'est vraiment très très important. Parce que j'ai élevé les enfants, ensuite j'ai été mamie, et quand il me reste du temps, c'est pour moi. De tout ça, j'ai le temps. Moi, pour moi, la retraite, c'est surtout le temps. Le temps d'aller vers les autres, et le temps aussi, que je n'ai pas eu jusque-là, le temps de m'occuper de moi. Tiens, si je le faisais maintenant, parce que peut-être qu'un jour, je ne pourrais plus.
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4: Bonjour, ici Pascal Lord. Bienvenue dans Y'a pas d'âge, avec aujourd'hui une nouvelle chronique autour du thème du vieillissement sous toutes ses formes, ses couleurs, ses mouvements, son impact sur la société. Aujourd'hui, je vais vous parler de la chorégraphe franco-américaine Caroline Carlson, âgée de 83 ans, née en Californie en 1943. Danseuse, mais aussi chorégraphe, poète et calligraphe, Caroline Carlson est une grande figure de la danse contemporaine internationale, notamment en France, où elle a joué un rôle central dans la promotion d'une nouvelle façon d'entrevoir la danse, avec la création de plus de 100 pièces à son actif. Caroline Carlson a voué sa vie entière à la danse, avec en filigrane non pas la performance physique, mais une écriture personnelle du monde. Depuis plus de 50 ans, elle traverse les scènes du monde entier avec une œuvre qui échappe aux modes, portée par une recherche intérieure où le mouvement devient langage poétique et spirituel. Formée notamment auprès de Alwyn Nicolaïs, elle a développé une esthétique singulière faite de lenteur, de souffle, d'abstraction et d'intensité. Ce qui frappe aujourd'hui, ce n'est pas seulement sa longévité, mais la continuité de son élan. Là où d'autres s'arrêtent ou se répètent, Caroline Carlson continue de créer, non pas malgré l'âge, mais avec lui. Le temps ne semble pas réduire son geste, il l'épure. Ses chorégraphies deviennent plus essentielles, plus dépouillées, comme si chaque mouvement devait désormais porter une nécessité plus grande. La création présentée prochainement à Toulouse, Un saut dans le bleu, en est une illustration frappante. Conçue pour le ballet du Capitole et présentée à la Halle aux Grains du 12 au 17 juin prochain, cette pièce marque une nouvelle étape dans son parcours. Elle y invente une œuvre en dialogue étroit avec la musique originale du violoncelliste français Pierre Le Bourgeois, cherchant une véritable fusion entre le sonore et le chorégraphique. La danse n'accompagne pas la musique, elle la rend visible, elle la prolonge dans l'espace. On retrouve dans cette création les caractéristiques de son langage, une écriture à la fois graphique et lyrique, une abstraction traversée d'images intérieures et surtout une dimension spirituelle qui distingue profondément son travail. Chez Carlson, la danse ne raconte pas une histoire. Elle ouvre un espace de perception, presque méditatif, où le spectateur est invité à éprouver plutôt qu'à comprendre. Continuer à créer à 83 ans, chez elle, n'a rien d'un exploit spectaculaire. C'est au contraire le signe d'une fidélité à une nécessité intime. Depuis des pièces fondatrices comme Blue Lady, qui explorait déjà les âges de la vie féminine jusqu'aux œuvres les plus récentes, son travail n'a cessé d'interroger le temps, la mémoire, la transformation. La vieillesse n'y apparaît pas comme un déclin, mais comme une intensification du regard. Créée en 1983, Blue Lady, de Caroline Carlson, est souvent considérée comme l'une des œuvres les plus emblématiques de son parcours, et sans doute l'une des plus intimes. Interprétée par elle-même, cette pièce solo met en scène une figure féminine traversée par les âges, les états, les métamorphoses. Mais derrière son apparente abstraction, Blue Lady peut aussi se lire comme une œuvre profondément politique au sens d'un féminisme incarné. La Dame Bleue n'est pas un personnage au sens narratif, elle est plutôt une présence en transformation constante, parfois enfantine, parfois sensuelle, fragile ou presque spectrale. Ce qui se joue, c'est une traversée du féminin qui échappe aux assignations fixes, car Caroline Carlson ne propose pas une image de la femme, mais une multiplicité d'états, parfois contradictoires, mais toujours mouvants. En cela, la pièce rompt avec les représentations traditionnelles du corps féminin en danse, souvent codifiées, esthétisées, voire contraintes. La présence de Caroline Carlson aujourd'hui sur la scène chorégraphique, notamment à Toulouse prochainement, ne relève pas seulement d'une longévité exceptionnelle, elle témoigne d'une autre manière de penser la création, non pas comme une période limitée de la vie, mais comme un processus continu qui s'approfondit avec les années. À travers un saut dans le bleu, c'est moins une nouvelle pièce qui se donne à voir qu'une nouvelle étape d'une œuvre en devenir. Une œuvre qui, à l'image de son auteur, ne cesse de se transformer. C'était une chronique de Pascal Lord. Je vous retrouve très vite sur les ondes de Radio Radio Plus.
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1: L'agenda de Radio Radio Plus vous recommande le concert de Paul Lay en formation de trio au Parc des Expositions du Comminges, c'est près de Saint-Gaudens, dans le cadre du Festival Jazz en Comminges le samedi 16 mai à 20h30, un concert au cours duquel le Paul Lay Trio interprétera leur programme en hommage à Jean-Sébastien Bach, dont l'écriture a inspiré nombre de musiciens de jazz. Le pianiste Paul Lay est régulièrement invité à Toulouse, où il a débuté ses études musicales avant de les achever au Conservatoire National Supérieur de Musique et de Danse de Paris. Il s'est produit déjà deux fois à Toulouse cette saison, tout d'abord au Festival Piano Jacobin, puis au mois de mars au Théâtre de la Cité avec le Chœur de Chambre Les Éléments. On le retrouvera donc en formation de trio pour ce programme dédié à Bach le samedi 16 mai au Parc des Expositions du Comminges dans le cadre du Festival Jazz en Comminges. Nous écoutons le Paul Lay Trio interpréter une transcription du prélude en sol mineur de Jean-Sébastien Bach.

La réinterprétation du prélude en sol mineur de Jean-Sébastien Bach par le Paul Lé Trio, Paul Lé au piano, Clemens van der Veen à la contrebasse et Donald Contomanou à la batterie. Le Paul Lé Trio est à l'affiche du festival Jazz en Comminges le samedi 16 mai à 20h30. Ce sera au parc des expositions du Comminges à Saint-Gaudens où le trio interprétera un programme dédié à la musique de Jean-Sébastien Bach. La 23e édition du Festival Jazz en Comminges se déroulera du 13 au 17 mai à Saint-Gaudens. Et nous nous quittons avec l'hommage d'Oscar Peterson à Jean-Sébastien Bach. Il s'agit de la Bach Suite, interprétée par le Paul Lé Trio.

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2: Ah, chers auditrices, je vous engage à être tout oreille et à déposer votre tricot, même si vous tricotez des laines de la Redoute. Car je vous amène ce soir le prince charmant. Et oui, puisqu'il a la jeunesse, la fraîcheur juvénile et l'art délicat entre tous de faire des déclarations d'amour. Mais non, messieurs, ne prenez pas cet air sévère. Ces déclarations sont anonymes. Il les fait en chantant. Et elles éveilleront certainement votre cœur de douces réminiscences. Avec tout ça, je ne vous ai pas encore dit quel est le charmeur qui s'apprête à vous séduire une fois de plus. Quoi? Vous le savez? Mais oui, bien sûr. C'est Guy Berry.
3: Bonsoir, mesdames. Bonsoir, messieurs.
4: Si! Je connais un auditeur qui a 142 ans et qui écoute Radio Radio Plus. Par la tube, hein, parce qu'on lui fout les trucs dans les oreilles, là, comme ça, pour qu'il ait le son, parce que sinon, il peut pas, tu comprends, quand même. 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
6: Bonjour à toutes et à tous et bienvenue dans Y'a pas d'âge, l'émission de Radio Radio Plus qui s'intéresse aux évolutions démographiques de la société française et donc à tous les sujets liés au vieillissement de la population. Pour cette série d'épisodes, nous sommes en compagnie d'Isabelle Hesch et Jocelyne Boucaud, toutes deux coprésidentes de l'antenne toulousaine de l'association Hold Up, comprenez l'association des vieux debout, réseau d'échanges, d'actions et de recherches fondé à Paris en 2008. La vocation d'Hold Up et les actions menées par l'association, c'est le sujet du deuxième des cinq épisodes de ce grand entretien. Y a pas d'âge, c'est parti. Je reviens sur un élément qui est mis en avant dans l'histoire de la création d'Hold Up, c'était que l'association s'adressait aux personnes autour de la deuxième étape de la retraite. Voilà. Mais vous disiez aujourd'hui, Isabelle, que cette catégorie-là s'est élargie, avec peut-être un rajeunissement aussi des adhérents. On a une vision aujourd'hui plus extensive de l'entrée en vieillesse.
7: Oui, oui. Enfin, je pense que, en tous les cas, je ne sais pas si c'est une vision extensive, mais c'est que des gens qui nous rejoignent à Hold Up, que ce soit ici ou à Paris, il y a des gens plus jeunes. Et par contre, ce qui est intéressant, c'est quand il y a des gens plus âgés, par exemple, c'est vrai qu'on est dans une période où on va avoir des centenaires, beaucoup plus de centenaires, etc. C'est-à-dire que c'est un phénomène de société incroyable, cette histoire de la vieillesse. Du coup, par exemple, à Paris, il y a des groupes spécifiques de gens qui ont plus de 90 ans et qui se posent un certain nombre de questions qui, nous, pour le moment, ne nous intéressent pas. Mais ce qui est intéressant avec Hold Up, c'est que c'est ouvert. Donc on dit, même on a eu des jeunes, mais l'idée des jeunes, c'est plutôt ils vont nous aider à faire une étude, une recherche, etc. Mais c'est vraiment un collectif de personnes âgées, de vieux et de vieilles, qui ont envie de faire des choses et de réfléchir surtout à ce qui se passe dans la société vis-à-vis de nous, mais aussi dans la société globalement.
8: Oui, oui, mais en même temps, c'est quelque chose qui nous traverse parce qu'on a un certain nombre aussi d'adhérents qui sont plus âgés, qui ont dépassé les 80, voire qui abordent les 90 ans et qu'on ne voit plus.
7: Bah oui.
8: Et donc, on est en train là vraiment de réfléchir sur comment continuer à les intégrer et continuer à faire qu'on puisse rester en contact et qu'ils puissent rester en contact avec nous.
6: Oui, vous ne les voyez plus pour des questions de perte d'autonomie ou parce qu'ils se sont lassés, je ne sais pas.
7: Non. Ceux qui sont lassés, je dirais que ce n'est pas grave, c'est-à-dire qu'ils sont c'est leur allant choix, pour nous, mais ce n'est pas grave. Chose. C'est un choix. Par contre, on sait qu'on a des adhérents qu'on connaît qui ne peuvent plus venir parce qu'ils sont dépendants et donc ils ne peuvent pas venir à nos réunions, etc. Alors on a essayé d'en faire chez eux, mais ce n'est pas si simple que ça. Ouais. Donc voilà. Mais c'est vrai qu'il y a toute une palette d'activités qu'on mène au sein de Hold Up qui évolue. Par exemple, je prends un exemple qui était... On a fait du théâtre, on a joué deux pièces de théâtre, et c'est venu un peu comme ça, par hasard. C'est-à-dire qu'on n'a jamais dit « Hold up, c'est un atelier de théâtre ». Non, c'est un jour, quelqu'un est venu nous voir, une jeune metteur en scène, en nous disant « Voilà, je voudrais recueillir des paroles de vieux, je veux faire une pièce, qu'est-ce que vous en pensez ?» Et on a pu le faire. Et là, on l'a fait. C'est ça qui est aussi, je trouve, chouette. C'est que on n'est pas bloqué dans une thématique, dans une activité. C'est juste que s'il y a une envie, qu'elle nous paraît cohérente. Voilà, parole de vieux, c'était vraiment cohérent pour nous. Ça nous parlait, ça nous paraissait logique. Ben, on y va. Et ça, c'est chouette parce que c'est de se dire, on y va. Ça veut dire qu'on peut le faire. Ça paraît idiot, mais c'est à un moment donné, on se pose des fois des questions sur notre mobilité, etc. On se dit on peut le faire, et ça, c'est cool.
9: Je reviens sur un des slogans de l'association dont on a parlé, hein, plus si jeune, mais pas si vieux. Est-ce qu'aujourd'hui, et je vais vous poser la question en faisant écho au groupe de la Ménardière, qu'on est allé voir dans le cadre de cette émission, est-ce que vous avez l'impression qu'on est vieux plus jeune, parce qu'on s'interroge davantage sur ce que ça va devenir plus tard, puisque à la Ménardière, il y a quelques, alors il n'y en a pas beaucoup, mais quelques sociétaires qui n'ont pas encore 60 ans. Alors, c'est encore jeune. Est-ce qu'on se projette déjà, est-ce que vous avez la sensation depuis quelques années qu'on se projette plus facilement sur cette réflexion-là face effectivement au tsunami de vieux qui va arriver? C'est une expression qu'on emploie beaucoup dans la presse aujourd'hui, on y reviendra à propos du plan grand âge qui a encore été une fois ajourné, mais voilà, est-ce qu'on est décomplexé par rapport à ça, Isabelle?
7: Je ne sais pas si on est décomplexé. Je crois que le cas particulier de la Ménardière, c'est que aussi c'est le côté habitat participatif, collectif, c'est-à-dire qu'avec l'entraide, etc. Alors c'est quand même particulier, c'est vraiment très très très très intéressant. Si on prend nos cas, ton cas particulier, enfin, moi si je prends mon cas particulier, c'est vraiment après ma retraite. Et un beau moment après ma retraite que je me suis dit, je sais que j'ai écrit à Hold Up Paris en leur disant, mais il n'y a pas un Hold Up à Toulouse, etc. Mais c'était quelques années après ma retraite. Donc j'étais au-delà de 60 et quelques. Donc voilà, je ne sais pas. Ça, je ne sais pas. Moi, je n'ai pas tellement remarqué ça.
8: Moi, je pense qu'au regard des discussions et des débats qu'on peut avoir, moi, je crois qu'il y a encore quand même quelque chose de tabou autour de cette question de l'âge, et que je crois que dans nos têtes, je peux dire nos, on recule encore véritablement à la réflexion sur cet homme-là. Je crois qu'on se sent pas trop vieux quand on entre à Hold Up. C'est au fur et à mesure du temps qui passe que la question peut se poser, et que donc on peut avoir des questionnements sur ça, mais moi je pense que pas trop.
9: C'est la fin du deuxième des cinq chapitres de notre entretien avec Isabelle Hesch et Jocelyne Boucaud, toutes deux coprésidentes de l'antenne toulousaine de l'association Hold Up, comprenez les vieux debout, réseau d'échanges, d'actions et de recherches. La suite de cette interview s'est évidemment écoutée dans le prochain épisode de cette série de l'émission Y'a pas d'âge, le programme de Radio Radio Plus, qui s'intéresse aux évolutions démographiques de la société française et donc au vieillissement de la population. Réalisation Nicolas Coulot, rédaction en chef Luc Magrina, restez à l'écoute sur le 106.8 et à très vite dans Y'a pas d'âge.
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1: L'agenda de Radio Radio Plus vous recommande la rétrospective consacrée à Billy Wilder à la Cinémathèque de Toulouse jusqu'au 28 juin. Une rétrospective qui fait partie de la programmation célébrant la réouverture de la Cinémathèque de Toulouse, réouverture au public des salles de cinéma situées rue du Thor, avec l'inauguration d'une nouvelle salle de cinéma de 100 places, qui vient compléter donc l'offre des 200 places de la grande salle. Billy Wilder est donc mis à l'honneur en ce printemps à la Cinémathèque de Toulouse, né en 1906 en Autriche. Il débuta sa carrière de journaliste à Vienne, puis à Berlin. Il a écrit plusieurs scénarios de films muets et parlants pour le studio allemand UFA, notamment « Les hommes le dimanche », film réalisé par Robert Siodmak en 1929. Il a fui l'Allemagne d'Hitler après l'incendie du Reichstag, s'est installé aux États-Unis après avoir co-réalisé à Paris « Mauvaise graine » en 1933. Il devient scénariste à Hollywood, souvent en collaboration avec son complice Charles Brackett. On lui doit notamment des scénarios pour Howard Hawks et pour Ernst Lubitsch. Il écrit « La huitième femme de Barbe bleue » et « Ninotchka », un chef-d'œuvre de pure comédie. En 1942, la Paramount lui confie enfin la réalisation de son scénario « Uniforme et jupon court ». Jusqu'en 1951, ses films trahissent une noirceur teintée de cynisme. Il réalise alors notamment « Assurance sur la mort », chef-d'œuvre de films noirs, tourné en 1944, « Le poison » qui montre les ravages de l'alcoolisme et pour lequel il reçoit son premier Oscar en 1945, un film qu'il juge pourtant raté. En 1951, il réalise « Le gouffre aux chimères », inspiré d'un fait divers, qui exhibe la grande foire commerciale et religieuse orchestrée par l'Amérique autour d'un accident qu'on s'efforce de prolonger au lieu de secourir la victime. Auparavant, il était retourné à Berlin, où il était chargé d'épurer le cinéma allemand à la Libération. Là-bas, il a tourné en 1948 La Scandaleuse de Berlin avec Marlène Dietrich. En 1950, sort Sunset Boulevard, Boulevard du Crépuscule, un chef-d'œuvre qui est une critique cinglante du Hollywood de l'époque. Nous écoutons un extrait de la musique de Boulevard du Crépuscule, composée par Franz Waxman.

Extrait de la musique de Boulevard du Crépuscule, composée par Franz Waxman, film sorti en 1950. Stalag 17, 2 ans plus tard, inaugure une période au cours de laquelle Billy Wilder s'affirme de plus en plus en tant que producteur de ses films. Son style de moraliste assume alors une misanthropie sur le mode de la satire et de la parodie, tel 7 ans de réflexion, qui ridiculise le mal américain tout en consacrant Marilyn Monroe et sa robe rebelle au-dessus d'une bouche d'aération du métro. Billy Wilder est doué d'un fabuleux sens du rythme et du trait d'esprit. Il enchaîne alors les comédies irrésistibles qui resteront gravées dans l'histoire du cinéma, comme Certains l'aiment chaud, où il retrouve Marilyn Monroe, entre Tony Curtis et Jack Lemmon, travesti en musicienne dans un orchestre de jazz. Même si on a retenu les critiques du cinéaste envers Marilyn Monroe, dont il devait subir les retards, Billy Wilder louait pourtant le talent unique et inégalé de Marilyn pour la comédie et lui reconnaissait une spontanéité jamais observée chez les autres actrices qu'il avait dirigées ou qu'il avait vues travailler. Audrey Hepburn était pour Billy Wilder la seule à surpasser Marilyn Monroe dans ce domaine. Il lui offre 2 merveilleux rôles dans Sabrina en 1954 et Ariane en 1956. Il admirait son charme et sa vivacité, appréciait sa conscience professionnelle et s'émerveillait de son inventivité. Billy Wilder a bien sûr écrit des rôles majeurs aux plus grands artistes de son temps, mais il confessera avoir été bluffé par la performance de Charles Laughton dans Témoin à charge en 1957 et a regretté de ne jamais avoir travaillé avec Cary Grant, son acteur préféré. En 1960, autre chef-d'œuvre, c'est La Garçonnière, un film sombre où il s'attaque à l'obsession de la promotion sociale chez les cadres et aborde le problème du suicide. Ce film restera l'une de ses œuvres favorites. Il écrit ensuite le très brillant La vie privée de Sherlock Holmes en 1970, dont il juge le montage saboté, ou encore Fedora en 1978 avec son acteur fétiche William Holden, l'histoire d'une star déchue retirée sur une île grecque. Les films de Billy Wilder sont truffés de personnages obsédés par le sexe et surtout par la réussite, c'est-à-dire par l'appât du gain. Ces derniers films sont tournés vers le passé. Ils sont hantés par la mort et peuplés de scènes macabres, ce qui n'était pas le cas dans ses œuvres antérieures, davantage ancrées dans le présent et l'actualité, notamment 1, 2, 3 en 1961, qui a pour cadre le Berlin de la guerre froide. Je cite Jean-Pierre Coursaudon et Bertrand Tavernier, qui écrivent dans leur livre 50 ans de cinéma américain, « Billy Wilder est un auteur complet. Non seulement il est l'un des très rares réalisateurs à tourner des scénarios originaux, mais il les écrit lui-même, quel que soit son collaborateur. Avec ceux de Mankiewicz, ses dialogues sont les plus brillants du cinéma américain. Ceux de Boulevard du Crépuscule restent insurpassés. » Fin de citation. Boulevard du Crépuscule.

sera projeté en clôture de la rétrospective Billy Wilder proposée par la Cinémathèque de Toulouse. Ce sera le dimanche 28 juin à 18h. Voici un extrait de la bande originale du film Boulevard du Crépuscule, composé par Franz Waxman.

Musique de Franz Waxman, composée pour le film de Billy Wilder, Boulevard du Crépuscule, à l'affiche de la Cinémathèque de Toulouse, dans le cadre de la rétrospective consacrée à Billy Wilder. Le film sera projeté le samedi 20 mai à 21h et le dimanche 28 juin à 18h en clôture de cette rétrospective. Voici ce qu'écrit François Guérif à propos de Boulevard du Crépuscule. Selon Billy Wilder, Boulevard du Crépuscule est le film le plus sincère qui ait été réalisé sur Hollywood. C'est un mort qui raconte l'histoire d'un jeune scénariste qui rêvait d'avoir une piscine. Il en a une, son cadavre flotte dedans. À travers le personnage interprété par William Holden, Billy Wilder dénonce le mercantilisme du Hollywood moderne qui brise les ambitions créatrices. À travers les personnages interprétés par Gloria Swanson et Eric Von Stroheim, il ne cache pas son respect du Hollywood pionnier, même si l'on reconnaît la mythomanie et le délire de grandeur. À William Holden, qui lui dit qu'elle était très grande, Swanson réplique « Je suis toujours aussi grande, ce sont les films qui sont devenus petits ». Le contraste entre les deux époques, écrit François Guérif dans Télérama, est souligné par le jeu emphatique de Swanson face à celui plus réservé de William Holden. Le sarcasme lutte contre la nostalgie, mais celle-ci triomphe lorsque Wilder, dans un final sublime, demande à Swanson et à Von Stroheim d'être à nouveau ce qu'ils ont été et ne seront jamais plus, une star et un metteur en scène. Voilà pour la critique signée François Guérif dans Télérama à propos de Boulevard du Crépuscule, Sunset Boulevard en VO. Film de Billy Wilder, projeté dans le cadre de la rétrospective consacrée au cinéaste. Je signalerai les deux dernières projections de Boulevard du Crépuscule à la Cinémathèque de Toulouse, le mercredi 20 mai à 21h et le dimanche 28 juin à 18h en clôture de cette rétrospective. Nous nous quittons avec un nouvel extrait de la musique composée par Franz Waxman pour le film de Billy Wilder, Boulevard du Crépuscule.

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3: Pas savoir à quel point. Non, si tu sens. Non, Pierre, oui, Pierre. Oh, si tu avais vu ça, ouais. Hein? Oui, mais ça va, on a le temps, madame, mademoiselle, monsieur, bonjour. Eh oui, les nouvelles du ciel. L'information zodiacale, ça vous intéresse et vous avez bien raison. Et nous allons attaquer, bien évidemment, par le bélier. Eh oui, le bélier, aujourd'hui, fonceur. Le bélier fonceur qui ne réfléchit pas trop et qui va faire la rencontre, une rencontre un peu douloureuse certes, d'un 38 tonnes pour le bélier. Donc ce sera une journée particulièrement frappante hein, pour ce premier signe de ce jour qui, regardez par la fenêtre, vous allez voir, il fait un temps absolument magnifique. Je vous rappelle que tous ces horoscopes sont pratiqués dans le vrai respect de la tradition divinatoire. Ouh, les flashs, oh là là, je suis attaqué. Bélier, la rencontre, attention, méfiez-vous, elle risque d'être un petit peu douloureuse. Mais rencontre tout de même, bravo Bélier. Et nous allons poursuivre avec le deuxième signe de cette journée, c'est le taureau. Et le taureau m'oblige, hein, le taureau m'oblige, je vous le dis, parce que cette nuit à 4h du matin, paf, le truc qui me vient, le taureau, il m'oblige à lui tirer une carte d'entrée. Et ce sera la générosité. Alors le taureau, vous êtes un petit peu particulier. D'un côté, voilà, hein, on se restreint. Et de l'autre, on s'ouvre et on donne à mort. Et alors, écoutez, je vais vous donner mon numéro de téléphone et l'adresse. Et vous allez venir me voir à partir de 23h où je serai seul dans la cabane. Numéro 864, avenue Lespinet, 31412. G-E-M-E-A-U-X. Prononcez chez vous, essayez de le faire chez vous. G-E-M-E-A-U-X. Ce signe est imprononçable. Et ce signe est indétectable. Le Gémeaux est ou transparent ou opaque. Il est difficile d'y voir à l'intérieur. Et ce sera son cas aujourd'hui. Il sera taciturne, le Gémeaux. Il sera, on ne sait pas, il ne parlera pas, il ne dira rien. On ne le saisira pas. Donc, si vous avez un Gémeaux, il me semble que c'est la deuxième fois de cette semaine dans votre entourage, aujourd'hui, laissez-le filer. Cancer, vous rétrogradez, Cancer. Vous étiez bien, et là, vous rétrogradez. C'est la chute libre, vous avez vu. Non, vous ne l'avez pas vu parce que c'est de la radio, mais vous êtes tombé en direct, Cancer. Alors, méfiez-vous aujourd'hui, soyez vigilants. Tout ce que vous avez construit jusqu'à maintenant pourrait se détériorer, comme par exemple cette histoire d'amour commencée hier soir, qui se terminera aujourd'hui à 18h16, Cancer. Et oui, vous y avez cru. Eh bien, c'est loupé! Ouh, léger, papa. Non, je me disais, t'es... Ouais, attention, hein. Nous reprenons donc cet horoscope hein, particulièrement important. La journée commence ainsi, vous le savez, tous les jours sur Radio, Radio Plus, savoir ce que les astres nous réservent et ce que les désastres nous amènent. Je tire la première carte pour le lion. Le lion, c'est la générosité. Lion, si tiens, il s'y retrouve. Le lion, vous êtes très bien. Vous êtes très bien, vous êtes bien en parole, vous êtes bien en acte, lion. Sauf, lion, c'est la santé. C'est la santé qui pêche un petit peu, lion, avec un boitage intempestif aux alentours de, si vous appelez Valérie, vous êtes lion, eh bien, il y aura un petit boitage intempestif aux alentours de 18h30, 18h45, une petite fatigue de la journée, certainement. Méfiez-vous, donc, pour le... pour les lions. Ah, nous retrouvons ce signe que j'affectionne particulièrement, la Vierge. La Vierge, V-I-E-R-G. La Vierge qui devra surveiller ses arrières. Ce n'est pas moi qui le dis, c'est inscrit ici, hein, c'est écrit « Vierge, surveillez vos arrières et surveillez aussi votre ego, Vierge ». Alors ça veut peut-être dire que vous pourriez vous prendre vous-même, voire vous surprendre, Vierge, mais profitez-en quelques instants de plénitude, certainement. Par contre, pour tout le reste, Vierge, je suis au regret de vous annoncer que si vous pouviez passer au lendemain immédiatement, ce serait assez intéressant. Oui, tu es là, oui. Il y a quelqu'un ? Balance. La balance. Ah ! La balance. Oh, le courrier que je reçois me fait vite comprendre que vous ne m'aimez pas quand je parle de ce signe. Et pourtant, si vous saviez les histoires de balance que j'ai eues au cours de ma carrière. Oh, mais balance aujourd'hui, c'est mi-fig, mi-raison, mi-fugue, mi-raisin. Vous choisirez, vous remettrez tout dans l'ordre, mais ça va être un petit peu ça pour vous. Les balances aujourd'hui, c'est oui et non. C'est... De toute façon, c'est la balance. Hein. C'est un coup ça va, un coup ça va pas. C'est un petit peu comme ça. Bonne journée, balance. Et on va attaquer par le scorpion. Scorpion qui a perdu son dard. Voilà, le scorpion qui, je trouve, est plat. Aujourd'hui, tout petit, il ne pique plus. Le scorpion est un peu mou. Alors, il va falloir se revigorer un petit peu, scorpion. Et pour cela, je vous propose le ginseng à tonton. Le ginseng à tonton. 0,55 centimes, la boîte de 30 pilules. Le ginseng à tonton pour aujourd'hui, exceptionnellement, le scorpion. Je le fais en promotion. Pour le scorpion, non, je m'appelle le ginseng à tonton pour moins de 0,85 euros, la boîte de 30 pilules. Alors, j'ai envie, 43 scorpions. Et après ça, normalement, bien évidemment, ça réchauffera vos émotions affectives et vous aidera à tout à l'heure. Bon, t'es allé, Jean-Louis. Tu pues. C'est quoi comme signe ? D'accord. Nous revenons au Sagittaire. Magnifique Sagittaire, je ne sais pas ce qui va. En lisant votre signe, Sagittaire, je ne sais pas ce qui va. Oh, quelle journée! Sagittaire, visiblement, la journée sera dure et difficile. Qu'est-ce que ça va, jamais un flash d'avoir envie dans cette tête. Nous passons directement au Capricorne. Capricorne, aujourd'hui, tu es l'élu. Aujourd'hui, Capricorne, tu es le signe qui gagne, le signe vers qui on vient, vers qui on... Hein ? À qui ? Ah, oui, voilà ! Oh oui, madame, oui, comme ça, voilà, Capricorne ! C'est exactement ça aujourd'hui, un signe qui attire, un signe qui aspire ! Oh, bah, dites donc, madame ! Allons, hein, voilà, pour le Capricorne, oui, je vois effectivement, il faudra quand même passer un coup d'éponge quelque part, Capricorne ! Ah, nous allons enchaîner avec le Verseau, l'avant-dernier signe de cet horoscope quotidien, bien évidemment, vous le savez, hein, c'est une profession, j'en ai fait un métier, à moins que ce soit l'inverse. Verseau, vous chercherez ce qui vous fera plaisir, c'est ça. Verseau, aujourd'hui, vous êtes friand de petites choses sympathiques, gourmand de petits plaisirs. Vous êtes excitant à souhait, à point, Verseau. Profitez-en, car ça ne durera pas, puisqu'à 20h, vous reviendrez les chiants et mortels. Et enfin, pour finir, poisson, si tu t'appelles Ginette, que tu as 63 ans, que tu es né entre le et le Ginette, attention, aujourd'hui, c'est la grande journée. On te pêche, tu vas te faire pêcher aujourd'hui, Ginette. Si tu es poisson, que tu as 63 ans, hein, révolu, bien sûr révolu Ginette, tu te feras pêcher Ginette aujourd'hui à partir de n'importe quelle heure. C'était l'horoscope du jour, bon poisson à tous, bon appétit, bon petit déjeuner, on se retrouve demain.

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3: Bonjour, ici Pascal Lord pour une nouvelle chronique autour du thème du vieillissement sous toutes ses formes, ses couleurs, ses mouvements, son impact sur la société. Aujourd'hui, nous allons parler d'un sujet qui est très peu documenté, mais qui est pourtant avéré par les chiffres étonnamment élevés. Environ 26% des féminicides qui ont eu lieu en 2024 ont été perpétrés envers des femmes de plus de 70 ans, donc à peu près une femme sur quatre sur un total de 107 victimes. Selon l'étude nationale sur les morts violentes au sein du couple depuis 2006, la moyenne concernant cette tranche d'âge, plus de 70 ans donc, varie entre 15 et 20%. Elle est donc à peu près constante. Les auteurs de ces crimes, qui ont entre 70 ans et plus, ont recours le plus souvent à une arme à feu. 73% d'entre eux se suicident ou tentent de le faire après l'acte, contre 21% dans les autres tranches d'âge. Une des explications pour la moitié de ces crimes sont la maladie et la vieillesse de l'un ou des deux membres du couple. Ce sont bien souvent les familles qui, en cas de suicide de l'auteur, apportent des précisions quant au contexte. Il faut aussi tenir compte du fait que très peu de ces auteurs, soit 5%, avaient déjà été signalés pour violence avérée. Ce qui interroge tout de même les associations qui œuvrent aux côtés des femmes relativement âgées victimes de violences. En effet, en général, les maltraitances s'inscrivent dans un climat délétère de longue date, ou en tout cas dans un continuum qui laisse présager d'une escalade de la violence, qui commence par ce qu'on appelle le contrôle coercitif. En psychiatrie, on explique que ce contrôle commence par un processus d'emprise, qui se définit par la réduction de l'autre au statut d'objet, l'anéantissement de sa subjectivité, le déni de ses besoins et désirs au profit des siens propres. Elle passe par l'appropriation de l'autre, sa dépossession et sa domination, et se traduit par d'importantes violences psychologiques associées parfois à des violences psychiques, physiques et sexuelles, qui participent à rendre la victime dépendante et dépourvue d'estime d'elle-même. Pour les femmes âgées de plus de 60 ans, le phénomène des violences intraconjugales ne donne lieu qu'à 4% des plaintes, ce qui est très peu au regard des pourcentages des féminicides de cette tranche d'âge. Ainsi, il est difficilement imaginable que ces violences arrivent d'un seul coup et ne soient pas le fruit d'un processus déjà engagé. Alors, pourquoi ce fossé entre le nombre de meurtres et le nombre de plaintes ? Eh bien, les experts avancent que c'est tout d'abord une question de génération. En effet, les femmes nées dans la première moitié du XXe siècle ne se vivent pas nécessairement comme victimes, surtout dans le cas de violences psychologiques qu'elles ne perçoivent pas comme telles. Ces femmes, pour la plupart dépendantes de leur mari, se sont mariées pour le meilleur et pour le pire, et malgré ce qu'elles subissent, elles font preuve de loyauté jusqu'au bout, inquiètes de leur sort si elles venaient à dénoncer leur mari. Autre difficulté pour bien cerner la situation, peu de femmes âgées demandent de l'aide. Elles contactent rarement les permanences des associations. En ce qui concerne le numéro d'urgence, le 3919, les femmes de plus de 75 ans représentaient seulement 2% des plus de 100 000 appels reçus en 2024. Ainsi, pour pallier ces problématiques et ces biais, le projet européen MARVO 2.0, acronyme anglais qui correspond à Réponse coordonnée et multiservice à la violence contre les femmes âgées, a été lancée en 2023. Le but est d'améliorer la collaboration des services, police, santé, justice, pour identifier et prendre en charge ces violences, mais aussi développer des outils d'évaluation des risques et des méthodologies pour les professionnels en fournissant des programmes de formation et des recommandations politiques. Il s'agit non seulement de dépasser l'invisibilisation de la situation des femmes, mais aussi l'invisibilisation de la recherche qui ne présente que deux panels, les femmes jusqu'à 59 ans et les femmes jusqu'à 69 ans. Ainsi, un autre programme en faveur des femmes de plus de 60 ans a été lancé par le CIDFF, Centre d'information sur les droits des femmes et des familles, en 2024, le but étant de comprendre pourquoi les femmes de cette tranche d'âge ne demandent pas d'aide, leur cas restant de ce fait invisibilisé. Il faut dire aussi que les médias relaient, dans ce cas, non pas des féminicides, mais ce qui est plutôt vu comme des drames de la vieillesse ou des drames familiaux, sous-entendant des suicides dits d'empathie, c'est-à-dire quelque chose qui peut se comprendre sans s'interroger nullement sur la possibilité de violences antérieures. Or, les associations ne sont pas dupes et remettent en question cette façon de désigner ce qui est tout simplement un féminicide. L'enjeu est désormais de mieux former tous les professionnels en charge des personnes âgées, aidants, familles, médecins, pour repérer des situations à risque et détecter le plus tôt possible d'éventuelles violences. Il est plus que temps de se pencher sur ce sujet sensible, sachant qu'en 2040, un habitant sur quatre sera âgé de 65 ans ou plus. C'était Pascal Lord, je vous retrouve très vite sur les ondes de Radio Radio Plus.

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Bonjour, ici Pascal Lord, je suis ravie de vous retrouver sur les ondes de Radio Plus. Dans la lignée de la chronique précédente, nous allons poursuivre notre réflexion sur le thème de la vieillesse dans les dystopies. Aujourd'hui, nous allons nous pencher sur le roman paru en 2005 intitulé Never Let Me Go de Kazuo Ishiguro, dans lequel le vieillissement est remplacé par une vie raccourcie, contrôlée par des expérimentations bioéthiques. Kazuo Ishiguro est un auteur britannique d'origine japonaise, prix Nobel de littérature en 2017 pour l'ensemble de son œuvre. Le roman Never Let Me Go, publié en français sous le titre Auprès de moi toujours, a été sélectionné pour le prestigieux Booker Prize et a fait l'objet d'une adaptation au cinéma par le réalisateur américain Marc Romanek en 2010. Le roman met en scène des enfants élevés dans une école anglaise sans qu'ils sachent au départ qu'ils ont été créés artificiellement dans le but unique de devenir des donneurs d'organes. La question du vieillissement, centrale dans notre conception de l'existence humaine, est ici abordée de manière détournée, presque silencieuse. Car dans ce monde, vieillir est à la fois possible et interdit. Les personnages traversent le temps, mais sans véritable horizon. Le roman nous invite alors à réfléchir à ce que signifie vieillir quand le temps est programmé, quand l'avenir est fermé et quand le corps n'appartient pas à celui qui l'habite. Ainsi, tout au long de l'histoire, les personnages vieillissent, bien sûr. Ils passent de l'enfance à l'adolescence, puis à une forme d'âge adulte. Mais cette progression est encadrée par un destin rigide, celui de devenir carers, que l'on pourrait traduire par accompagnant ou aidant, puis donneur, jusqu'à la complétion, terme pudique qui désigne leur mort. Le vieillissement n'est pas ici une expérience ouverte sur la maturité ou l'accomplissement. C'est une ligne droite vers l'effacement. Il n'y a pas de retraite, pas de vieillesse au sens ordinaire, mais une succession de dons qui réduisent le corps jusqu'à l'extinction. Les personnages ne semblent pas avoir le choix. Ils savent ce qui les attend, mais ne peuvent s'en écarter. Loin des révoltes dystopiques classiques, Ishiguro fait le choix du calme, de la résignation. Cathy, la narratrice, regarde sa vie passée avec douceur, mais aussi avec une tristesse silencieuse. Le vieillissement devient alors un processus sans finalité. Il ne mène pas à la sagesse ni à la transmission.

une course d'endurance vers la mort sans valorisation de l'âge. Cette instrumentalisation du corps questionne directement nos sociétés actuelles. Que signifie vieillir dans un monde où la jeunesse est valorisée, où le corps devient un objet de performance ou de rendement? Les clones d'Ishiguro vivent cette réalité de manière extrême. Leur chair est utile, mais leur vie ne l'est pas. Le vieillissement y est vécu comme un démantèlement. Pourtant, malgré ce destin verrouillé, Ishiguro insuffle à ses personnages une humanité irréductible. Le vieillissement dans le roman n'est pas seulement biologique, il est aussi mémoire. Cathy, en racontant sa vie, donne une épaisseur au temps. Elle se souvient des moments à l'école anglaise, de ses relations avec ses comparses, de la musique, des promenades. Vieillir ici, c'est se souvenir. Et se souvenir, c'est résister. La mémoire devient une forme de subjectivation du temps, un espace où la vie peut encore être racontée, habitée, ressentie. Ainsi, le vieillissement chez Ishiguro n'est pas totalement confisqué. Il se déplace du corps vers le récit, de la biologie vers la fête. Même dans un monde qui nie leur liberté, les personnages trouvent une façon d'exister dans le temps. Cette dignité silencieuse, cette capacité à se souvenir et à aimer malgré tout, est ce qui fait la beauté tragique du roman. Ainsi, dans Never Let Me Go, Kazuo Ishiguro ne parle pas seulement d'un monde où les clones sont sacrifiés pour la santé des autres, il nous propose une méditation subtile sur le vieillissement comme processus à la fois biologique, psychologique et symbolique. En mettant en scène des êtres dont le temps est compté, il révèle ce que le vieillissement signifie pour nous, une façon d'habiter le monde, de tisser des liens, de laisser des traces. Et il nous rappelle que vieillir n'est pas seulement traverser le temps, mais pouvoir en faire quelque chose. C'était une chronique de Pascal Lord. Je vous retrouve très vite sur les ondes de Radio Radio Plus.

0: riez.
1: Bog. Ah, Domino.
2: Oui.
1: Domino est une chanson. Marcel Azola ne me démentira pas. Cette chanson était restée, vous le savez peut-être, vous connaissez peut-être l'histoire, mais elle était restée durant un an dans le tiroir de l'éditeur. Personne n'en voulait, et au bout d'un an, je vais chez cet éditeur, et on me dit, tiens, il y a Ferrari qui est là, tiens, il n'avait pas son accordéon ce jour-là, il s'est mis au piano, il joue mieux du piano que moi, mais pas beaucoup. Hein? Et alors, il s'est mis à me jouer ça, comme ça, et puis je ne sais pas pourquoi, vous pouvez peut-être pas le voir, mais j'ai quelques poils sur la main, pas dedans, là. Ça dépend des jours, mais quelques poils. Et alors ces poils, ils se sont mis dans l'autre sens. En somme, j'ai eu une espèce de grand frisson. Mais je me suis dit, c'est une chanson extraordinaire. À moi la bonne soupe, donnez-moi cette chanson. Et alors, le Ferrari avec le gros directeur de la maison confesse, ça y est, on l'a trouvé le pigeon. Alors moi, je me suis lancé à corps perdu dans cette chanson. Cette chanson, quand j'ai commencé à la chanter à la radio, les ingénieurs du son derrière leur carreau faisaient Dominus, Bobby Scoon. Ah, je vous le jure, mais c'est vrai. C'est vrai, ça s'est passé comme ça, tout le monde s'est foutu de moi. Et depuis, eh bien, j'ai eu une joie, je suis allé en Amérique. En Amérique, on m'appelle Monsieur Domino. En Italie, on m'appelle Monsieur Domino. Et je crois que ça, c'est vraiment mon succès mondial. Et j'en suis très fier parce que, d'abord, Ferrari, il a gagné beaucoup d'argent avec, hein. J'ai payé une maison de campagne, ou la moitié d'une, d'ailleurs. Il va pas être content, mais il va jouer à ça. Il entend tout, d'ailleurs. Alors, voilà, je vais vous chanter Domino avec...
3: Oui, Ferrari.
1: Et Marcel Azola.

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0: Alors, il ne faut pas confondre, hein, bien évidemment. Nous ne sommes pas dans la nostalgie. Alors là, attention, je tiens absolument à démentir tout ce qui a été dit dans la presse. Cette semaine, nous ne sommes pas dans la nostalgie. 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Oui, le passé existe. Mais que si on sait regarder l'avenir. Putain que c'est beau.
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2: Bonjour à toutes et à tous et bienvenue dans Y'a pas d'âge, l'émission de Radio Plus qui s'intéresse aux évolutions démographiques de la société française et donc à tous les sujets liés au vieillissement de la population. Pour cette série d'épisodes, nous sommes allés à Bérat, village situé à une quarantaine de kilomètres de Toulouse, sur la route des Pyrénées, à la rencontre des résidents de la Ménardière, grande bâtisse transformée en lieu d'habitat partagé par des vieux âgés de 60 à 80 ans et qui se sont regroupés en société coopérative. L'histoire étonnante de la Ménardière, de sa vie au quotidien, c'est Anne-Marie, Michel, Sylvie ou encore Brigitte qui vous la raconte en 5 épisodes, dont le deuxième commence tout de suite.
3: On avait été un peu alerté par ce qui s'était passé pour nos parents eux-mêmes. Je me rappelle que la première fois que j'étais allé dans un EHPAD pour y installer mes parents, j'avais traversé un endroit qui était plutôt désert. Alors, c'était un château, certes, mais il avait été, pour faciliter la vie des résidents, il avait été, de mon point de vue, plutôt dévasté. C'est-à-dire qu'il y avait des choses partout pour s'agripper, et c'était, l'ensemble était plutôt moche, quoi. Quand je venais les voir, je les amenais manger dans un restaurant qui avait eu récemment une étoile. Et je les amenais là, et j'ai donc parlé de la nourriture qu'on servait dans cet EHPAD-là. Et ce qui m'a frappé, c'était la stupeur de cette dame. Bon, je lui ai dit, voilà, on leur amène des plâtrés d'une nourriture, mais alors vraiment, c'est vraiment pas très bon, quoi. Je ne comprenais pas pourquoi on les gavait comme ça. Elle me dit, moi, mon mouvement dans mon restaurant, eh bien, ça serait de leur amener des petites portions, mais de bonne qualité, parce que cet âge-là, on mange pas énormément. Et je voyais un tas de ces trucs qui partaient à la poubelle. Voilà. Et donc, voilà, à partir de là, il a commencé à se construire quelque chose jusqu'au jour où, comme on avait pris notre retraite, effectivement, eh bien, on a commencé à s'enquérir de trouver un endroit. Et ce qui nous a beaucoup frappé, c'est plus c'était grand, plus c'était cher, au mètre carré. C'est-à-dire que, de fait, quelque chose comme la Ménardière, avec ses 2,5 hectares, ben, c'était beaucoup plus avantageux qu'un F2 à Paris, ben, par exemple. Donc, alors, on s'est orienté, non pas parce qu'on rêvait effectivement d'être châtelain, on s'est organisé pour trouver une grande maison, une maison de maître, un château, etc. Voilà. C'est comme ça que tout a démarré.
4: Après, ça veut dire que c'est une forme d'entreprise qu'il faut, pour que le bien local, que le bien collectif prospère, il faut arriver à équilibrer son budget, il faut arriver à trouver des recettes, éventuellement des subventions. Là, on est en train de faire des dossiers parce qu'on a besoin de refaire un toit qui est en train de s'écrouler. Alors, on a sollicité le conseil régional. Le conseil régional a mis en place, justement parce qu'ils sont conscients du problème qui se pose, un dispositif qui s'appelle VURE, qui n'est pas en place depuis très longtemps, ça fait une toute petite année. Notre dossier va bientôt passer en commission. Et les projets qu'ils soutiennent, c'est des habitats partagés de personnes, justement, âgés mais en forme, qui veulent présenter une alternative jusqu'au bout de la vie, puisque l'idée c'est qu'on s'accompagne jusqu'au bout de la vie, et en même temps qu'il y a des activités culturelles qui animent le territoire, qui est ouvert sur le monde, enfin, etc. Tout ce qu'on raconte dans notre petit fascicule, justement, l'idée c'est de ne pas rester replié sur soi mais d'être ouvert au monde, ce qui peut représenter en même temps une forme de prévention, parce qu'on ne vieillit pas si on est actif, on vieillit différemment. Je veux dire, la vieillesse, c'est quoi? C'est juste une étape de la vie. Et où commence la vieillesse? Vous pouvez avoir 40 ans et être vieux, vous pouvez avoir 50 ans et être vieux. Qu'est-ce que ça veut dire? C'est un état d'esprit. Et vous pouvez avoir 80 ans ou 90 ans, être en pleine forme et être capable de faire plein de choses et avoir plein de choses à dire. Bon, j'ai 80 ans, hein, ça, voilà. Et j'ai pas envie que ma vie s'arrête là. J'ai envie de continuer à vivre. Donc, en fait, le but de la Ménardière, c'est de continuer à vivre le plus longtemps possible. On va peut-être avoir moins de force parce que on aura des petits bobos, peut-être, ou peut-être pas, parce que la majorité des vieux sont en bonne santé. On va peut-être être moins efficace, on va courir moins vite, peut-être même qu'on va plus courir du tout. Mais par contre, il y a d'autres capacités qu'on peut conserver très longtemps. Et puis on fait en fonction de ça. Et puis on essaie de créer une relation de solidarité de façon à s'entraider. Parce qu'il y en a un qui courra moins vite, il y en a un qui parlera plus lentement, il y en a un qui... Mais on va arriver à mettre toutes nos compétences et toute notre volonté d'être bien ensemble, justement, pour essayer de trouver un chemin alternatif. Et ça suppose aussi qu'on interpelle tout le monde. C'est-à-dire que ce n'est pas seulement le problème d'un groupe, c'est le problème de toute une société. Quand vous arrivez à la retraite, vous n'avez plus de fonction sociale, on ne fait plus attention à vous. Vous êtes plus rentable, on ne fait plus attention à vous. Encore que les vieux, on leur fait très attention à eux parce qu'il y a la silver economy. C'est-à-dire que ça peut rapporter beaucoup de fric. Mais on va les voir, les prolonger le plus possible pour qu'ils rapportent. On va leur fourguer des tas de conneries, des tas de crèmes pour pas qu'ils vieillissent, surtout. On va leur tirer la peau comme c'est pas possible. Tout ça, c'est du fric. Et si on changeait notre rapport à la vieillesse, si on s'interrogeait, est-ce que ce qui est le plus intéressant, justement, dans quelqu'un qui vieillit, c'est pas l'expérience qu'il a acquise, c'est pas justement le fait qu'il ait pris du recul par rapport aux choses, qu'il soit peut-être moins stressé, qu'il ait moins de pression, qu'il arrive à plus de sagesse, à plus de tolérance. Est-ce que c'est pas tous ces trucs-là qu'il faut tolérer? Ah, je vois Bibi qui fait le nez, qui dit « tolérance », c'est pas évident. Hein. Mais pas facile. Donc l'idée aussi, c'est d'arriver à cultiver une espèce de rapport différent à toutes les choses. Et peut-être que ça peut avoir une incidence aussi sur ce qui nous entoure et sur ce qu'on rencontre. On rencontre beaucoup de jeunes qui s'interrogent. Et figurez-vous qu'on voit des jeunes qui ont 20 ans, 22 ans, qui viennent faire des devoirs sur nous et qui se demandent « Mais qu'est-ce que c'est que vieillir? Pourquoi mes grands-parents ont fini en EHPAD? Pourquoi est-ce qu'on est rejeté comme ça? Pourquoi il y a tant de suicides de vieux ?» Il y a aussi beaucoup de suicides de jeunes. Hein. Mais pourquoi tout ça va si mal? Qu'est-ce qu'il faut remettre en question dans la société pour que tout ça change, pour que justement il y ait plus de respect que les vieux, que les handicapés, que tous les gens qui sont pas au rythme de la société compétitive qu'on nous balance, comment on fait pour être plus tolérant avec les autres et pour faire que chacun s'exprime? Parce que les gens ont plein de trésors cachés en eux. Ils s'en rendent souvent pas compte. On s'en aperçoit, nous, par le travail qu'on a fait, la petite gazette d'Utopia. Les gens qui écrivent dedans, c'est des gens qui n'avaient jamais écrit. Or, elle est vachement intéressante à lire. Il y a plein de choses qui se disent. Moi, la première fois que j'ai écrit un texte, j'ai eu un mal fou à accoucher de 4 lignes. Et on s'aperçoit, en travaillant entre nous à la Ménardière, c'est que plus on écrit, plus on réfléchit, plus on discute, plus on se confronte aux autres et plus on s'enrichit et plus on révèle des talents. Donc tout ça, c'est vachement important. Il n'y a pas d'âge. Et le fait que nous, on ait le temps, parce qu'on n'est plus sous la pression professionnelle, justement, de poser toutes ces questions-là, de faire des groupes de réflexion, de se servir de la culture pour amener les gens aussi à se poser des questions sur la société dans laquelle on vit, etc. Tout ça, c'est une espèce de bonheur permanent et de prévention permanente, mine de rien.
2: C'est la fin du deuxième des 5 chapitres de notre visite à la Ménardière, société coopérative d'habitat partagé par des vieux située à Bérat, Haute-Garonne, la suite de ce reportage, c'est évidemment à écouter dans le prochain épisode de cette série de l'émission Y'a pas d'âge, le programme de Radio Radio Plus, qui s'intéresse aux évolutions démographiques de la société française et donc au vieillissement de la population. Réalisation Nicolas Coulot, rédaction en chef Luc Magrina, restez à l'écoute sur le 106.8 et à très vite dans Y'a pas d'âge.
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0: Bog.
1: L'agenda de Radio Radio Plus vous recommande le concert de Paul Lé en formation de trio au Parc des Expositions du Comminges, c'est près de Saint-Gaudens, dans le cadre du Festival Jazz en Comminges le samedi 16 mai à 20h30. Un concert au cours duquel le Paul Lé Trio interprétera leur programme en hommage à Jean-Sébastien Bach, dont l'écriture a inspiré nombre de musiciens de jazz. Le pianiste Paul Lé est régulièrement invité à Toulouse, où il a débuté ses études musicales, avant de les achever au Conservatoire National Supérieur de Musique et de Danse de Paris. Il s'est produit déjà deux fois à Toulouse cette saison, tout d'abord au Festival Piano Jacobin, puis au mois de mars au Théâtre de la Cité avec le Chœur de Chambre Les Éléments. On le retrouvera donc en formation de trio pour ce programme dédié à Bach le samedi 16 mai au Parc des Expositions du Comminges dans le cadre du Festival Jazz en Comminges. Nous écoutons le Paul Lé Trio interpréter une transcription du prélude en sol mineur de Jean-Sébastien Bach.

La réinterprétation du prélude en sol mineur de Jean-Sébastien Bach par le Paulet Trio, Paulet au piano, Clemens van der Veen à la contrebasse et Donald Contomanou à la batterie. Le Paulet Trio est à l'affiche du festival Jazz en Comminges le samedi 16 mai à 20h30. Ce sera au parc des expositions du Comminges à Saint-Gaudens où le trio interprétera un programme dédié à la musique de Jean-Sébastien Bach. La 23e édition du Festival Jazz en Comminges se déroulera du 13 au 17 mai à Saint-Gaudens. Et nous nous quittons avec l'hommage d'Oscar Peterson à Jean-Sébastien Bach. Il s'agit de la Bach Suite, interprétée par le Paulet Trio.

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1: Bonjour Joël Bruston. Merci d'avoir accepté cet entretien hors de votre lieu d'habitation qui est Lerme. C'est où Lerme ?
2: Alors Lerme, c'est au sud-sud-ouest de Toulouse, environ 30 km. C'est une commune qui maintenant fait 4000 habitants. Nous, quand on est arrivé en juillet 1982 au Lerme, à cette époque-là, il n'y en avait que 1500. Et c'est à 8 km de Muret, qui est une ville plus importante.
1: Quand vous dites vous, c'est vous et votre épouse et vos enfants ?
2: Oui, c'est ça. On habitait auparavant en Ariège et on est venu se rapprocher de Toulouse. Moi, je devais commencer une formation à Toulouse et puis on ne pouvait pas rester là où on était.
1: Cependant, vous n'avez pas l'accent d'ici, vous êtes d'où ?
2: Alors, j'ai surtout vécu en région parisienne. J'ai pas mal voyagé parce que mon père était militaire. J'ai passé deux ans en Algérie, juste avant la guerre d'indépendance, donc en 59-60. Ensuite, j'ai vécu un an chez une tatie à Sauzet, c'est pas très loin de Montélimar. Et puis ensuite, j'ai vécu 3 ans à Cherbourg. Et puis ensuite, on est revenu en région parisienne. Après, j'ai pérégriné, mais tout seul.
1: Alors, est-ce que, Joël, vous savez de quoi nous allons parler pendant cet entretien ?
2: Eh bien, écoutez, d'après ce que j'ai compris, vous intéressez à ce que font les gens une fois qu'ils sont à la retraite, comment est-ce qu'ils vivent la retraite, et puis ça peut s'étendre de manière plus large que simplement la vie après la retraite.
1: Exactement. On va justement commencer par la retraite. Vous êtes à la retraite depuis quand ?
2: Alors, je suis à la retraite depuis fin 2014, donc maintenant, ça fait 11 ans et demi. Ça fait quand même un bail.
1: Et vous faisiez quoi ?
2: Alors, j'étais ingénieur dans un bureau d'études, on dit bureau d'ingénierie du bâtiment, où j'étais responsable de projet pour la construction de bâtiments en collaboration avec des architectes sur Toulouse.
1: Est-ce que votre métier vous plaisait ?
2: Oui, mon métier me plaisait, oui, sauf à la fin. J'étais fatigué vers la fin. La dernière année, j'ai passé au 4/5e de temps. Le dernier trimestre, je ne peux pas dire que j'ai vraiment beaucoup travaillé. Mais sinon, pendant toutes ces années, oui, je trouvais ça très intéressant parce que c'était très varié dans la mesure où chaque fois, pour chaque projet, on avait des interlocuteurs différents et toutes sortes d'interlocuteurs d'ailleurs. Les architectes avec qui on montait le projet déjà. Et puis des interlocuteurs comme un bureau de contrôle, des entreprises, le maître d'ouvrage évidemment, pour qui on travaillait.
1: Et est-ce qu'aujourd'hui ça vous manque ?
2: En fait, ça ne me manque pas dans la mesure où, après ma retraite, comme j'étais déjà conseiller municipal, je me suis, de ce fait, avec la disponibilité que j'avais, beaucoup plus engagé dans la municipalité. Et d'ailleurs, au bout d'un certain temps, je suis passé conseiller délégué et puis ensuite adjoint au maire. Donc j'ai porté des projets et évidemment, je mettais ma compétence au service de la commune et en particulier des projets de construction. Donc je me retrouvais évidemment dans ce domaine-là. Comme je vous le disais avant qu'on démarre l'entretien, j'ai démissionné de la municipalité en avril 2024, et j'ai toujours des choses qui me trottent dans la tête des différents projets, évidemment.
1: Maintenant, Joël, si je vous dis qu'il n'y a pas d'âge pour s'activer, alors vous n'êtes plus conseiller municipal, vous n'êtes plus adjoint, vous êtes à la retraite. Donc, de quoi sont faites vos journées ? Comment elles sont rythmées, si elles sont rythmées ?
2: Alors déjà, le fait que j'ai arrêté d'être adjoint, donc j'étais très très très investi, surtout dans le dernier mandat, donc à partir de 2020, puisque j'ai fait partie de ceux qui ont monté une autre liste, puisque le maire, l'ancien maire, lui, ne se représentait pas, et donc on a monté une liste avec six anciens conseillers ou adjoints à monter cette liste. Et après, je me suis beaucoup investi, et puis bon, en avril, j'ai arrêté parce que ça ne me correspondait plus. Après, Bon, d'une part, j'ai eu des problèmes de santé.
1: Oui, on va y revenir.
2: Voilà. Donc ça m'a pris pas mal de temps. Et ça me prend quand même un peu pas mal aussi. Je me suis plutôt consacré à moi-même, si on peut dire, en m'investissant dans une chorale. Je me suis inscrit dans des cours de gymnastique aussi pour ne pas perdre la forme. Et je faisais déjà partie quand même d'une association qui s'appelle Solidarité Nouvelle face au chômage. Auparavant, en étant adjoint, je n'accompagnais qu'un seul chercheur d'emploi à la fois. Et là, bah, évidemment, j'ai pu

0: 5 km, qui organise des ateliers donc de gymnastique qui s'appelle Gym et Cancer, puisque comme j'ai un cancer, donc du coup c'était la gymnastique adaptée. C'est deux fois par semaine. Et puis avec mon épouse, depuis le début de l'année, on s'est inscrit dans le cadre d'un programme qui s'appelle le programme ICOP, qui est développé par l'ARS, l'Agence régionale de santé, et par l'OMS, je crois aussi, où il y a une semaine un cours d'exercice physique. Une autre semaine, un cours de diététique. Et donc, on suit ça tous les deux jusqu'au mois de juin, pendant 6 mois.
1: Et est-ce que vous étiez un sportif dans votre jeunesse?
0: Non.
1: Non, vous n'avez jamais pratiqué de sport?
0: J'ai jamais été sportif, non. J'aime beaucoup la montagne. Quand je vais en Haute-Savoie, puisqu'on a un chalet familial en Haute-Savoie, là, je fais des randonnées. Ouais. Et je fais un peu de vélo, mais je ne peux pas dire que je sois sportif. Un peu de marche, un peu de vélo, un peu de natation quand il fait beau, puisqu'on a une piscine.
1: À l'herbe.
0: À l'herbe. Ouais.
1: Joël, si je vous dis il n'y a pas d'âge pour se sculpter, comment va votre santé aujourd'hui?
0: Bah écoutez, ça va pas trop mal. Là, il y a eu une période où je me sentais un peu plus fatigué, mais je me suis rendu compte que, en contact avec d'autres personnes, qu'il y avait beaucoup de personnes qui étaient fatiguées à cause de la période qu'on a vécue là dernièrement où il pleuvait énormément et tout le temps. Et donc ça joue aussi sur le physique parce qu'on sort moins évidemment.
1: Est-ce que vous continuez de consulter régulièrement des spécialistes?
0: Alors je suis suivi pour trois maladies, hein. D'une part la maladie de Horton, donc à l'hôpital du Coin à Toulouse, là où j'ai des rendez-vous. Là, bon, maintenant ils sont beaucoup plus espacés. Et puis je suis suivi par rapport à la tumeur au rein que j'ai eue, qu'on m'a enlevée. Et enfin je suis suivi pour le cancer de la prostate, puisque actuellement je suis sous hormonothérapie. Et donc je pense que j'aurai un rendez-vous à la fin de l'hormonothérapie, donc après fin avril, quoi.
1: Donc tout ça, vous êtes tombé dessus
0: Oui, c'est surtout la maladie d'Horton, parce que je ne me considérais pas immortel, mais quand même assez invincible.
1: C'est vrai?
0: Oui, oui.
1: Ouais, ouais. Vous aviez une bonne santé, en fait.
0: Oui, voilà. J'avais jamais eu vraiment de problème de santé. Bon, de temps en temps, une grippe d'une semaine, mais bon, jamais rien de grave, quoi. Et là, ça m'est tombé dessus, mais alors vraiment, d'un seul coup, parce que j'ai eu 3 semaines de fièvre vraiment forte avant qu'ils trouvent ce que j'avais. Et c'est cette maladie de Horton qui a été détectée. Donc ça, c'est un traitement que je n'ai pas encore terminé tout à fait sous corticoïdes.
1: On dit souvent que, et ça arrive, c'est vrai, hein, souvent la maladie tombe juste après la retraite, comme si c'était un peu psychologique. Mais vous, c'était juste après votre démission du conseil municipal, de vos missions.
0: Oui, juste après, oui. Ouais, ouais. Comme me disait mon épouse, elle me dit, bah, tu vois, tu étais enflammé parce que je me battais pour des projets et ça m'épuisait. Ça faisait déjà au moins 3 mois, sinon plus, que je me posais la question de savoir si j'allais démissionner ou pas, parce que c'était vraiment difficile de faire aboutir les projets sur lesquels je travaillais.
1: C'était ça, en fait, qui vous avait démissionné?
0: Oui, c'est ça. C'est voilà. Je m'étais engagé dans la municipalité pour 2 objectifs précis. C'était d'une part la rénovation énergétique et d'autre part la démocratie participative. Ces 2 éléments, en fait, ne se pratiquaient plus vraiment. En tout cas, la partie concertation, ce n'était plus vraiment ça. Et donc, à chaque fois, il fallait que je me batte pour que les choses se fassent. Et bon, c'était épuisant, quoi. Mmh. Voilà. Effectivement, je pense que ça a joué dans le fait que je sois tombé malade juste après, quoi.
1: Vous disiez que vous suiviez avec votre épouse un protocole de santé, donc aussi de diététique.
0: Oui.
1: Vous faites attention, donc, à votre alimentation.
0: Ben, on l'a toujours fait parce qu'en plus, moi, j'ai connu mon épouse. Elle avait un magasin diététique. On habitait en Ariège. On habitait dans un village qui s'appelle Seix, qui n'est pas très loin de Salo et de Oust.
1: Oh ben dis donc, il y a des drôles de noms là-bas.
0: Voilà, et elle avait... c'est pour ça que j'ai donné ces noms d'ailleurs, parce que c'est toujours assez étonnant. Voilà, et donc elle avait un magasin diététique à Saint-Giron. Et d'ailleurs, je raconte toujours cette histoire, je dis toujours que je me suis fait avoir, parce que quand j'ai connu mon épouse, moi je ne travaillais pas. Elle avait un magasin diététique, donc je pensais avoir choisi un bon parti. Comme ça, je pourrais être tranquille le reste de ma vie. Et puis, ben, non seulement après, une fois qu'on a eu 3 enfants... à charge, elle a arrêté de travailler, donc moi j'étais obligé de travailler. Et puis en plus, elle m'a fait 5 enfants, je m'en suis même pas rendu compte, quoi.
1: Vous avez arrêté de travailler.
0: Disons que j'ai eu un parcours assez hétéroclite, parce que si je reprends le parcours, j'ai d'abord été étudiant, j'ai commencé par faire médecine, et puis au bout de 2 fois la première année, j'ai échoué, quoi. Du coup, j'ai changé d'orientation, j'ai fait 15 jours de maths physique, bon, ça me correspondait pas. Et puis après, j'ai fait 1 an et demi à la faculté théologique protestante de Paris, puisque j'étais à l'époque très très engagé.

0: J'ai dans la paroisse protestante qui s'appelait Robinson, dans la banlieue parisienne à Châtenay-Malabry. Et j'envisageais d'être pasteur.
1: C'est vrai.
0: Tout à fait. Voilà. En fait, c'était dans les années 70, donc peu de temps après 68. Il y avait déjà des choses qui nous trottaient dans la tête pour monter une communauté. Et donc en 71, septembre, octobre 71, on était quatre qui étions en faculté de théologie, deux autres personnes que je connaissais. Donc on a monté une communauté à six, dans la banlieue de Paris, à Montreuil très exactement. Et c'est d'ailleurs un pasteur qui nous a prêté une sorte de cabane derrière le temple et qu'on a aménagé pour pouvoir y vivre. Ça a été une rupture puisque j'ai arrêté mes études, je suis allé travailler en usine, je suis donc allé vivre en communauté et donc c'était le début d'une autre vie complètement différente, quoi. Cette expérience a duré à peu près 9 mois dans deux endroits différents. Et au début on était 6, à la fin on était 14. C'était un peu dortoir
1: Dans la cabane?
0: dans la cabane. On était plusieurs à travailler en usine hein, à l'époque. C'est quelque chose qui nous a d'ailleurs tous marqués puisqu'on se revoit régulièrement. Hein. Pendant toute une période, on se revoyait à peu près tous les 10 ans. Et puis là, on s'est revus l'année dernière et on va se revoir au mois de juin. Et c'est quelque chose qui vraiment a été très fort pour nous, quoi, cette expérience. Une expérience à la fois de vivre ensemble et en même temps de vivre dans un milieu très populaire puisqu'on travaillait en usine,
1: Mais c'est l'usine de quoi?
0: dans une fonderie.
1: D'accord.
0: Voilà, dans une fonderie. Quand la communauté est partie, je vais travailler dans un atelier d'architecture, à faire des travaux d'aménagement d'appartements, donc de la peinture, du placo, des choses comme ça.
1: Manuel, quoi.
0: Manuel, oui, voilà,
1: Ouais.
0: c'est ça, oui. Après, j'étais objecteur de conscience. C'était assez particulier parce que j'ai fait la préparation militaire supérieure. Et puis, quand on nous a appris à tirer, là, j'ai dit non, ça, c'est pas possible.
1: Ah ouais.
0: Et donc, j'ai demandé à être objecteur de conscience. On m'a accordé le statut. Donc, je suis allé travailler dans une association qui s'appelait Études et Chantiers comme animateur technique de chantier de jeunes. Je l'ai fait à Paris et puis après, je suis parti dans le Nord. Je m'entendais pas avec le directeur parce que c'était quand même des jeunes adultes hein, de 18-20 ans qui venaient. On les prenait pour des enfants. Et ça me convenait pas du tout. Et donc, du coup, après, je suis parti et je suis allé en Ariège, où là, bah, je faisais des petits boulots. Et j'ai été commerçant non sédentaire, c'est-à-dire que j'avais un camion. Et pendant 2 ans, je vendais des frites, des merguez, des saucisses, des crêpes, des pizzas, des sandwichs.
1: À Saint-Giraud?
0: À Saint-Giron et dans la région, oui. Et puis à Seix, là où j'habitais, il y avait une boîte de nuit. Donc j'ai fait ça devant la boîte de nuit le vendredi soir, le samedi soir et le dimanche soir.
1: Me dites pas que vous
0: Voilà.
1: vendiez ça pendant que votre compagne vendait
0: Si.
1: si, de la diététique. Non mais.
0: Si, si. Exactement. Oui. Je gagnais 600 francs par mois. Et avec ça me suffisait. Parce qu'en fait, j'habitais dans une maison qui était juste au-dessus du village, qui s'appelait le Hautain. J'avais cette maison en échange de travaux, et donc je ne payais pas de loyer. Et donc, 600 francs par mois, ça me suffisait largement à l'époque. Voilà, puis après, bah, j'ai connu donc, mon épouse en 79, et puis on s'est mariés en avril 80. On avait donc chacun un garçon et ensuite on a eu 3 filles ensemble. Alors quand on a eu la deuxième fille, la maison où on était, il fallait monter à pied. Il n'y avait pas d'électricité et l'eau, je l'avais captée en captant de l'eau d'une source, mais c'était un filet d'eau, quoi. Les conditions quand même étaient un peu difficiles, hein. Par exemple, quand on regardait la télévision, une toute petite télévision à l'époque, c'était sur batterie. Et bah évidemment, la batterie s'épuisait au milieu du film. Donc moi, je mettais la batterie dans la brouette. Je descendais à toute vitesse au village, dans la grange qu'on avait et où il y avait l'électricité, pour brancher la batterie et prendre l'autre, remonter avec la nouvelle batterie. Mais hélas, le film était terminé. Donc on voulait avoir un bail pour pouvoir faire des travaux, faire monter l'électricité, etc. Et comme il n'y a pas eu moyen d'avoir un bail, ben, donc on a dit on va partir, quoi. Mon fils, lui, il vivait pas avec nous, il était chez sa mère, on l'avait pendant les vacances et ça faisait 3 enfants avec le fils de mon épouse. Son père était décédé quand il avait 5 ans et demi et donc moi je l'avais adopté. Et donc nos 2 filles, puisque Aïcha, qui est née à la maison, dans cette maison, et puis ensuite Emilienne, qui est née au mois de mars 82. J'avais aussi demandé à faire un stage de formation à Toulouse, donc du coup on a décidé de partir. J'ai recommencé au bas de l'échelle, quoi, hein, comme manœuvre en maçonnerie, Et puis ensuite au Q1, au Q2, au Q3, au fur et à mesure. Et puis après, ben, on est parti près de Toulouse, enfin à Lerme. À Lerme ou au Lerme, parce que selon par l'endroit par lequel vous arrivez, c'est marqué le Lerme ou c'est marqué Lerme.
1: Ah, d'accord. On peut choisir, ouais. Voilà. Bon, on a fait vraiment un petit parcours là avec vous. Maintenant, on va revenir sur l'interview. Si je vous dis, il n'y a pas d'âge pour s'informer, Joël, je voudrais savoir quel est votre rapport à l'information aujourd'hui, aux médias. Est-ce que vous informez beaucoup ou au contraire, vous en tenez un peu à l'écart?
0: Non, je m'informe beaucoup. D'une part, avec mon épouse, on regarde toujours les informations. On regarde surtout Arte. En fait, on regarde la 5 avant les informations sur Arte. Là. C'est à vous, c'est sur la 5. Ouais. Après, on regarde les informations sur Arte et après, on regarde 28 minutes.
1: D'accord.
0: Voilà. Et puis moi, je suis abonné à Mediapart et je suis abonné aussi au Nouvel Observateur que je reçois en papier.
1: En papier, là.
0: Voilà, ouais. En papier. J'aime bien le papier, oui. Oui. Donc oui, je reste toujours très informé, oui.
1: Est-ce que vous écoutez la radio?
0: Non, pas tellement. Je regarde la télé, mais la radio, je l'écoute un peu quand on est en voiture, mais pas énormément.
1: Quelle est votre utilisation d'Internet?
0: Je l'utilisais beaucoup, et puis même quand j'étais adjoint, je travaillais beaucoup sur l'ordinateur. Là, beaucoup moins, parce que ça me fatigue assez rapidement. Mais bon, j'utilise quand même pas mal Internet. Hein. Je trouve que c'est très utile pour les comptes, pour des recherches, pour... Enfin, j'utilise surtout avec mon portable. Oui. Sur l'ordinateur, ça me fatigue plus. Oui. Sinon, j'ai pas de problème pour utiliser Internet. Depuis très très longtemps, par mon travail, je travaillais sur ordinateur.
1: Oui, c'est ça que je voulais savoir. Ça a changé des choses dans votre vie professionnelle?
0: Non, parce que j'ai toujours travaillé beaucoup sur ordinateur. Ce qui a changé, par contre, effectivement, c'est que... On est passé du papier au numérique. Pour moi, en tant qu'ingénieur, c'est vrai qu'auparavant, par exemple, les comptes rendus, on les faisait à la main et puis ils étaient ensuite tapés par une secrétaire. Il y avait pas mal de choses faites par les secrétaires. Après, on faisait pratiquement tout nous-mêmes sur ordinateur. Donc, du coup, ça nous a augmenté la charge de travail. Par exemple, les descriptifs de travaux, il fallait qu'on les faisait entièrement nous-mêmes. Puis le fait de recevoir des mails, d'archiver les dossiers.
1: Est-ce que vous êtes un utilisateur des réseaux sociaux?
0: Alors oui, de Facebook.
1: Ouais.
0: De Facebook et de WhatsApp. Alors j'ai beaucoup de groupes de WhatsApp. Effectivement, je trouve que ça permet une communication en groupe très utile. Voilà, j'utilise principalement WhatsApp et Facebook.
1: Donc c'est pas chronophage ce Facebook?
0: Non.
1: Vous arrivez à vous canaliser?
0: Moyennement.
1: Ah c'est vrai?
0: Moyennement, oui. Ah ouais. Oui.
1: Bah,
0: disons, mais c'est pas spécialement par rapport à Facebook, c'est parce que il y a les communications WhatsApp, il y a les recherches, il y a beaucoup de choses quoi. Donc c'est vrai que c'est moyennement, oui.
1: Vous y passez un peu de temps quand même.
0: Oui, pas mal de temps. Ouais.
1: Est-ce que vous lisez en dehors des journaux? Est-ce que vous lisez des livres?
0: En dehors des journaux, je lis, mais c'est par période. C'est-à-dire il y a des moments où je me mets à lire beaucoup. Bon là par exemple, avant-hier j'ai lu un livre dans la journée, mais parce que ça m'a passionné quoi.
1: C'était quoi?
0: Alors ça s'appelait La tête de l'emploi. Alors par contre, je ne pourrais pas vous dire le nom de l'auteur, mais c'est le deuxième livre que je lis de lui. Avant, c'était La famille Martin.
1: Mais ces livres, on vous les prête? Vous les achetez?
0: Alors,
1: vous empruntez?
0: Il y a une médiathèque au village, et puis ça m'arrive d'en acheter, parce que j'aime bien lire les polars aussi.
1: Mmh. Du coup, vous lisez plus qu'avant, quand vous étiez en activité?
0: Ah oui, quand même, oui. Ah oui, oui. Et après, j'aime beaucoup les bandes dessinées. J'ai des collections de bandes dessinées et ça m'arrive souvent de relire toute une série de bandes dessinées. Il n'y a pas très longtemps, j'ai relu la série Torgal. Il y en a 41 volumes.
1: Ah, vous avez tout relu?
0: Et j'ai tout relu, oui.
1: Ça veut dire que vos goûts, en fait, n'ont pas tellement changé avec le temps?
0: Non, effectivement, pas tellement, non, c'est vrai.
1: Ouais. Est-ce que maintenant que vous avez plus de temps, vous fréquentez davantage les salles de cinéma, de spectacles, de concerts, d'expositions?
0: En fait, c'est par moments, parce que mon épouse est assez casanière, et donc du coup, quand je vais au cinéma, j'y vais tout seul.
1: Ah ouais, ça va?
0: Eh oui. Il y a des choses, heureusement, très intéressantes à Muret. Je suis d'ailleurs adhérent de l'association qui s'appelle Vive le cinéma à Muret.
1: Je crois qu'il y a un cinéma indépendant, non, à Muret?
0: Oui, c'est ça. Ben, c'est ça, c'est l'association Vive le cinéma. Et c'est associé avec VO Muret. Il y a en particulier, tous les mois, une séance de ciné-débat le dimanche matin à 10h30. Dans la mesure du possible, j'essaie d'y participer. C'est sur des sujets d'actualité, comme ils sont quand même très engagés à gauche. Et que moi, je suis aussi très engagé à gauche. Il y a des débats qui sont vraiment très intéressants, quoi. Le dernier film que j'ai vu lors de ce ciné-débat, j'en suis revenu complètement démoralisé parce que c'était un film qui s'appelle The Apprentice. C'est sur la manière dont Donald Trump a démarré, mm-hmm. avant qu'il soit élu lors de son premier mandat.
1: Son travail dans l'immobilier.
0: Voilà, et la manière dont il est... Mais c'est d'une immoralité, d'une inhumanité même profonde, quoi. C'est incroyable. Ça m'a foutu par terre... Heureusement, l'après-midi, il y avait un culte, parce que je pratique quand même au niveau de la religion protestante. Mm-hmm. Ce culte m'a permis de relativiser, enfin, de voir qu'il n'y avait pas que ce côté-là, quoi. Voilà.
1: Ouais, ça vous fait du bien, ouais, ça vous aide.
0: Voilà.
1: Ouais.
0: Ouais, ouais.
1: Donc la politique vous intéresse toujours quand même, hein ?
0: Oui, oui. Ouais. Alors j'ai été très engagé, parce que j'ai été au Parti Socialiste de 2005 à 2015, donc pendant 10 ans. J'étais secrétaire de section à l'ERM, puis après j'ai été élu au Conseil fédéral et au Bureau fédéral. En fait, je me suis engagé au moment de la candidature de Ségolène Royal. À la fin, je me suis rendu compte que c'était quand même très très verrouillé. Et donc du coup, j'ai arrêté en 2015 parce que je m'y retrouvais plus. Les idées que je défendais n'étaient plus prises en compte, quoi. Voilà. Malgré le fait qu'il y avait des courants dans lesquels je m'étais engagé, en particulier dans ce qui s'appelait à un moment donné la motion 4, et c'était avec Pierre Larotourou, je ne sais pas si vous connaissez, qui défendait depuis très très longtemps la semaine de 4 jours de travail. Et avec cet ancien diplomate qui a écrit « Indignez-vous », Stéphane Hessel, qui était dans cette motion aussi. Et à cette époque-là, on avait essayé de faire avancer les choses au sein du PS. Mais le PS est une très grosse machine qu'il est très difficile de faire bouger.
1: Quand même, aujourd'hui, vous êtes toujours engagé, vous êtes toujours un militant.
0: Alors, militant, c'est un mot un peu fort. Disons que j'ai participé à ce qui s'appelle les Victoires Populaires. Là, j'y suis toujours plus ou moins, qui est un mouvement citoyen de gauche qui essaye d'œuvrer pour une union de la gauche. Mais bon, comme vous savez, actuellement, c'est assez compliqué. Et puis, je me suis engagé, donc il n'y a pas très très longtemps, dans la Ligue des Droits de l'Homme, justement pour ne pas être dans un parti.
1: Ça consiste en quoi, du coup ? Qu'est-ce que vous faites ?
0: Là, on a créé une section sur Muret. On prend un peu la continuité de la Ligue des Droits de l'Homme de Toulouse. Ils sont intervenus, eux, sur Muret, sur les marchés, sous la forme de porteurs de parole. Voilà, je cherchais le mot. Alors, porteur de parole, ça consiste à, sur les marchés, sur un thème particulier. Par exemple, c'était, eux, ce qu'ils avaient fait, c'était sur le bien-être. Comment vous sentez-vous à Muret ? Les gens pouvaient écrire ou dire simplement ce qu'ils pensaient. C'était anonyme, bien évidemment. Là, on se pose un peu la question d'organiser ce qui s'appelle un théâtre forum pour justement permettre aux gens d'intervenir et de dire ce qu'ils pensent d'une scène. Et par exemple, sur un thème de la discrimination, puisque l'objectif, c'est quand même d'essayer de démonter les arguments de l'extrême droite. Voilà, donc je suis quand même toujours engagé... d'une manière ou d'une autre, quoi.
1: Justement, Joël, si je vous dis maintenant il n'y a pas d'âge pour s'entraider, c'est même une question que je n'aurais pas vous poser, puisque vous êtes quand même, depuis que vous êtes à la retraite, ou même peut-être avant, déjà très engagé dans l'entraide, dans les associations. Vous êtes toujours dans les solidarités nouvelles face au chômage, oui, ou continuez ?
0: Oui, toujours, oui, je continue, oui.
1: Vous pouvez nous dire un peu en quoi ça consiste et à quel rythme vous faites ça ?
0: C'est une association donc, qui aide les chercheurs d'emploi. On ne dit pas les chômeurs, on dit les chercheurs d'emploi, parce qu'ils cherchent un emploi. Ça consiste à les accompagner. Alors donc, c'est sous la forme d'un binôme. On l'aide en le soutenant dans ses recherches, en lui proposant, si on a des pistes, mais ce n'est pas toujours le cas, lui proposer ces pistes-là. On peut l'aider par rapport à son CV ou par rapport à ses entretiens d'embauche. Par exemple, là, demain matin, j'anime un atelier de préparation à l'entretien d'embauche.
1: Mais où ?
0: En partenariat avec l'AFPA, au Palais, à l'AFPA du Palais, l'association de formation professionnelle des adultes. D'ailleurs, ce n'est pas association, je crois, je ne sais plus, parce que c'est un organisme d'État, l'AFPA. Mmh. Il y a donc cet accompagnement pour lequel il y a des engagements de bienveillance, de non-jugement, de confidentialité, et pour lequel il n'y a pas de limite ni de durée ni de fréquence. Donc ça, c'est à voir avec l'accompagné en fonction de ses besoins, en fonction évidemment de la disponibilité du binôme. Sur Toulouse, il y a 2 groupes de bénévoles et on est entre 10 et 15 bénévoles. Donc il y a ce groupe de solidarité, il y a aussi des formations qui sont d'ailleurs de très très grande qualité qui nous aident à accompagner.
1: Vous faites ça depuis combien de temps ?
0: Alors j'ai commencé en octobre 2016, peu de temps après ma retraite. Ouais.
1: Et vous, quel plaisir vous y avez ?
0: Ah ben, je trouve que c'est toujours très très riche, très varié, parce que les situations des chercheurs d'emploi sont très très différentes selon les personnes. Moi je suis toujours assez estomaqué de ce qu'ils ont vécu, quoi, de leur parcours.
1: Et vous aussi, vous avez eu un parcours assez riche, donc peut-être vous pouvez être en empathie et aussi.
0: Oui, et puis j'ai vécu des licenciements quand j'étais technicien en bâtiment, là où j'ai vécu des licenciements très dur aussi. Donc, c'est une expérience qui sert aussi. Ouais.
1: Si je vous dis apanage pour partager maintenant, donc justement, cette activité associative, c'est pour vous aussi un moyen de partager vos savoirs, vos connaissances?
0: Oui, en partie, oui, effectivement, oui. Et de pouvoir aider donc, des personnes qui sont en difficulté. Quoi.
1: Il y a un taux de réussite?
0: Alors, il y a un taux de réussite qui est, disons, il y a chaque fois un rapport d'activité, en quelque sorte, à la fin de l'année. Le taux de réussite tourne autour d'entre 60 et 65%. Alors, ce n'est pas forcément des personnes qui trouvent un emploi. Ça peut être quelqu'un qui est rentré en formation. Ah. Ça peut être quelqu'un qui a retrouvé confiance et qui n'a plus besoin de nous.
1: Mais c'est quand même bien pour vous, c'est valorisant aussi.
0: Alors oui, c'est valorisant. Puis des fois, c'est un peu dur parce que des fois, y a des accompagnements qui s'arrêtent. La personne arrête et on ne sait pas pourquoi. Ouais. Et elle ne nous dit pas pourquoi et on la perd de vue. Mmh. C'est un peu frustrant, ouais. Mais bon, ça fait partie du job, quoi, si on peut dire. Quoi.
1: Vous avez des petits-enfants. Qu'est-ce que vous partagez avec... C'est que des garçons, hein?
0: Oui.
1: Ouais, avec eux, alors. Il s'appelle comment?
0: Le plus grand s'appelle Lucas, il a 18 ans. Le deuxième, il a 17 ans, il est en première. C'est Alain, donc c'est le fils de mon fils adoptif, qui s'appelle Martin. Après, c'est ma fille aînée, Aïcha, qui est mariée avec Bertrand. Et ils ont deux enfants, deux garçons. Rémi et Armand, 12 ans et 8 ans.
1: Qu'est-ce que vous partagez avec eux? Vous les gardez de temps en temps?
0: Oui, bah oui, puisque là, dernièrement, justement, pendant les vacances, on les a eus. Eux, ils habitent à la campagne. Quand ils arrivent chez nous, ils sont très contents parce que nous, on habite dans le village. Bah, du coup, ils peuvent aller à pied à la boulangerie, acheter des viennoiseries. Ils peuvent aller faire un petit tour à vélo. Ils peuvent descendre pour aller au City Stade, jouer au foot. Ils ont une indépendance qui leur plaît beaucoup. Avec eux, on fait des balades à vélo. On va jouer au foot. Alors moi, je joue plus trop au foot, hein, surtout que en plus eux ils font du foot deux fois ou trois fois par semaine. Ouais. Moi, j'arrive jamais à toucher le ballon, quoi. Puis je ne cours plus aussi vite qu'eux. Mais bon, je les accompagne.
1: Ah, j'ai pas demandé si vous intéressiez au sport quand même. Est-ce que vous regardez du sport à la télé?
0: Non, pas du tout. Hein, c'est pas mon truc.
1: C'est pas votre truc. Et vos grands-parents, vous les avez connus, Joël?
0: Du côté de ma mère, j'ai connu ma grand-mère maternelle, oui, qui s'appelait Sophie. Ah, oui. Et je voulais d'ailleurs appeler ma plus jeune fille Sophie. Et puis il y a eu un vote. Au sein de la famille, ils ont choisi Lucie. Bon, elle s'appelle Lucie Sophie Delphine, quand même. Elle habitait à Toulon et elle avait une maison, une résidence secondaire, quoi, à Diolfi. Et c'est là que je suis né, d'ailleurs. Voilà. Donc, quand on parle de moi, on dit Diolfi.
1: C'est à côté de Toulon aussi?
0: C'est à côté de Montélimar.
1: Et elle était comment, cette grand-mère, alors?
0: Elle était sévère, mais elle était en même temps très accueillante, hein, puisqu'on passait un mois de vacances avec ma maman, et puis on retrouvait les cousins. Donc là, on faisait des parties avec les cousins et tout. C'était super, quoi. On passait un mois là-bas. Après, elle a été malade. On l'a prise avec nous à Cherbourg, là, sa dernière année de vie. C'était pas facile avec elle. Elle pouvait plus parler. En fait, elle s'est étouffée, quoi. C'est l'œsophage qui se rétrécissait. Mes parents ont cherché à trouver comment la soigner. On est allé en Allemagne pour ça, mais ils n'ont pas trouvé. C'était une grand-mère sévère, mais aimante. J'ai pas connu mon grand-père de paternel parce qu'en fait, il est décédé quand ma mère avait 15 ans. Et après, du côté de mon père, j'ai connu les deux. Alors, mon grand-père, pas très très longtemps, parce qu'il est mort quand j'étais assez petit, vers les 5-6 ans. Je sais que j'avais 5 ans quand ils ont fêté leurs noces d'or, donc leurs 50 ans de mariage. Et ma grand-mère, par contre, elle a continué, et c'est pareil. Donc, ils avaient un chalet donc en Haute-Savoie, qui est devenu notre chalet familial. Ils accueillaient la famille, les cousins. Il y avait deux chalets, en fait, un grand chalet et un petit chalet. Donc, mes grands-parents, eux, logeaient dans le petit chalet. En fait, on se retrouvait tous les étés pendant un mois là-bas. C'est rigolo d'ailleurs parce que à cet endroit-là, moi, je vivais un peu l'indépendance que vivent mes petits-enfants quand ils viennent à Lerme. Parce que là-bas, il n'y avait pas de barrière et donc on pouvait aller se balader dans la forêt à côté, c'est dans un hameau. Et donc, par rapport à en région parisienne où dès qu'on sortait, il y avait des voitures, pour moi, une liberté, un signe de liberté. Ouais. Voilà.
1: Vous avez des frères et sœurs?
0: Je n'ai plus qu'un seul frère. J'ai eu deux sœurs, mais que je n'ai pas connues. Elles sont décédées avant que moi je naisse. J'ai eu mon frère aîné, Paul, qui avait 9 ans et demi de plus que moi et qui est décédé à l'âge de 58 ans, d'un seul coup. Il habitait à Antony, en banlieue parisienne. Et il était sur le quai du métro, et puis d'un seul coup, il est tombé. Une crise cardiaque, sans doute.
1: Vous avez dit que vous aviez une fille qui s'appelait Aïcha, c'est ça?
0: Oui.
1: Pourquoi ce prénom?
0: Alors, ce prénom, c'est mon épouse qui l'a choisi. Elle a rencontré une femme qui s'appelait Aïcha peu de temps avant d'accoucher. Ça l'a marqué.
1: Ça n'a pas un rapport avec l'Algérie de votre papa?
0: Non, pas du tout, non.
1: L'Algérie, vous l'avez connue?
0: Alors l'Algérie, j'ai connu, oui, puisque j'ai passé 2 ans en Algérie. J'avais 10-11 ans. J'étais en 6e et en 5e au lycée à Oran. Et on habitait au-dessus de Mersel Kébir, puisque mon père était directeur de l'Arsenal. Et c'était merveilleux.
1: C'est vrai?
0: Ah oui, merveilleux.
1: Quelles années c'était ?
0: 58-59 ouais. Et 59-60. Et après, mes parents sont restés en 60-61. Moi, ils m'ont rapatrié, comme d'autres familles, en France. Et là, je suis allé chez une tatie où on était cinq. On était plusieurs à venir d'Algérie, justement. En juin 1960, dès début juin, il n'y avait plus de cars qui nous amenaient à aller au lycée. Il y avait des tirs déjà dans la ville. Enfin bon, donc c'était dangereux, quoi. Oui, ça, je m'en rappelle, oui. Oui, oui.
1: Vous aviez peur ?
0: Pas vraiment, en fait. Je n'ai pas de souvenir d'avoir eu peur, non. Donc, mes parents et d'autres parents s'organisaient pour nous donner des cours directement à la maison, quoi. Mais on n'allait plus en ville, à Oran, quoi.
1: Justement, si je vous dis maintenant, il n'y a pas d'âge pour voyager, est-ce que vous voyagez encore ? Est-ce que vous avez voyagé ?
0: On a pas mal voyagé à partir du moment où j'étais à la retraite.
1: Ouais.
0: Où effectivement, avec des amis, peu de temps après, puisque je crois que c'était en février ou mars... 2015, en février-mars, on est parti sac au dos au Laos. Mmh. Et on a passé un mois au Laos. On était 8 et c'était une chouette expérience. Hein.
1: C'est pas un voyage organisé en fait. C'était
0: non,
1: entre...
0: c'est nous qui l'avions organisé. Ouais. Enfin, c'est surtout deux femmes qui l'avaient organisé.
1: Vous voyagez encore aujourd'hui ?
0: Alors, plus trop, là, ça fait un moment. Bon, on est allé au Pérou, je suis allé moi en Roumanie en groupe. Je suis allé faire un trek au Maroc, dans le désert, aussi en groupe. Puis ensuite, un trek où j'ai emmené ma fille Emilienne, ma deuxième fille.
1: Trek, c'est quoi exactement ?
0: Bah, c'est une randonnée.
1: Voilà, ouais, c'est ça. Marcher. Hein,
0: oui, marcher, oui, voilà. Et oui, c'est vrai qu'on utilise des mots anglais maintenant. Là, c'était dans la vallée des Roses, au sud-ouest du Maroc. Ça, c'était en 2023, je crois.
1: Oui, il n'y a pas longtemps, finalement.
0: Parce qu'en 2024, il était question que j'y retourne. Et puis, bon, je me suis fait opérer de l'œil, là, d'une vitrectomie à l'œil gauche. Là, et du coup, j'ai eu peur qu'il y ait une tempête de sable et que j'y suis pas allé. Et puis, en 2025, il n'y a pas eu d'occasion. Donc, je ne sais pas. Peut-être que je revoyagerai. On verra.
1: En Algérie, ça ne vous dit pas ? De revenir voir ce que vous avez quitté.
0: Si. Alors à un moment donné, justement, ça a failli parce que il y a des amis qui avaient un ami qui était en poste en Algérie. On aurait pu y aller, puis bon, ça s'est pas fait.
1: Et vous vous souvenez de votre premier grand voyage ?
0: Ah ben c'est le Laos, hein, pour
1: c'est
0: moi.
1: C'est vrai.
0: Ouais, ah oui, oui, ouais, c'est ouais. Vraiment celui-là, oui. Après, le Pérou aussi, c'était un grand voyage. Mais le Laos, comme c'était avec sac à dos, c'était plus voyage, quoi. Au Laos, d'abord, on ne pouvait pas conduire nous-mêmes. Il fallait toujours avoir un chauffeur. Et là-bas, il fallait tout négocier. Et puis là-bas, on était millionnaire. 1 euro, ça valait 10 000 kips. Donc, à partir du moment où on avait 100 euros, ça faisait 1 million. Donc, on négociait des millions. C'est assez spécial.
1: Alors maintenant, Joël, si je vous dis qu'il n'y a pas d'âge pour déconner, est-ce que vous êtes quelqu'un qui aimait faire la fête, danser, s'amuser, rire ?
0: Oui, j'aime bien. Oui. Après, on ne fait plus tellement ça souvent maintenant, mais on l'a fait il n'y a pas trop longtemps, parce que, en l'occurrence, notre fils Martin fêtait ses 50 ans en novembre dernier, et il a organisé une grande fête. Justement, il a loué une salle à Lerme. Il a invité toute la famille, d'une part. On se réunit souvent pour les anniversaires. On fait des fêtes assez souvent. Et là, on s'est retrouvés. On était 35. J'ai redansé avec Jocelyne. Ça faisait très longtemps qu'on n'avait pas dansé. Voilà.
1: Vous êtes très famille ?
0: Oui. Ouais. Oui, puisqu'on fait des anniversaires très souvent dans l'année. Il y a au moins 4 rencontres, sinon 5 dans l'année. Quoi.
1: Et avec votre bande d'amis là, de la communauté oui. Vous faites des fêtes aussi ?
0: Eh bien, on fait des rencontres. Déjà, on se rencontre quand même en dehors de ces rencontres de tout le monde. On se revoit assez souvent. Hein. L'année dernière, on s'était posé la question. On était seulement 2, finalement, à être vraiment pour proposer à une femme qui est cinéaste de venir nous interviewer sur cette période-là pour laisser une trace, en quelque sorte, que nos enfants, eux, je crois qu'ils en ont suffisamment entendu parler. Je crois que ça les intéresse pas vraiment, mais je pense que les petits-enfants, ça peut les intéresser. Oui,
1: ouais, ils vous posent pas de questions là-dessus
0: Pas trop, non. Non. Oui, alors on a fait une rencontre, maintenant ça va faire 3 ou 4 ans, chez une amie qui habite dans l'Aveyron et qui a une grande propriété. Et là, on était 65, parce qu'il y avait ceux de la communauté, les enfants et les petits-enfants. Là, tous mes enfants sont venus. Bon, ils n'ont pas été emballés.
1: Oui, et ils n'ont pas réussi à sympathiser peut-être avec les
0: autres. Non, ils ont trouvé que voilà, qu'il n'y avait pas vraiment de contact. Enfin bon, ils ont été assez déçus, quoi.
1: Quel est votre regard sur le monde aujourd'hui, après toutes ces années, là, ce dont vous parlez aussi, la communauté, et puis le monde dans lequel on vit aujourd'hui ?
0: Bah, le monde dans lequel on vit, il me désole beaucoup. Hein. D'une part, on voit bien ce qui se passe ailleurs, que ce soit par rapport à l'Ukraine, que ce soit aux États-Unis, et puis le développement de l'extrême droite, qui est quand même très inquiétant. Parce que là, avec la possibilité en 2017 que ce soit l'extrême droite qui arrive au pouvoir...
1: En 2027.
0: 2027, oui. J'ai dit 2017. Hein. Oui, non, là, c'est passé, oui. 2027, voilà. Ça m'inquiète. Hein. Ouais. Ça m'inquiète parce que, bon, comme ils arrivent à se normaliser et à s'allier avec les patrons, etc., donc, voilà, il y a quand même pas mal de chances. Et comme la gauche n'arrive pas à s'unir, qu'il y a des dissensions très fortes, surtout maintenant avec LFI, quoi. Hein. Voilà, c'est quand même très inquiétant. Quoi.
1: Qu'est-ce qui vous rend heureux, quand même?
0: Qu'est-ce qui me rend heureux? Ben, je suis très soutenu par la foi que j'ai, ouais, et que j'ai retrouvée d'une certaine manière parce que j'ai fait une retraite spirituelle il n'y a pas très longtemps, au mois d'octobre. Je cherchais à faire une retraite spirituelle protestante. Ce n'est pas évident, surtout moi je suis de l'église réformée, c'est-à-dire calviniste. On est dans maintenant des paroisses unies, c'est-à-dire que c'est à la fois luthérien et réformé. Donc Luther et Calvin, j'ai trouvé une retraite organisée par des protestants évangéliques. Et cette retraite m'a apporté énormément. Et elle m'a fait retrouver, d'une certaine manière, la foi que j'avais quand j'étais adolescent et quand j'ai fait la faculté de théologie protestante. Je me suis retrouvé à cette époque-là, quelque part.
1: Joël, c'est vous qui l'avez choisi, vous n'avez pas, oui, été élevé dans la foi, en fait ou...
0: Ah si, j'ai été élevé dans la foi, oui. Ouais. Oui, parce que ma famille est très très protestante. J'ai deux oncles pasteurs, un cousin pasteur, un grand-père pasteur, un arrière-grand-père pasteur. Enfin bon, c'est une famille très très pratiquante. Mes parents étaient très pratiquants.
1: D'accord.
0: Donc j'ai été dans la foi, mais j'avais une foi très forte et que j'ai retrouvé par cette retraite. Donc j'ai toujours eu confiance dans la vie. Mais en même temps, voilà, il y a quand même cette inquiétude, mais je dirais dans le quotidien, dans les relations, dans la vie quotidienne, j'ai toujours eu confiance dans la vie, quoi. Voilà, et ça, c'est quelque chose qui en fait partie de moi, optimiste, quoi.
1: Elle était où, cette retraite?
0: Alors, ça s'est passé à Caylus, c'est pas très loin de Villefranche-de-Rouergue. C'est dans un village qui est très beau, d'ailleurs.
1: Vous comptez le faire régulièrement?
0: Je vais voir, ça a lieu une fois par an, peut-être que je recommencerai, je sais pas. En tout cas, c'est très riche, c'était en même temps dans le silence, donc il y avait une contrainte, une obligation de silence. Les repas étaient en silence, etc., quoi. Il y avait un accompagnant individuel aussi, et puis des enseignements. Voilà, et un travail à partir de la Bible, où on devait faire des méditations à partir de textes bibliques. C'était très, très intense.
1: Et ça, c'est un truc qui vous appartient qu'à vous, ne partagez pas avec votre épouse?
0: Alors, mon épouse, elle est croyante aussi. Hein. Quand on va au culte, on y va ensemble. Mais elle est moins optimiste, donc elle a moins foi en la vie. Et donc, elle est plus un peu sur la réserve, si on peut dire. Par exemple, maintenant, on chante à table avant les repas, ce qu'on appelle la bénédicité dans la religion catholique. Mais voilà, un chant comme, par exemple, « Compte les bienfaits de Dieu ».

0: On est grand.
1: Il faut dire que vous êtes dans cette chorale aussi, donc vous savez chanter.
0: Oui. J'ai toujours aimé chanter, hein.
1: Ouais.
0: Ça, je trouve que ça redonne de la vie.
1: Et vos enfants, ils vous leur avez
0: Aucun.
1: transmis?
0: Non.
1: Non.
0: Non, non. Alors, ils ont tous, sauf Martin, ils ont tous été baptisés, même fait leur confirmation, même. On était actifs aussi dans la paroisse au niveau œcuménique aussi, protestant catholique.
1: Alerte.
0: Donc, à Lerme, et pas seulement. On a participé à la paroisse catholique à Lerme à un moment donné, parce qu'il y avait un curé qui était très, très ouvert. Et puis, dans la paroisse protestante de Toulouse, ce qu'on appelait les foyers mixtes à une certaine époque. Ouais.
1: Si je vous dis maintenant il n'y a pas d'âge pour changer, Joël, qu'est-ce qui a changé, vous diriez, entre l'adolescent que vous étiez et l'homme que vous êtes devenu aujourd'hui?
0: Ah là, ça c'est une grande question, ça. Qu'est-ce que je dirais? Déjà, je dirais que quand j'étais adolescent, j'étais très inconscient. Mais en même temps, c'était une forme de liberté. La liberté de l'inconscience, voilà. Là, maintenant, c'est différent. J'ai beaucoup de responsabilités. Bon, en particulier, justement, ce chalet familial, on a constitué une société civile immobilière avec mon frère, sa fille et mes enfants. Donc, on est huit et je suis le gérant. Et donc, il faut qu'on se mette d'accord sur la manière dont on gère le chalet, les dépenses quand il y a des travaux. Il y a ça qu'on vit en commun, qui est une expérience. J'ai construit, oui, beaucoup de choses quand même. Une famille, donc avec mon épouse. D'une certaine manière, j'ai retrouvé, comme je vous disais, c'était pas seulement mon adolescence, puisque j'ai commencé la faculté de théologie protestante. J'étais un adolescent, mais qui avait 20 ou 22 ans, quoi. J'ai retrouvé cette foi de l'époque. C'est un peu un retour en arrière, quelque
1: Est-ce que
0: part.
1: ça vous a aidé pendant la maladie?
0: Disons, je me suis pas posé la question comme ça. Comme je vous disais, j'ai confiance en la vie. Donc, ce qui s'est passé aussi, qui a été pour moi très, très, très émouvant, c'est que j'ai été énormément soutenu par ma femme et par mes enfants. Mais alors, ça m'a. D'ailleurs, ça m'émeut encore tellement. J'avais tous les jours un message ou un appel téléphonique. Ma deuxième fille est venue, elle m'a fait sortir la première fois là, en fauteuil roulant jusqu'au parc, enfin, au bord de la Garonne, quoi. C'est la première fois que je sortais depuis 3 semaines, quoi, que je voyais le soleil. Puis mon épouse Jocelyne venait pratiquement tous les jours. Enfin, bon, il y a eu un soutien extraordinaire pendant cette période-là. Moi, je me suis pas vraiment inquiété. Eux se sont beaucoup inquiétés. Oui, ça, eux, ils se sont très inquiétés, oui. Ah, non, pas vraiment.
1: Vous étiez comment enfant alors?
0: Ah, j'étais un gamin turbulent, moi. Hein. Ah oui, très turbulent. Oui. J'ai fait beaucoup de. Même en étant adolescent et même jeune adulte, j'ai fait beaucoup de conneries. Hein. Ah oui. Mais des grosses, hein, des fois. Hein. Par exemple, quand j'étais à l'école primaire, on allait à pied à l'école primaire, on était deux copains, on n'habitait pas loin l'un de l'autre. Alors moi, je piquais de l'argent dans le porte-monnaie de ma maman et comme ça, on s'achetait des bonbons. Mais manque de peau, une fois qu'on s'était acheté des bonbons, il y en avait d'autres qui nous attendaient pour nous les piquer. Bon, on les avait pas toujours. Et puis sinon, ben, on s'amusait à enflammer des journaux et les jeter dans les caves. Vous savez, il y a les soupirails avec les caves. Et heureusement, il n'y a jamais eu d'incendie. Et puis quand j'étais jeune adulte, j'ai fait aussi des grosses conneries avec les voitures. Ça, c'est un épisode assez particulier. J'avais acheté une Fiat 500, vous savez, on appelait ça les pots de yaourt. Je l'avais acheté 100 francs à l'époque. Donc pratiquement rien, quoi. Mais elle faisait de l'huile. Alors au début, j'habitais encore chez mes parents. Et au début, je l'utilisais dans le jardin. Et puis après, bon, bah, je basculais. J'avais une deux chevaux aussi. Donc je basculais de la Fiat 500 à la deux chevaux. À l'époque, on pouvait faire ça. Maintenant, c'est plus compliqué. Donc après, bah, quand je sortais, après, comme elle faisait de l'huile, bah, du coup, à l'époque, c'était avec un Delco, quoi, hein, des vis platinées. Du coup, il y avait de l'huile dans le Delco. Et du coup, elle perdait de la puissance. Et donc, pour monter les côtes, comme il n'y avait ni première ni troisième, il n'y avait que la seconde, j'étais obligé de faire demi-tour et de monter en marche arrière. Voilà. Et puis, il y a eu des tas d'histoires comme ça. Enfin, bon.
1: Vous entendiez bien avec vos parents?
0: Et ma mère était à la fois quelqu'un de très sévère. Ne mets pas tes coudes sur la table. Enfin, pour moi, j'ai vécu des observations continuelles, quoi, sur mon comportement.
1: L'éducation, ah ouais.
0: Ouais. Très rigide,
1: Ouais.
0: très, très protestante aussi. Ben, à titre d'exemple, avec mes parents. C'est quelque chose qui m'est toujours resté, de même par rapport à mon grand frère. J'ai passé 2 ans à Cherbourg chez mes parents. J'ai redoublé la troisième et seconde. Et la seconde, en fait, j'ai été pensionnaire. Et pour moi, ça a été la première année de liberté. Donc
1: Ah ouais, vous
0: de
1: l'avez
0: plus
1: pas
0: être.
1: mal vécu, ouais.
0: Voilà, au contraire. Et le week-end, je pouvais aller chez le pasteur, passer le week-end. La fille du pasteur avait créé un club de lecture et il y avait une autre fille et donc je suis tombé amoureux. Donc je suis tombé amoureux à ce moment-là, mais très fortement, hein. Sauf que j'étais incapable de lui dire. Et donc j'avais un copain au lycée qui parlait le russe et donc je lui avais demandé d'écrire en russe que je l'aimais. Je lui avais donné un mot, ce qui était en russe, pour lui dire que je l'aimais. mais je ne lui ai pas traduit. Et donc, elle n'a jamais su que je l'aimais. Quand je suis retourné à Paris, on s'écrivait 3 fois par semaine. C'était très, très fort, quoi. Mes parents étaient d'accord pour l'inviter à Noël. Donc, elle est venue passer Noël chez nous, à Paris. Et bien, à un moment donné, on s'est retrouvés tous les deux seuls. Et elle voulait m'embrasser. Et je lui ai dit, écoute, je ne sais pas, moi, si on peut s'embrasser, c'est risqué. Après, j'ai demandé à mon père, qu'est-ce que tu penses du flirt? Il m'a dit, demande à ton frère. Tous les deux, ils faisaient du catéchuménat, donc avec des jeunes de 14-15 ans, parce que chez les protestants, c'est vers 14-15 ans, le catéchuménat. Et mon frère m'a dit, écoute, tous les psychologues disent que ce n'est pas bien, qu'il ne faut pas le flirt. Et voilà. Et donc, en fait, cette fille, ben, elle a cru que je ne l'aimais pas. Quoi. Ouais.
1: Alors, elle n'a pas compris le russe, parce qu'elle n'était pas russe. Hein,
0: voilà. Voilà.
1: Et en plus, bon, du coup, voilà.
0: Voilà. Puis après, ben, ça s'est arrêté. Ouais. Voilà. Enfin, disons que ça ne s'est pas arrêté comme ça. Elle faisait partie d'une chorale. La chorale partait en Allemagne, et donc qui passait par Paris. Donc, du coup, je suis allé sur le quai de la gare. Et on a passé un moment, et je lui ai tenu la main. Là, elle ne comprenait plus. Et puis, bon, après, elle m'a dit, ben non, maintenant, non. Est-ce que tu veux rester amie? Pour moi, ce n'est pas possible d'être amie. Quoi. Ouais. Voilà. Mais il y avait cette éducation puritaine, quoi, ouais. Qui était très forte, quoi. Ouais. Mais en même temps, comme j'allais dire, ma mère était très aimante. Elle m'a beaucoup aimée. Elle m'a beaucoup aimée. Hélas, elle n'a pas beaucoup aimé mon frère. Mon frère Michel, là, qui a très, très souffert et qui est dépressif, qui sort pratiquement jamais de chez lui. C'est uniquement grâce à sa fille qu'il sort de chez lui, quoi. Voilà. Et mon père, c'était quelqu'un qui avait une aura très forte, qui a toujours été très, très apprécié par les gens. Il parlait beaucoup, il avait énormément de connaissances. Et en même temps, c'était quelqu'un de très humain. D'ailleurs, il aurait voulu être pasteur. Et puis, en fait, il n'a pas pu être pasteur parce que mes grands-parents avaient déjà financé les études de leur fils aîné. Et donc, lui, il ne pouvait pas devenir pasteur. Donc, il a fait Polytechnique. Et après, il a travaillé dans le génie maritime. Donc, militaire, dans le génie maritime. La construction de bateaux de guerre, quoi, et de sous-marins.
1: Vous avez été dans les sous-marins?
0: Alors, une fois, oui. Ouais. Une fois.
1: Oui, à Cherbourg?
0: À Cherbourg, oui. Ouais. Exactement, c'est ça.
1: Joël, pour terminer, comment vous voyez votre demain à vous? Est-ce que vous y pensez?
0: Alors, mon demain, pour l'instant, actuellement, on travaille sur un projet par rapport à ma deuxième fille. Parce que ma deuxième fille, en fait, elle ne peut pas travailler. Elle n'arrive pas à s'insérer socialement. Elle a à la fois un contact très, très facile avec les gens, mais en même temps, elle ne peut pas travailler. Et donc, c'est important de pouvoir lui assurer son avenir. Donc là, on réfléchit à savoir comment on pourrait faire. Ben, pour l'instant, la vie continue, quoi. À travers le fait de continuer à faire vivre ce chalet familial qui permet des rencontres, qui permet à des gens de passer des bons moments, qui nous permet à nous... aussi d'y aller avec des amis, à la famille d'y aller, à nos enfants d'y aller, à pouvoir se retrouver. Puis, qui vivra, verra. Hein.
1: Alors, vous avez choisi, pour finir cette émission, Grégoire, la chanson Soleil. Pouvez-vous nous dire pourquoi?
0: Eh bien, parce qu'elle a des paroles qui me parlent beaucoup. Puis, on l'a chantée à la chorale, parce que je suis dans une chorale à Lherm, là.

0: la bête, et on a tous une main à tendre. Peut-on encore vraiment attendre? C'est la voix mezzo, hein. C'est pas forcément la voix du chanteur, puisque c'est dans une chorale et que moi je fais partie des barytons ou mezzo.
1: Ah,
0: Voilà.
1: merci, merci beaucoup.
0: Au revoir.
2: Et donc, pour terminer cet entretien avec Joël Bouston, Soleil par Grégoire.

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2: L'avenue Jacques Chirac. Il n'y a pas à Toulouse de rue, d'impasse, de place, de cheminement ou d'avenue Giscard. S'il y a une maison Giscard, elle n'honore pas l'ancien président de la République. Cette maison fut celle du potier Giscard, dont la dynastie fit œuvre à Toulouse pendant un large siècle. Aucun rapport avec le créateur de Vulcania. À Toulouse, Chirac écrase Giscard. Jean-Luc Moudenc a récemment inauguré une avenue Jacques Chirac, vaste, large, à deux fois deux voies, qui déploie ses presque 2 kilomètres sur les pentes de la colline Jolimont, côté vallée de l'Ers. L'inauguration, en présence d'une foule modeste, eut lieu le 27 septembre 2021. On ne signala aucune manifestation hostile, pas d'émeute. Les forces de l'ordre n'eurent pas à intervenir contre des casseurs baladuriens. Exit, dans un grand calme, le boulevard des Crêtes, créé voici une 40aine d'années pour structurer ce nouveau quartier toulousain. Le boulevard des Crêtes devint ce jour-là avenue Jacques Chirac. Le boulevard des Crêtes n'était pas un nom très judicieux parce que ce boulevard n'était pas sur le sommet de la colline Jolimont et qu'on ne pouvait y voir les crêtes pyrénéennes. N'importe ! Ce nom s'était imposé. Il donnait une dignité altière, un côté coq à ce quartier devenu quartier des Crêtes et comportant une résidence des Crêtes. Un jour, cependant, sans doute par un décret des puissances suprêmes, ces Crêtes publiquement se firent Chirac, le grand homme de la tête de veau, du cul des vaches et des poignées des mains, peut-être aussi des coques. Y aura-t-il des résidences Chirac, un jour? Qui sait? Les prophètes comme Moïse, Ézéchiel, Habacuc, Saint Malachi, Nostradamus ou Madame Soleil sont muets. Quoi qu'il en soit du futur, il est désormais bon d'emprunter l'avenue Jacques Chirac, qui n'est pas un boulevard, toujours quelque peu tournant en rond, mais bien une avenue, terme plus digne. Cette avenue permet d'aller de l'avenue de Castres à la fontaine de Jolimont. On croise la bien nommée avenue de la Gloire, on côtoie le cimetière aux tombes innombrables, on voit au loin Balma, on contemple le ciel. Pas une maison du cassoulet, hélas, même pas un bar, même pas un troquet où taper une tête de veau. Pauvre Chirac, pas de petit noir sur le comptoir, pas de tête de veau, rien souvent que le soleil qui poudroie et le goudron qui goudroie.

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0: Et dans les petites chroniques des notes bleues, aujourd'hui on va parler de Blind Blake, encore un aveugle, encore un black et encore un excellent joueur de blues. À l'écoute de ce titre, donc Southern Rag, vous aurez compris que Blind Blake ne jouait pas que du blues, mais aussi du ragtime. Cette musique apparue à la fin du 19e siècle, une espèce de mélange de danse et aussi de musique savante et de musique, sur le tas, on pourrait dire. Parmi les grands interprètes, et on y consacrera une émission du compositeur du ragtime, bien sûr, Scott Joplin, qui alla jusqu'à même écrire en 1916 un opéra qui s'appelait Tremonisha. Et donc le ragtime a beaucoup influencé Blind Blake, qui en joue, et quand vous écoutez sa guitare, on a l'impression d'avoir un piano avec le balancement des basses et ses thèmes. Généralement, le ragtime, c'était quatre parties avec la quatrième à la carte, et c'est une musique de danse qui venait du cakewalk, donc la danse du gâteau, puisque le couple qui gagnait partait avec un gâteau.
1: Let's go, Bond.

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1: On ne possède qu'une seule photo de Blind Blake. Cette photo, on le voit en smoking avec un petit nœud papillon, sa guitare souriant, comme ces musiciens partis des champs du Sud et qui un jour se retrouvent en ville. De lui, on ne sait très peu de choses. On sait qu'il est né au sud des États-Unis, à Jacksonville, et il aurait débarqué à Atlanta en 1920. On considère plus comme un joueur de ragtime qu'un bluesman la plupart du temps. Et on va retrouver Blind Blake dans un de ses titres, Babe, you're gonna quit me. Eh oui, ma petite, tu vas me quitter.

Alors Blind Blake, guitariste à la 6 cordes ou à la 12 cordes, interprétant du ragtime, mais aussi capable de chanter le blues comme vous le voyez. En 1926, il déménage à Chicago et est découvert par le label Paramount Records et son premier album Early Morning Blues rencontre un franc succès. Son tube de l'époque s'intitule West Coast Blues, un titre dans lequel il adapte les techniques du piano à la guitare. En 1927, il tourne avec d'autres musiciens et devient une des vedettes phares de Chicago. Puis en 1929, il enregistre avec un pianiste Alex Robinson.

Voilà ce balancement tout à fait caractéristique des pianos sur la guitare qui caractérise Blind Blake. Blind Blake, donc un guitariste important de ces années-là, qui a commencé à faire connaître le blues aussi comme une musique instrumentale.

Dans les années 60, un certain nombre de bluesmen, dont Mississippi John Hurt et d'autres, sont venus en Europe et ont contaminé, si on peut dire, de jeunes blancs-becs qui jouaient de la guitare. Parmi eux, certains très talentueux comme Davy Graham, dont on reparlera dans d'autres émissions. Et puis il y avait un certain aussi auteur-compositeur-guitariste anglais qui s'appelait Ralph McTell et qui avait repris ce Two-Tied Blues de Blind Blake.

George Blount, Blind Blake, dans ses petites chroniques des notes bleues. C'est en 1932 que Blind Blake enregistre sa dernière chanson avant la faillite de la Paramount Records. On sait qu'il est mort peu de temps après, mais on ne sait pas trop ni quand ni pourquoi. On sait juste qu'il buvait beaucoup de whisky. Il reste le maître incontesté du ragtime à la guitare pour l'époque et il a inspiré bien d'autres guitaristes dont on parlera plus tard, comme par exemple le révérend Gary Davis et puis même Ry Cooder. Un petit coup de dépression contre le blues.

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1: Voilà, il est l'heure de se quitter. On va le faire avec un titre qui s'appelle Police Dog Blues, où il chante, si on peut dire, les mérites des chiens policiers, enfin des chiens de la police qui viennent le mordre quand il dort un peu partout, comme un vagabond. Police Dog Blues, Blind Blake.

J'ai taillé la route jusqu'au Tennessee, c'est difficile de parler d'un homme comme moi. Voilà, on se quittera avec ces mots de Brian Blake, c'était les petites chroniques des Notes Bleues, une émission proposée par Bernard Dautan.

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1: Bonjour à toutes et à tous, voici le programme des rencontres littéraires qui nous attendent à la librairie Ombre Blanche en partenariat avec Radio Radio. Une rencontre polar et littérature de l'imaginaire pour commencer le mardi 19 mai à partir de 18h, une rencontre avec l'écrivain espagnol Victor del Árbol pour « Le temps des bêtes féroces » paru chez Actes Sud. Le jeudi 21 mai à partir de 18h, une rencontre toujours polar et littérature de l'imaginaire. Cette fois-ci, c'est Ray Naylor, l'écrivain canadien, qui sera reçu pour présenter « Où repose la hache » paru aux éditions Le Bélial. Le lendemain, vendredi 22 mai, rendez-vous à 16h avec l'historien Jean-Claude Zancarini, ce spécialiste de la Renaissance italienne qui nous aidera à comprendre et interpréter Orlando Furioso de l'Arioste. 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Enfin, la semaine se terminera le samedi 23 mai à 11h pour une rencontre avec Pierre Orefice à l'occasion de la parution de « Producteur d'impossible » de Royal Deluxe aux Machines de Lille, un livre coédité par les éditions Coiffard et Chantuserie. 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Ces rencontres, si vous ne pouvez vous y rendre, vous pouvez les retrouver un petit peu plus tard sur la page podcast de la librairie Ombre Blanche ou alors à l'antenne de Radio Radio du lundi au vendredi à partir de 13h30. 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

Les Archies n'existent pas. Non. Ils sont un groupe de rock garage fictif de la série animée The Archie Show. Mais leur chanson, elle, Sugar Sugar, est bien réelle. Pendant 4 semaines en 1969, elle a trusté toutes les premières places des palmarès musicaux américains. En France, c'est Claude François qui se l'est approprié sous l'intitulé Douce Candy, mais il n'a pas connu le même retentissement. Il va falloir attendre 2003 pour qu'une nouvelle version crédible de Sugar Sugar prenne forme, sous l'impulsion du groupe français Diving with Andy. 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

0: Ce matin-là, le camion du laitier n'avait pas livré ses petites bouteilles et le fait avait inspiré le texte de No Milk Today au chanteur des Herman Hermits, Keith Hopwood. La réalité était évidemment bien plus sexuelle. Véritable tube sur toute l'Europe, la chanson connaîtra son plus gros succès en France et sera adaptée dans un registre paillard et punk par les Garçons Bouchers en 1989 du Beaujolais.
1: Beaujolais.

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1969, Led Zeppelin devient le plus grand groupe de rock du moment avec ce Whole Lotta Love. Pendant des décennies, aucun groupe ne va oser se frotter à cette chanson tant elle paraît intouchable. Hymne universel, Jimmy Page, le créateur du riff de la chanson, la jouera même lors de la cérémonie de clôture des Jeux Olympiques de Pékin, le 24 août 2008. Ce qu'il ne savait pas alors, c'est qu'un groupe lyonnais l'a redessiné au même moment, en dub et en couleur, The Dynamics.

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1: Lundi 27 octobre 2025, Yves Le Pestipon présentait à la librairie Ombre Blanche à Toulouse un nouveau classique au détail autour de la femme de lettres, née en 1695 et décédée en 1758, Françoise de Graffigny, et plus particulièrement autour de la première lettre de son roman, Lettre d'une Péruvienne.
2: Bonsoir, je suis heureux de vous voir assez nombreux pour cette rencontre des classiques au détail autour donc de Françoise de Graffigny, dont nous allons parler un petit peu longuement, et qui est évidemment quelqu'un qui rentre dans les programmes des classiques au détail, qui sont donc ces explications de textes régulières autour d'auteurs français anciens du 16e au 18e siècle en gros, puisqu'elle est effectivement une autrice du 18e siècle, mais jusqu'à présent elle n'était pas vraiment un classique au sens où on ne l'étudiait pas dans les classes. Très peu de gens, ici sans doute, ont entendu parler de Françoise de Graffigny dans leur classe ou même à l'université. Mais elle est devenue un classique il y a peu de temps, puisque cette année, elle est au programme des classes de lycée, je crois en terminale, pour l'année entière. Et donc, retour de Françoise de Graffigny, redécouverte de Françoise de Graffigny, qui est probablement dans les années 60, 70, 80, quand j'ai été élève au lycée, et puis beaucoup d'entre vous aussi, on n'entendait pas parler de Françoise de Graffigny. Donc, elle vient de sortir, hein, voilà, elle vient de sortir, beaucoup plus récente qu'Annie Ernaux ou quelques autrices de ce genre. Voilà. Françoise Graffigny est quelqu'un d'extraordinairement remarquable, outre le fait qu'effectivement, on nous dit que ça a été une très jolie femme au XVIIIe siècle, et l'autrice essentiellement d'un livre qui a été un best-seller au XVIIIe siècle, pour des raisons très fortes, qui s'appelle en effet « Lettre d'une Péruvienne », qui est vraiment du milieu du XVIIIe siècle, et elle a ensuite été oubliée pendant tout le XIXe siècle, en gros, et pendant la première moitié du XXe siècle, évidemment parce que ce n'était pas tout à fait le ton de ce qu'on aimait, mais aussi, platement, parce que c'était une femme, et que les femmes, bon, elles n'ont pas une place très grande dans l'histoire de la littérature et des arts en général, et que cela a été en effet assez remarquable, mais il fallait l'oublier, quoi. Et voilà, parce que, comme disait un personnage de Molière, du côté de la barbe et la toute-puissance, parfois c'est un peu le cas du côté de l'écriture. On aime bien maintenir Madame de Sévigné, Madame de Lafayette, mais la Graffigny, bon, était un peu de côté. Et donc, c'est une renaissance qu'on doit en partie à l'université, à l'éducation nationale, que de l'avoir remise dans des programmes pour des élèves qui vont la découvrir. Alors, qui est Madame de Graffigny? Donc, Madame de Graffigny est une femme typiquement du XVIIIe siècle. Bon, elle naît au XVIIe, en 1695, et elle meurt en 1758, donc c'est la première moitié large du XVIIIe siècle. Donc, s'en fait quelqu'un qui a pu connaître, il a connu Voltaire, Rousseau, d'Alembert, Diderot, ces gens-là, qui ont vécu longtemps, hein, au-delà. Et elle appartient donc à cette génération qui a fait l'encyclopédie, puisque donc, quand elle va publier les lettres d'une Péruvienne, c'est le moment où commence le chantier de l'encyclopédie en 1747 et dans les années suivantes. Voilà. Elle est donc quelqu'un qui appartient au siècle des Lumières. Alors, pour nous, c'est une autrice française, puisqu'elle écrit en français, mais c'est une Lorraine. Et à l'époque, il y a des gens peut-être ici qui sont de Nancy, la Lorraine n'est pas exactement la France. C'est autre chose que la France, même si on parle assez largement français à Nancy, où elle naît donc en 1695. Elle est quelqu'un qui est à l'extérieur du domaine français. Et ce fait qu'elle soit nancéenne et lorraine va jouer à la fois pour son succès d'une certaine manière, mais aussi un peu contre elle, pour son succès parce qu'elle va rencontrer des gens importants à Nancy qui vont jouer un rôle important aussi à Paris, en particulier Voltaire, qui n'est pas très loin à un certain moment de Nancy. Mais aussi, ça va être une sorte de limite, parce qu'à Paris, vous savez, quand on vient de Toulouse ou de Nancy ou d'ailleurs, on est toujours un provincial, vous savez, bon, le type qui vient du sud ou de l'est ou d'ailleurs, qui a l'accent un peu bizarre. Par exemple, j'ai fait un film il y a quelques années sur Adam Smith. Adam Smith, l'inventeur du capitalisme, on va dire, enfin, du traité de la richesse des nations. Il est passé à Toulouse et à Montpellier. C'est là qu'il a appris le français. Et donc, quand ensuite il a rejoint Voltaire et ses braves gens à Paris, il avait appris le français avec l'accent de Toulouse. Et donc, tout le monde se moquait de lui, hein, voilà, parce qu'effectivement, il avait l'accent du sud. Hein. Un Écossais avec l'accent du sud-ouest, ça faisait un peu bizarre. Et donc, il a eu les mêmes difficultés pour Madame de Graffigny, à part que c'était l'accent lorrain. Hein. C'était un peu local. Alors, Madame de Graffigny est donc une dame qui est d'origine aristocratique, d'une petite noblesse. Alors, elle a un nom très beau, enfin, à l'origine, avant de s'appeler Madame de Graffigny. Elle s'appelle donc Françoise de d'Essembourg d'Aponcourt. Et donc, c'est la petite noblesse militaire de la Lorraine, un peu riche, pas très riche. Bon, voilà. Elle a été élevée par son père, qui est un militaire, apparemment assez autoritaire, un peu désagréable, par sa mère très gentille. Et donc, apparemment, sa mère était un petit peu trop soumise. Et elle explique dans sa vie que ça a été une de ses grandes douleurs de voir sa mère, qui apparemment était remarquable, écrasée par un père qui était, bon, pas du tout remarquable. Comme ça arrive souvent au XVIIIe siècle, on la marie très jeune. C'était une des solutions, hein, voilà. L'autre solution étant le, disons, le couvent, hein, voilà. Et donc, à 17 ans, elle se retrouve mariée avec un monsieur de Graffigny, qui se trouve être un militaire, bon, potentiellement prometteur. Son père était un militaire d'assez grand talent. Son mari sera militaire d'un certain talent aussi. Elle va se marier avec lui et elle aura 3 enfants avec lui. Mais ses 3 enfants mourront tous entre 0 et 2 ans, je crois, maximum. Donc, elle sera sans enfant par la suite. Et son mari va se révéler, bon, en gros, être une brute. Bon, il jouait au dé, il dépensait l'argent, il avait naturellement des maîtresses, enfin, comme tout le monde à l'époque. Mais ce n'était pas le problème, c'est qu'il battait sa femme, surtout. Et donc, elle obtient le divorce. Vous savez, au XVIIIe siècle, son ancien régime, on pouvait obtenir le divorce, mais il fallait un divorce vraiment, pas simplement pour faute, au fond, que mon mari me trompe, enfin, ou ma femme me trompe, c'est pas du tout ça, ça s'agit pas. Il faut vraiment que la vie soit mise en danger. Hein. Et c'est le cas, il y a une sorte de procès qui est fait, et donc monsieur de Graffigny est condamné, voilà, après 11 ans de mariage, je crois, à perdre sa femme, et il mourra d'ailleurs 3 ans après, donc lui-même assez jeune. Et donc madame de Graffigny va se retrouver à une 30aine d'années, dans une situation qui est à la fois très désagréable et très bien. Très désagréable parce que, bon, évidemment, elle a été battue, cabossée, hein, apparemment pas mal. Hein. Il y a des témoignages assez lourds. Il était assez violent, le bonhomme, et puis apparemment un peu crétin, enfin aussi. Hein. Donc c'est un lourd militaire de l'époque. Et donc elle se retrouve heureuse parce qu'elle est débarrassée de ce bonhomme, puisqu'elle est divorcée. Malheureuse aussi parce que, quand même, bon, c'est pas évident d'être veuve au XVIIIe siècle, mais son grand avantage, c'est qu'elle est veuve et sans enfant. Donc c'est un grand avantage. Bon, c'est ce qui est arrivé un siècle plus tôt à madame de Sévigné, qui avait eu la chance que son mari s'était battu pour une de ses maîtresses, avait été tuée par l'amant de l'autre. Donc elle a été veuve, elle a eu la prudence de ne pas prendre d'amant à droite à gauche, voilà. Et donc c'est un statut intéressant, c'est le statut de célimène, hein, dans la pièce du Misanthrope de Molière. Donc quand vous êtes au XVIIIe siècle, au XVIIe siècle, si vous avez la chance d'être veuve assez jeune et de ne pas vous embêter d'avoir trop d'enfants avant ou de ne pas avoir trop d'amants, vous avez une chance peut-être de faire quelque chose, mais c'est difficile. Et ce que va réussir assez bien madame de Graffigny. Alors madame de Graffigny donc se retrouve veuve en effet, mais aussi divorcée. Elle n'a pas d'argent parce que son mari n'avait garde d'argent, son père non plus, enfin elle avait peu d'argent, beaucoup par rapport aux paysans. Et donc elle va se mettre au service, elle va être gouvernante d'une dame qui va devenir la femme du duc de Richelieu. Vous savez qu'en France, il y a 2 grands Richelieu. Alors il y en a un qui est évêque de Luçon, qui est à l'époque de Louis XIII, qui est un cardinal militaire extrêmement autoritaire, l'ancêtre de Napoléon, du général de Gaulle, enfin, les grands hommes qui ont fait la France, et qui est un homme très bien, enfin, terrifiant, enfin, aussi, voilà, tuant les protestants, enfin tout ce qu'on veut. Voilà. Et puis il y en a un deuxième qui le duc de Richelieu au XVIIIe siècle. Lui, c'était aussi un grand homme, c'est un très très grand militaire. C'est à lui qu'on doit des grandes victoires françaises, en particulier la bataille de Fontenoy, qui normalement était perdue, mais il a trouvé un plan génial. Et là, je conseille aux gens qui s'intéressent à l'histoire militaire de regarder le plan de la bataille de Fontenoy. Le duc de Richelieu trouve une technique pour faire avec moins de soldats. Et on a écrasé les Anglais. Hein, voilà. C'est une rare des victoires françaises, on les a eues, quoi. On les a eues vraiment. Et c'est le duc de Richelieu, donc, qui était un très très grand militaire, hein, qui a passé sa vie à se battre, qui a évidemment tué un certain nombre de types en duel, etc. Bon, c'était un libertin absolu. Aussi un écrivain, et donc il est devenu très vieux. Il s'est marié 3 fois, à la fin, comme il le faut. Enfin, il a évidemment épousé une fille qui avait 13 ans, qui a d'ailleurs survécu, hein, assez longtemps. Elle n'arrêtait pas de dire plus tard, dans les années 1820-1830, aux hommes qu'il a rencontrés, comme le disait mon mari à Louis XV. Et donc, à un certain moment, c'est-à-dire dans les années 1730, il était marié avec une Lorraine, qui était à ce moment-là la duchesse de Richelieu, qui donc était effectivement quelqu'un au service duquel madame de Graffigny, à la fois divorcée et veuve, est rentrée comme gouvernante pour se faire un peu d'argent. Et cette dame, effectivement, connaissait beaucoup de monde, hein, parce que le duc de Richelieu connaissait absolument tout le monde. Hein. C'était un grand militaire, il avait beaucoup d'argent, il avait beaucoup de femmes, un nombre incroyable de maîtresses. Hein. Il a évidemment couché, par exemple, avec Émilie du Châtelet, dont on va parler dans un instant, qui était la grande compagne de Voltaire. La seule avec qui il n'a pas couché, apparemment, c'est Carla Bruni. Hein. Voilà, il y a des nouvelles là-dessus, le bruit court. Hein, voilà. Mais à part ça, un peu avec tout le monde. Voilà. Et donc, c'était un grand homme avec des grandes relations, beaucoup d'argent et surtout beaucoup de relations. Et du coup, effectivement, madame de Graffigny s'est retrouvée en relation avec Voltaire. Voltaire, à ce moment-là, séjournait pas très loin de Nancy, un endroit qui s'appelle Ciré, C-I-R-E-Y, avec Émilie du Châtelet, qui est une femme exceptionnelle, qui était la compagne de Voltaire à ce moment-là, qui avait beaucoup de caractère par ailleurs, qui faisait des mathématiques, de la physique, par exemple à l'hôtel de la Cézanne, le grand traité de mathématiques d'Émilie du Châtelet. C'était vraiment une vraie scientifique, c'était vraiment aussi quelqu'un qui écrivait des lettres. Le rapport entre Voltaire et Madame du Châtelet était un peu semblable à celui de Sartre et Simone de Beauvoir. Ils travaillaient tout le temps, ils étaient moyennement sympathiques, voilà. Ils étaient très sûrs d'être absolument géniaux. Ils avaient une cour autour d'eux, comme Sartre et Simone de Beauvoir. Mais eux, ils avaient un château. C'était pas mal, voilà. Et dans ce château circulait Madame de Graffigny, comme amie, effectivement, d'Émilie du Châtelet, qui était bien connue de Madame de Richelieu, puisqu'évidemment, elle avait été la maîtresse de son mari. Enfin, voilà, bon, c'est normal. Donc, ça a duré dans les années 38-39, pendant 2 ans, elle a séjourné avec Voltaire, ce qui lui a permis d'écrire des textes, des lettres, qui ont servi ensuite, qui ont été réédités dans les années 1820, parce que, donc, elle décrit un petit peu dans des lettres qu'elle envoie à un homme, qui était son ami, qui était un petit poète lorrain, avec lequel elle a écrit 6 à 8 000 lettres, hein, voilà, mais qui apparemment n'était pas son amant. Elle a écrit des lettres et des lettres, dans lesquelles elle décrit sa vie avec Voltaire, donc c'est un magnifique document historique sur la façon dont on vit à Ciré dans les années du milieu du XVIIIe siècle, enfin 1738-39, avec Émile du Châtelet et avec Voltaire. Et donc il y a des repas, Voltaire travaille tout le temps, il descend, il fait la gueule parce qu'il a un truc à écrire, etc. Mais Voltaire se méfiait beaucoup parce qu'il avait très peur qu'on lui pique ses manuscrits et qu'on les distribue et qu'on les vende, donc c'était une perte d'argent, mais aussi que certains de ses manuscrits lui causent des problèmes politiques. Et donc Émile du Châtelet, qui apparemment était un peu jalouse de la Graffigny, qui était apparemment très jolie, enfin voilà, tout le monde le dit, l'explique, enfin voilà, une fois qu'elle a été démariée, qu'elle a été décabossée des coups que lui donnait son mari, donc avait inventé une espèce de plan pour l'éloigner. Elle a essayé de convaincre Voltaire, elle a réussi d'ailleurs, que Madame de Graffigny lui aurait piqué un manuscrit pour le remettre à un de ses copains, et donc ensuite que le manuscrit circule. Le manuscrit, c'est le manuscrit de la Pucelle, voilà, la Pucelle d'Orléans. Et Voltaire n'avait pas très envie que circulent les manuscrits. Lui, il les faisait circuler avec des faux noms divers et variés. Vous savez que Candide l'a édité 5 fois, tout en expliquant que c'était une couillonnerie, que c'était pas lui qui l'avait écrit, etc. Il y avait différents noms d'auteurs, enfin, il avait des stratégies éditoriales pour que ça paraisse partout à la fois, gagner un maximum d'argent, se planquer et attaquer de tous les côtés à la fois. Pareil avec La Pucelle, qui est un texte assez provocateur. Mais Voltaire et Madame de Graffigny se sont fâchés à mort à ce moment-là, parce qu'effectivement, Madame de Graffigny, qui apparemment était innocente, a été chassée de Ciré. Et donc, elle est partie en 1740 à Paris avec la duchesse de Richelieu. Donc là, c'était pas mal du tout, parce que la duchesse de Richelieu, donc son mari, évidemment, toujours le même, elle est morte quelques années plus tard, avait donc château, hôtel particulier, maîtresse, surmaîtresse, relations, etc. Voilà tout ce qu'il fallait pour recevoir une dame qui manquait un peu d'argent, mais qui était absolument charmante. Et donc, elle s'est retrouvée présentée à une équipe qui s'appelle l'équipe du bout du banc. L'équipe du bout du banc, c'est une bande de copains qui s'appelait simplement d'Alembert, Diderot, rapidement Rousseau et quelques autres, voilà. C'est-à-dire ceux qui ont fait les encyclopédies. Donc, c'est des copains, enfin c'est des types qui ont 35 ans, à ce moment-là 30 ans, qui se retrouvaient, bon, comme certains se retrouvent au Florida ou ailleurs, voilà, pour refaire le monde, faire des projets, en fait, tout ce que vous voulez, et qui se connaissaient entre eux, qui étaient tous très intelligents, ambitieux, etc. Évidemment, ils étaient absolument ravis qu'il y ait cette assez jeune femme, mûre, etc., très intelligente, manifestement, écrivait des lettres. Alors, elle-même ne couchait pas avec tout le monde, elle avait juste un amoureux depuis des années, qui s'appelait Desmarais, qui était beaucoup plus jeune qu'elle. Hein. Bon, elle était un peu cougar sur les bords, voyez, un peu comme Macron, voyez, enfin voilà, enfin, ou comme Madame Macron, excusez-moi, voilà. Mais il avait une qualité très grande, outre le fait qu'il était apparemment très sympathique. Il était le fils d'un grand musicien de l'époque, qui s'appelait Henri Desmarais, qui est un des grands musiciens de la fin du règne du XVIIe, de Louis XIV, et de la première moitié de Régence, Louis XV, etc. Si vous voulez écouter des beaux opéras, écoutez du Henri Desmarais, c'est absolument magnifique. Voilà. Bon, un peu lourd, hein, un peu comme Lully, si on veut, voilà, un truc comme ça. C'est pas tout à fait notre goût, c'est pas Mozart et compagnie, mais c'est vraiment un très grand musicien, extrêmement important, qui a eu des problèmes avec Louis XIV, parce qu'il bon, il était parti avec une femme qu'il avait plus ou moins enlevé. Louis XIV a fini par l'exiler à Nancy, bien sûr, puisque c'est là qu'on exile les gens à l'époque. Voilà. Et puis, donc, c'est comme ça que le fils d'Henri Desmarais s'est retrouvé dans les bras de la Graffigny. Et donc, autour de 1740, elle est à Paris. Et là, en dépit du fait qu'elle a de grandes relations et qu'elle plaît beaucoup hein, à ce monde-là, de gens qui sont en train de préparer l'encyclopédie. Elle n'est pas encore lancée en 1740, mais on est en train de penser à ce genre de choses. Voilà. Et bon, on lutte contre ce que Voltaire appelle l'infâme. Vous voyez, c'est un milieu libéré, hein, voilà, intellectuel, un milieu de philosophes, d'intellectuels, de mondains, de gens qui savent faire hein, dans la société. Et donc là-dedans, elle manque un peu d'argent simplement, et donc elle a très envie de se faire de l'argent quand même, et de manière autonome. Et comme elle sait bien qu'elle écrit très bien, parce qu'elle écrit des lettres, parce qu'elle écrit des petits poèmes, elle tente ce qui réussit à l'époque, c'est le théâtre. Et donc, elle va faire des pièces de théâtre avec un succès mitigé. Elle va faire aussi des petites nouvelles avec un succès mitigé. Et puis, soudain, en 1747, elle sort un livre dont on va parler, la lettre d'une péruvienne, qui est immédiatement un énorme succès. Alors, on va en parler dans un instant. Et d'un seul coup, elle passe du statut d'une femme mondaine, réussie, veuve, divorcée, un peu en difficulté financière, enfin voilà, mais qui plaît à tout le monde, mais qui couche avec personne, un peu comme Madame de Sévigné, enfin, sauf avec son amant, disons officiel, qui finira par mourir un jour, parce que bon, voilà, elle est plus de santé que lui, voilà, d'une certaine manière, mais quoi qu'il soit plus jeune. Mais donc, c'est une femme qui n'est pas une femme qu'on appelle Marie Couchevoila, enfin, des choses comme ça, pas du tout. Elle a du charme, elle circule, on l'aime beaucoup. Et donc, elle fait ce livre qui est un succès considérable. Ce qui l'amène à se relancer un petit peu vers le théâtre et publier et faire jouer une pièce qui s'appelle Cénie, bien oubliée pour nous, qui est une comédie larmoyante. Alors c'est un genre inventé par un auteur qui s'appelle Nivelle de la Chaussée, dont le descendant était professeur à l'université Jean Jaurès il y a quelques années, enfin maintenant il y a 40 ans. Et la comédie larmoyante, donc c'est du théâtre sérieux, tel que Diderot plus tard va l'illustrer aussi. C'est des comédies dans lesquelles on pleure. Donc c'est les bourgeois, il leur arrive des choses un peu malheureuses. Donc c'est déjà le soap-opéra, c'est terrible. Bon, ils sont amoureux les uns des autres, mais ils souffrent. Enfin voilà, et ça dure longtemps, c'est des bourgeois. Et donc elle fait une pièce scénique très bien dans le genre, et qui a un très grand succès. Et donc ce sont ces deux œuvres qui ont eu du succès. Cénie, c'est une pièce qui a un succès énorme, qui est jouée au 18e, 19e siècle, abondamment, qu'on ne joue plus, mais qu'on pourrait tenter de rejouer sans doute avec un certain intérêt. Et puis elle va continuer à essayer de faire du théâtre, et puis ça va échouer dans les années 1752, 53, 54, elle ne va pas réussir. Elle va vivre sur le succès de la lettre d'une péruvienne, et puis les insuccès, les moqueries à propos de ces insuccès, terribles, n'est plus à la mode du point de vue du théâtre. Visiblement, la comédie larmoyante ne fonctionne pas dans les années 1757, 58. Elle va tomber malade, et elle va mourir en 1758 après un insuccès de plus. Voilà alors une vie qui est donc celle d'une femme qui était destinée normalement à rester dans la petite noblesse de Nancy, femme de militaire plus ou moins obéissante. Elle a eu la malchance d'avoir un mari particulièrement crétin et violent, mais elle a eu le talent de divorcer d'avec lui. Deuxième talent, essayer de se placer de manière intelligente dans des milieux ouverts. Troisième talent, avoir des amis comme Voltaire, avec qui elle s'est fâchée, parce que bon, c'est compliqué la vie, mais enfin Diderot, Rousseau et bien d'autres, qui l'ont manifestement aidée, mais elle est assez habile pour ne pas coucher avec, et faire une carrière, inventer un roman extraordinaire qu'on va commenter un petit peu, et puis ensuite donc du théâtre, et puis elle disparaît, et quelques années plus tard elle est oubliée. Elle n'a aucun talent pour être un auteur pour la Révolution française, qui mettait l'accent plutôt sur les hommes ou sur l'Empire. Napoléon, on voit bien à peu près ce genre de choses. Alors qu'est-ce que c'est que L'aide d'une péruvienne, et pourquoi c'est un roman qui a eu un succès considérable? Alors L'aide d'une péruvienne, c'est un roman étrange pour nous. C'est un roman par lettres, donc un roman épistolaire. C'est un genre, le roman par lettres, qui est inventé, bon, en France en particulier, mais il y a aussi des ancêtres en Italie. Donc ce sont des lettres qui se juxtaposent les unes aux autres. On en connaît un certain nombre de très célèbres. Bon, l'un des plus célèbres, c'est les lettres persanes de Montesquieu en 1721. Avant, il y a les lettres d'une religieuse portugaise, de Guirag. Il y a plus tard les liaisons dangereuses de Charles Laclos. Il y a la nouvelle Héloïse de Rousseau. Il y a plus tard d'autres textes par lettres. Ça, le genre revient à la mode. Mais par exemple, bon, on peut considérer comme un roman par lettres, c'est un roman de Balzac qui échange des lettres. Et donc le principe du roman par lettres, c'est donc avec des lettres fictives, échangées entre des personnages, se construit peu à peu une intrigue. Donc au lieu d'avoir un récit, une narration, on a des documents directs. Alors ce genre, pour s'inventer, il a fallu que les lettres existent, qu'elles soient suffisamment rapides. Alors on voit très bien que les lettres qui existent entre des gens, disons un peu ordinaires, enfin ordinaires, bon, nobles, un peu argenté, etc. Que les lettres puissent échanger assez vite. Disons, en France, c'est en gros le XVIIe siècle que la poste est vraiment créée par Louvois avec une efficacité rapide, qu'elle n'est pas terriblement chère, et que donc des dames comme Madame de Sévigné, mais d'autres un peu avant, des hommes aussi bien sûr, peuvent s'échanger des lettres assez familières, assez libres, de manière assez rapide. Donc avoir des réponses, bon, quand Madame de Sévigné écrit en Provence à sa fille, bon, dans les 3 semaines, elle a la réponse, ce qui est rapide, hein, mais enfin, bon, voilà, c'est un peu long pour nous. Nous avons l'habitude des textos, mais enfin, bon, c'est relativement rapide et c'est relativement peu cher, de sorte que Madame de Sévigné, qui n'était pas immensément riche, mais qui n'était pas pauvre non plus, pouvait effectivement payer les correspondances. Voilà. Et donc, un tas de gens faisaient la même chose. Et donc, on voit bien l'avantage de la correspondance. C'est à la fois un genre d'écriture, mais c'est un genre d'écriture assez libre, puisque c'est pas comme la tragédie, l'épopée, le roman, il n'y a pas de règles précises. On peut parler d'absolument de tout. parler d'amour, du temps qui passe, des enfants qui sont malades ou qui ne sont pas malades, dire du mal des voisins, des proches. Voilà. C'est plus ou moins public parce que les lettres peuvent être, c'est la censure éventuellement ouverte, mais c'est en même temps plus ou moins intime, secret, donc c'est un peu entre les deux. Voilà. Donc il y a un côté un peu comme ça. Donc, on peut jouer, on peut mettre du pathétique, on peut mettre du drôle. Et quand on lit les lettres de Mme Sévigny, on a ce plaisir de voir une femme remarquable qui parle à peu près de n'importe quoi à sa fille essentiellement. Et donc il y a un plaisir à lire les lettres. Alors l'idée du roman par lettres, c'est de se dire, on va prendre des individus qui sont capables d'écrire des lettres. Donc ça va être des bourgeois, des nobles, enfin des gens comme ça. Bien sûr, on ne peut pas imaginer au XVIIe ou XVIIIe siècle un roman par lettres écrit par des paysans du fond du plateau du Larzac. Hein. Ils n'auraient pas pu écrire ce genre de choses, bien sûr. Donc ce sont toujours des gens comme Valmont ou comme la Nouvelle-Héloïse, enfin voilà, Julie ou n'importe. Donc des gens d'un certain niveau, on va dire, de fortune et de culture, qui échangent des lettres entre eux. Et donc, ça permet au lecteur d'avoir l'impression de regarder par le trou de la serrure et de tomber sur quelque chose d'un peu secret, puisque c'est leur affaire. Et puis, moi, j'ai ce paquet de lettres qui m'arrivent. C'est ainsi qu'au début de Lettre Persane, Montesquieu invente une série de raisons plus ou moins artificielles pour expliquer que ces lettres lui sont tombées entre ses mains, etc. Et qu'on a le choix de lire brusquement une correspondance écrite entre différents persans, et d'ailleurs aussi quelques Français, quelques Italiens, Usbek, Rika. Et donc, on a effectivement le plaisir de rentrer dans une correspondance qui ne nous est pas destinée, qui est destinée à des gens qui échangent entre eux, qui se connaissent entre eux, et qui, avec une certaine liberté, peuvent parler de tout, hein, de religion, de politique, de sexe, d'enfance, de voyage. C'est un genre nouveau, moderne. Il n'y avait pas de roman par lettres au Moyen-Âge, pas de roman par lettres avant, dans l'époque romaine, etc. C'est un genre qui suppose l'existence du roman, qui est un genre essentiellement moderne, même si on peut trouver des ancêtres au roman, mais qui suppose aussi l'existence du courrier et d'un nombre suffisant de gens qui sont capables d'écrire des lettres avec un certain plaisir. Ça, ça se crée bon, en France et en Occident au cours du XVIIe, fin XVIe siècle, voilà, des choses comme ça. Et donc le roman par lettres existe au XVIIIe siècle, et Madame de Graffigny sait très bien qu'il y a des auteurs déjà qui en ont écrit, et elle se doute que d'autres peuvent en écrire aussi. Hein. Voilà, il y a des choses moins connues que Lettres persanes, mais évidemment, elle connaît très bien Lettres persanes. Et donc le roman par lettres, c'est un genre d'une certaine manière un peu démocratique, hein, puisque un peu n'importe qui peut écrire, des hommes ou des femmes, il peut y avoir même un laquais qui écrit hein, une lettre dans un roman par lettres, et il peut y avoir toutes sortes de gens qui écrivent, et c'est un genre qui permet de dire un peu des choses assez libres. Alors, l'idée de Madame de Graffigny, c'est de faire quelque chose qui est un roman par lettres, mais un autre type de roman par lettres par rapport à ce qu'a fait Montesquieu. Montesquieu, donc, suppose qu'il y a plusieurs personnes qui écrivent des lettres. Et donc, Usbek, Rika, par exemple, mais aussi le chef des eunuques, tel ou tel eunuque, etc. Donc, il y a 12 ou 13 personnes qui écrivent des lettres à un certain nombre de gens qui sont des hommes ou des femmes et qui échangent entre eux ou entre elles. C'est la même chose dans les Lires dangereuses de Charles de Laclos. Il y a 7, 8 ou 10 auteurs de gens qui envoient des lettres et qui se répondent entre eux, qui se connaissent entre eux. Donc, Cécile Volange, Valmont, Madame de Tourvel et quelques autres qui échangent des lettres un peu partout. Le choix de Madame de Graffigny, ça sera différent, c'est de faire l'idée qu'il y a une seule personne qui envoie des lettres. Et cette personne qui envoie des lettres, c'est une femme, grande idée. Cette femme s'appelle Zilia. Et cette femme a quelques points communs, on va le voir, avec Madame de Graffigny elle-même, bien qu'elle ne ressemble pas du tout, à bien des égards, à Madame de Graffigny. Donc c'est un roman par lettres avec une seule origine. Au fond, ça ressemble un petit peu à un texte du XVIIe siècle qui s'appelle « Les lettres d'une religieuse portugaise » qu'on a cru pendant longtemps peut-être être des authentiques, dont on sait maintenant que c'est écrit par un personnage qui s'appelle Guirag. C'est un ensemble de lettres longues, mais il y a l'ensemble est court, qui est censé avoir été écrit par une religieuse portugaise, donc au milieu du XVIIe siècle, qui aurait été enlevée par un cavalier français et qui, évidemment, le salopard l'aurait abandonné, trompé, etc. Et donc, elle se plaint, elle écrit des lettres de désolation, quel malheur, tu m'as trompé, etc. C'est des lettres absolument sublimes, tellement sublimes que, bon, on a pu croire que c'était écrit par une femme. Voltaire croyait que c'était écrit par une femme. Rousseau, quant à lui, pensait non, c'est pas possible que c'est écrit par une femme parce qu'une femme ne peut pas être aussi intelligente. Enfin, voilà, c'est le point de vue, hein, voilà. Et en fait, c'est Rousseau qui avait raison, le salaud, hein, voilà, bon, puisque c'était écrit par un homme. Enfin, voilà, peu importe. Voilà. Donc, c'était un débat, et c'était un débat jusqu'au XXe siècle hein, sur ces questions-là. Les Portugais, quand eux, revendiquaient l'idée que c'était des textes portugais traduits, etc. Enfin, bon, il y a beaucoup d'histoires. Donc, ce modèle-là existait déjà, mais il était un peu marginal, hein, c'est-à-dire le modèle d'une seule autrice. D'autre part, le roman par lettres était généralement écrit par des hommes. Hein, Montesquieu, puis plus tard Balzac, puis Charles de Laclos, etc. Même s'il y a quelques cas plus récents, évidemment, d'auteurs femmes qui écrivent des romans par lettres, y compris des romans érotiques hein, par lettres. Hein, il y en a un certain nombre, ça se prête beaucoup à l'érotisme, hein, le roman par lettres. Mais là,
3: elle choisit donc une seule voix, c'est une femme. Et l'idée de ce roman est très, très étrange à bien des égards. C'est l'idée d'écrire des lettres par une femme qui s'appelle Zilia et qui est une péruvienne. Or, Madame de Graffigny n'est pas du tout une péruvienne. Et elle n'a jamais foutu les pieds au Pérou. Et elle n'est jamais sortie de France. Hein. Elle a juste été à Nancy et à Paris, puis en chemin entre les deux. Donc, c'est pas du tout une voyageuse. C'est pas du tout une voyageuse, même comme Voltaire ou Diderot, qui est allé jusqu'en Russie. Donc, c'est quelqu'un qui restait en France, enfin, et en Lorraine. La Lorraine n'est pas, à ce moment-là, vraiment la France. Mais enfin, bon, qui restait sur un espace de territoire limité. Elle n'a probablement jamais pris le bateau, sauf peut-être sur la Seine ou quelques rivières par-ci, par-là. Mais elle n'est jamais allée en mer, elle n'a pas vu la Méditerranée, encore moins l'Amérique. Elle n'a pas, comme Jean de Léry, fait un voyage en terre du Brésil ou autre chose. Donc c'est quelque chose qu'elle ne connaît pas, le Pérou. Elle n'a donc qu'une connaissance que livresque du Pérou. La connaissance livresque du Pérou ou de l'Amérique, elle peut l'avoir. Parce qu'effectivement, un certain nombre de gens ont écrit sur ces pays lointains. Bon, on a évoqué Jean de Léry il y a quelque temps à propos du Brésil. Il y a beaucoup de textes espagnols sur le Pérou. Il y a évidemment des historiens qui ont écrit. Il y a des gens comme Montesquieu qui ont fait dans la richesse, dans l'esprit des lois, des considérations sur tous les pays du monde, y compris sur le Pérou et autres. Donc, elle a une documentation importante. Et en plus, par le groupe du bout du banc, elle connaît des gens qui, eux, connaissent des gens qui connaissent bien tout ça. Donc, la documentation, elle peut en avoir. Mais donc, elle choisit. Donc, elle, qui est une femme française ou lorraine, si on préfère, voilà, il ne faut pas fâcher les Lorrains de l'époque, de se mettre dans la peau d'une personnage qui est elle-même très différente et qui est péruvienne, là où elle n'est jamais allée, elle n'est pas Lévi-Strauss, elle n'est pas Jean de Léry. Et donc, elle imagine que cette femme a été enlevée au Pérou. Quelque part, on ne sait pas très bien quand les Espagnols découvrent le Pérou et qu'ils détruisent tout, donc non, on ne sait pas très bien, il n'y a pas de date, ces lettres ne sont jamais datées, quelque part au XVIe siècle, donc on sait bien que les Espagnols arrivent au Pérou et qu'ils cassent tout, voilà, très rapidement, qu'ils incendient Lima, qu'ils tuent enfin tout le Grand Inca et tout ce qu'on veut dans ce genre, et donc elle est enlevée, et ensuite, donc, alors qu'elle était une vierge du soleil, promise au grand Inca, donc qui était son amoureux potentiel, voilà, un certain Asa avec qui elle s'aimait, avec qui elle devait vraiment se marier, enfin voilà, il y avait un sort terrible. Elle est enlevée par les Espagnols, mise dans un bateau. Bon, il la viole pas, hein, enfin ça va, c'est tranquille, hein, voilà, de ce point de vue-là, apparemment. Il la met dans un bateau, et là, elle va sans comprendre qu'elle est dans un bateau qui part vers l'Europe. Ce bateau va être attaqué par les Français et va se retrouver en France, mais en France, assez curieusement, au XVIIIe siècle. C'est-à-dire, elle va rencontrer là, donc, dans le bateau, il y a un homme très bien qui s'appelle Déterville. Alors, l'homme parfait, bon, un homme très bien, bon, riche, intelligent, cultivé. Il ne la viole pas non plus. Il est vraiment super bien, quoi. Il est très gentil. Voilà. Il la ramène jusqu'en France, il la reçoit dans sa famille. Alors là, bon, la famille, bon, voilà, une Inca, enfin, une Péruvienne, son partenaire. Mais enfin, la sœur de Déterville est très, très gentille. Et au bout du compte, à force de lettres envoyées à l'Inca, c'est-à-dire à Asa, elle va finir par comprendre que d'une part, il ne lui répond pas, mais elle va apprendre par des espions, si on peut dire, par des gens qu'elle sait, que ce fameux Asa la trompe. Donc, comme elle est très amoureuse et comme elle est très fidèle, comme elle est très pure, comme elle est parfaite, etc. Ouais, elle est pas contente, hein, quand même, voilà. Et à ce moment-là, Déterville se révèle et dit « Mais moi, je suis amoureux de vous, je peux vous épouser. » Voilà, je peux vous épouser. Ah, et il est parfait, hein, c'est un homme parfait. Voilà. Fermez les yeux, vous imaginez un homme parfait au XVIIIe siècle, il est beau, il est riche, il est intelligent, il est respectueux des femmes, il est plus ou moins ami de tout le monde. Enfin, il est vraiment très bien, c'est pas un libertin, c'est pas Valmont, il est super. Enfin, il a une sœur très gentille, la maman est un peu agaçante, mais enfin, tout va très bien. Et c'est là ce qui est très étonnant dans ce roman, enfin, il y a beaucoup de choses très étonnantes. Normalement, donc, une femme qui est trompée par son amoureux, hein, qu'elle aime absolument, au XVIIe, XVIIIe siècle, elle a que deux solutions. Hein, voilà. Enfin, il y a trois solutions. La première, c'est coucher avec tout le monde. Bon, première solution. Bon, les hommes, tous des salauds. Bon, voilà, je fais l'expérience. Voilà. Deuxième solution, se suicider. Le pathétique, ouais, bon, c'est pas mal. Troisième solution, entrer au couvent. Mourir assez rapidement. Bon, les deux solutions finales, c'est à peu près les solutions de la princesse de Clèves. C'est-à-dire, bon, je me retire et je meurs. Hein, voilà. Donc, c'est très bien, c'est très digne, c'est très, très beau. Voilà, c'est très bien. Et puis, il y avait une quatrième solution potentielle, offerte sur un plateau, épouser le type idéal. Mais celui que vous cherchez, par mythique, tout le monde, enfin, le type idéal, toutes les cases sont là, voilà. Mais dont on n'est pas amoureuse, parce qu'on était amoureux du premier, et parce qu'on ne cherche pas le type idéal, voilà. Et donc, elle décide à ce moment-là, cette chose étonnante, ni d'aller coucher avec tout le monde, première solution, ni de rentrer au couvent, deuxième solution, ni de se suicider, ni quatrième solution qu'il a présentée sur un plateau par Déterville, qui est très gentil, qui est très respectueux, qui lui dit voilà, « Vous avez de l'argent, je ne vous embête pas, enfin, tout est bien, voilà, il est vraiment très bien. » elle termine le roman en lui disant « Non, je ne vais pas vous épouser parce que je suis fidèle à celui qui m'a trompé et que j'aime, et parce que je ne pourrais avoir avec vous que de l'amitié. » Et ça ne suffit pas. Elle lui dit ces phrases qui sont presque les dernières du roman, trois lignes avant la fin du roman. Elle lui dit ceci dans une dernière lettre à Détervine. « Le plaisir d'être, ce plaisir oublié, ignoré même de tant d'aveugles humains, cette pensée si douce, ce bonheur si pur, alors entre guillemets, je suis, je vis, j'existe, pourrait seul rendre heureux si l'on s'en souvenait, si l'on en jouissait, si l'on en connaissait le prix. » C'est-à-dire, elle choisit cette formule « je suis, je vis, j'existe ». Et évidemment, on dirait de l'existentialisme presque de Sartre, mais non, c'est mieux que ça, c'est « je suis, je vis, j'existe ». Et moi qui suis une femme, qui suis une étrangère, je choisis, un, de ne pas me suicider, je vis. Deux, de ne pas rentrer au couvent, comme la princesse de Clèves, etc. Trois, de ne pas coucher avec tout le monde, ce qui est une solution possible, etc. Quatre, même pas d'épouser le type qui est parfait, bien sûr, pas. On ne dit pas ce qu'elle va faire, peut-être, je sais pas, écrire des livres, voyager. Le roman s'arrête là. Elle dit juste, je suis, je vis, j'existe, et je vais jouir de ce fait d'être, de vivre, ce qui n'est pas la même chose. Et d'exister, ce qui n'est pas tout à fait la même chose que vivre et être. Et donc, il n'y a pas de projet politique particulier, je vais faire la révolution, je vais faire la contre-révolution, je vais défendre l'Église, ou je ne sais pas quoi, enfin, ce que vous voulez. Non, il y a juste cette affirmation très simple, très montaignienne, être. Être, vivre, exister. Hein, voilà, quand je danse, quelque chose comme ça. Et donc, c'est très étonnant, parce que ça ne ressemble pas à du Simone de Beauvoir, hein, qui s'engagerait pour une cause ou quelque chose comme ça. Ça ne ressemble pas non plus, bon, évidemment, à une religieuse. Ou autre. C'est quelqu'un qui affirme juste ce plaisir, et cette affirmation, je ne vais pas céder ni aux hommes baiseurs en tout genre avec qui je pourrais aller, ni aux hommes religieux qui vont me dire « deviens religieuse », etc., ni à un dieu qui m'inviterait éventuellement à me suicider pour oublier, etc., ni même à un homme parfait, j'affirme simplement « je suis, je vis, j'existe », sans projet, en quelque manière, sans projet affirmé. Et donc c'est très étonnant, le roman s'arrête là-dessus, et alors après on peut tout imaginer, on peut imaginer qu'effectivement, quelques années plus tard, elle épouse Déterville, ou qu'elle couche avec tout le monde, ou qu'elle rentre au couvent, ou qu'elle se suicide, enfin, on peut tout imaginer. Mais non, le roman finit juste sur ce temps d'arrêt précis, c'est un coup assez génial, où on a une femme qui dit juste « je suis, je vis, j'existe, et je ne vais pas vous épouser, vous qui êtes un homme parfait, et que je comprends très bien comme l'homme parfait, etc., etc., etc., parce que je suis fidèle, etc. » Et donc, c'est une réponse à la princesse de Clèves, hein, qui, effectivement, devant l'impossibilité de l'amour avec le duc de Nemours pour des raisons morales, puisque donc elle était mariée, effectivement, avec M. de Clèves, choisit, au bout du compte, de mourir, hein, véritablement, ce qui est sublime, mais quelque part, qui n'est pas « je suis, je vis, j'existe hein ». Voilà l'affirmation. Donc, on a une femme, alors si je mets libérée, bon, ça n'a pas de sens, c'est un peu idiot de mettre un mot comme ça, mais une femme qui affirme une position de vie, d'être et d'existence, on va dire indépendamment des hommes, sans dire qu'elle est contre les hommes. Hein, ce n'est pas du tout la chose. Hein, c'est pas du tout la chose. Mais une affirmation très forte, et on voit bien que c'est quelque part quelque chose qui ressemble à Madame de Graffigny. Donc cette femme qui était charmante, invisiblement, qui était véritablement intelligente, qui était cultivée, qui a fait l'expérience d'un mariage bon, manifestement très, très pénible, très douloureux, qui a aimé les hommes, puisqu'elle a eu le fils du musicien comme amant pendant des années et des années, voilà, on s'entend bien. Aussi un autre, donc un poète local, qui a été son compagnon épistolaire, on va dire. Peut-être ils ont couché ensemble, on ne sait trop rien. Enfin, apparemment pas, ce n'était pas l'enjeu, c'était un échange intellectuel, moral, d'une amitié qui a duré des années et des années. Et puis elle a évidemment connu Diderot, Voltaire, enfin tous ces gens-là, non, des hommes qui étaient remarquables, intelligents, avec lesquels, apparemment, elle n'a pas eu de relations sexuelles, enfin de soumission, de choses comme ça, mais des relations d'égalité, hein, véritablement, dans tout ce qu'on voit dans les échanges qui sont là. Et donc, cette femme-là a décidé d'être, de vivre, d'exister. Et la littérature, pour elle, a eu manifestement cet aspect-là, c'est-à-dire, d'une part, c'est un moyen de vivre, hein, c'est-à-dire de gagner un peu d'argent. Elle a gagné de l'argent hein, avec ce livre et avec le théâtre, mais aussi d'être libre et donc d'exister, hein, avec le sens un peu étymologique d'exister. Madame de Graffigny ne ressemble pas du tout à son héroïne, puisque c'est une femme péruvienne, mais quelque part, en profondeur, se joue quelque part comme le rapport aux hommes, là-dedans, avec l'amour
2: pour les hommes, hein, l'amour pour Asa, l'amitié pour D'Héterville, véritablement, le grand respect pour ce personnage-là. Et on voit bien que D'Héterville a sans doute quelque chose à voir avec ce poète lorrain, un peu oublié maintenant, enfin, qui n'est pas un grand poète, mais qui était manifestement un ami, un compagnon très fort, voilà, véritablement. Et cependant, une affirmation d'existence très personnelle dans laquelle la littérature, manifestement, joue son rôle. Alors, c'est une des raisons pour lesquelles le livre a été mis au programme par l'Éducation nationale, parce que c'est un modèle de femme très intéressant, qui n'est pas, même pas une putain géniale, hein, comme il y en a eu un certain nombre. Hein. C'est pas du tout ce qu'on connaît dans la littérature ancienne ou autre, c'est pas du tout ça. Et c'est pas non plus le modèle de religieuse stricte, coupée du monde, etc., et qui fait la littérature en mourant presque. Voilà. Non, non, et on a quelqu'un qui est normal dans son siècle, véritablement. Elle est intégrée, si on veut employer un terme de ce genre. Et donc, par ailleurs, évidemment, le deuxième aspect qui amène l'Éducation nationale à avoir mis ce livre au programme, c'est la relation avec l'ailleurs. C'est-à-dire qu'effectivement, elle a le sentiment, elle comprend bien que la condition des femmes au XVIIIe siècle, dont elle a été victime, le mariage initial, sa mère, hein, visiblement aussi, ça joue un grand rôle, et puis sans doute l'autre femme qu'elle avait dans la gauche, a quelque chose à voir avec la condition des Péruviens, c'est-à-dire enfin bon, des types exotiques que l'Occident, bon, les Espagnols, les Français, ont colonisés, exploités, massacrés, détruits sans aucun respect. Et que s'il n'y a pas de viol dans le livre, ce qu'on pourrait attendre dans d'autres romans, dans les listes dangereuses, bien entendu, il y a du viol. Hein. La petite Cécile Volanges se fait violer par Valmont tranquillement. Là, rien de tel. Les hommes qui sont là sont respectueux. Il y a en revanche un viol épouvantable par les Espagnols de la civilisation du pays, qui est le Pérou. Et donc, elle est arrachée, détruite à ce pays qui est lui-même complètement détruit. Et donc, il y a un côté presque cordial des hommes dans le roman, mais en même temps une violence incroyable des hommes en tant qu'ils détruisent abominablement le Pérou. Et quelque part, effectivement, en faisant de cette héroïne une femme, mais aussi une Péruvienne qui a été arrachée à son amour sacré, etc., etc., c'est aussi, disons profondément, une critique de l'Occident moderne. C'est donc regarder depuis l'extériorité, l'extériorité qui est double, puisque la centralité au XVIIIe siècle, on va dire, est masculine, enfin, c'est le patriarcat, on comprend un terme à la mode en ce moment, mais c'est tout à fait vrai, on voit bien que c'est des hommes qui règnent dans la littérature, dans les arts au XVIIIe et encore aujourd'hui, très largement. Bien sûr, c'est ça l'idée, et c'est les hommes qui dirigent les ménages, etc., enfin, tout ça, tout ce, voilà, tout ce qu'on appelle sous le nom de patriarcat. Donc, extériorité, c'est une femme, et une deuxième extériorité, c'est une Péruvienne. Deuxième extériorité par rapport à la centralité qui est l'Europe. À ce moment-là, évidemment, se constitue l'idée plus forte que jamais que l'Europe est le centre du monde, qu'il y a une supériorité raciale, intellectuelle, civilisationnelle, en fait, tout ce que l'on veut dans ce genre. Et donc, voilà un roman de l'altérité, de ce point de vue-là, très étonnant, et qui coïncide avec la découverte par les intellectuels du XVIIIe siècle, à la suite de la fin du XVIIe siècle, de l'extériorité indienne, péruvienne et autres. Par exemple, Lahontan, à la fin du XVIIe siècle, fait des entretiens avec le sauvage venu d'Amérique. Diderot va parler du voyage de Bougainville. On va voir apparaître l'ingénu chez Voltaire quelques années plus tard. C'est aussi ce qui apparaît autrement dans les lettres persanes. Ce ne sont pas là des sauvages, en mettant des guillemets au mot sauvage, les persans, mais c'est en tout cas des gens qui sont dans une extériorité. Et donc, qui pose la question, comment se fait-il que les Occidentaux puissent dire comment peut-on être persan ? Comment peut-on être péruvien ? Comment peut-on être indien ? Comment peut-on être africain ou n'importe quoi ? Et c'est en effet une question à la fois du XVIIIe siècle et une question extrêmement actuelle, extrêmement moderne, puisqu'on a tous tendance, effectivement, nous aussi, à nous dire bon, le modèle.

0: première moitié de la première lettre, parce que c'est un peu trop long, et déjà cela suffit pour entrer dans le ton de ce roman, qui est à certains égards très daté par l'écriture. Hein, il faut se dire que c'est un peu avant la Nouvelle Héloïse, que c'est un ton pré-rousseauiste, que le XVIIIe siècle est marqué par deux régimes d'écriture en littérature très différents. Il y a une écriture un peu larmoyante qu'on connaît chez Rousseau, parfois chez Diderot, bon, chez Nivelle de la Chaussée. Donc le sentiment pré-romantique, on a envie de dire, mais c'est pas pré-romantique, c'est juste comme ça. Et puis après, un autre type d'écriture, celui de Marivaux, de Voltaire, la pointe, le vif, un crébillon fils, etc., l'écriture un peu des libertins, voilà. Elle est plutôt du côté de l'écriture de Rousseau, Nivelle de la Chaussée, des gens comme ça, une écriture exclamative, et elle trouve des raisons à cela dans le fait même que son héroïne, donc Zilia, est censée être une Péruvienne, et que les Péruviens, bon, ils n'ont pas beaucoup de métaphores, d'images, et c'est une femme amoureuse. Asa, mon cher Asa, les cris de ta tendre Zilia, tels qu'une vapeur du matin, s'exhalent et sont dissipés avant d'arriver jusqu'à toi. En vain, je t'appelle à mon secours, en vain j'attends que ton amour vienne briser les chaînes de mon esclavage. Hélas, peut-être les malheurs que j'ignore sont-ils les plus affreux, peut-être les maux surpassent-ils les miens. La ville du soleil, livrée à la fureur d'une nation barbare, devrait faire couler mes larmes, mais ma douleur, mes craintes, mon désespoir ne sont que pour toi. Qu'as-tu fait dans ce tumulte affreux, chère âme de ma vie? Ton courage t'a-t-il été funeste ou inutile? Cruelle alternative, mortelle inquiétude, ô mon cher hasard, que tes jours soient sauvés et que je succombe, s'il le faut, sous les maux qui m'accablent. Depuis le moment terrible qui aurait dû être arraché de la chaîne du temps et replongé dans les idées éternelles, depuis le moment d'horreur où ces sauvages impies m'ont enlevé au culte du soleil, à moi-même, à ton amour, retenu dans une étroite captivité, privé de toute communication, ignorant la langue de ces hommes féroces, je n'éprouve que les effets du malheur sans pouvoir en découvrir la cause. Plongé dans un abîme d'obscurité, mes jours sont semblables aux nuits les plus effrayantes. Loin d'être touché de mes plaintes, mes ravisseurs ne le sont pas même de mes larmes. S'ouvre mon langage, ils n'entendent pas mieux les cris de mon désespoir. Quel est le peuple assez féroce pour n'être point ému au signe de la douleur? Quel désert aride a vu naître les humains, insensibles à la voix de la nature gémissante? Les barbares, maîtres d'Ialpor, fiers de la puissance d'exterminer, la cruauté est le seul guide de leurs actions. Hasard, comment échappes-tu à leur fureur? Où es-tu? Que fais-tu? Si ma vie t'est chère, instruis-moi de ta destinée. Hélas, que la mienne ait changé, comment se peut-il que des jours si semblables entre eux aient par rapport à nous de si funestes différences? Le temps s'écoule, les ténèbres succèdent à la lumière, aucun dérangement ne s'aperçoit dans la nature et moi du suprême bonheur. Je suis tombé dans l'horreur du désespoir, sans qu'aucun intervalle m'ait préparé à cet affreux passage. Tu le sais, ô délice de mon cœur, ce jour horrible, ce jour jamais épouvantable, devait éclairer le triomphe de notre union. À peine commençait-il à paraître qu'impatient d'exécuter un projet que ma tendresse m'avait inspiré pendant la nuit, je courus à mes kypos et profitant du silence qui régnait encore dans le temple, je me hâtai de les nouer, dans l'espérance qu'avec leur secours, je rendrais immortelle l'histoire de notre amour et de notre bonheur. À mesure que je travaillais, l'entreprise me paraissait moins difficile. De moment en moment, cet amas innombrable de cordons devenait sous mes doigts une peinture fidèle de nos actions et de nos sentiments. Comme il était autrefois l'interprète de nos pensées pendant les longs intervalles que nous passions sans nous voir. Tout entière à mon occupation, j'oubliais le temps lorsqu'un bruit confus réveilla mes esprits et fit travailler mon cœur. Je crus que le moment heureux était arrivé et que les 100 portes s'ouvraient pour laisser un libre passage au soleil de mes jours. Je cachai précipitamment mes kippos sous un pan de ma robe et je courus le vent de mes pas. Mais quel horrible spectacle s'offrit à mes yeux. Jamais son souvenir affreux ne s'effacera de ma mémoire. Et c'est suivi par l'évocation de la ville de Lima et des temples détruits, ravagés, brûlés, incendiés, etc., etc. Et donc après, ça ressemble un peu à du Racine, où dans Attali, il y a des destructions considérables.
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0: Kipu, un nom dit, un grand nombre de petits cordons de différentes couleurs dont les Indiens se servaient au défaut de l'écriture pour faire le paiement des troupes et le dénombrement du peuple. Quelques auteurs prétendent qu'ils s'en servaient aussi pour transmettre à la postérité les actions mémorables de leurs Incas. Pareil à propos d'Hialpor, nom du tonnerre, etc. Donc Madame de Graffigny sait très bien qu'elle, elle a lu des choses, elle s'est renseignée, elle a sûrement écouté des voyageurs sur le Pérou, mais que ce lecteur ne le savent pas nécessairement ce que c'est que les Kipu ou les Kipo, mais donc un certain nombre d'informations, style des Lumières, hein, c'est-à-dire on précise de quoi il s'agit, on ne veut pas vous piéger, voilà, il y a l'information. Si j'insiste un peu sur ce détail, c'est que c'est un texte un peu à double voix. Hein. Il y a la narratrice qui écrit, enfin celle qui écrit la lettre, donc Zilia, et puis il y a Madame de Graffigny par derrière qui commente, hein, qui sur la forme des notes. Parce qu'en effet, bon, ce texte, pour la narratrice, présente une difficulté. C'est que Zilia, quand elle écrit ça, est censée ne pas parler français. Et oui, puisque donc elle vient d'être enlevée au Pérou par des sauvages, enfin, c'est-à-dire par les Espagnols, par les barbares, comme on dit, qui l'arrachent et elle n'a aucune idée du français. Donc elle doit parler, si elle peut parler, en péruvien, dans la langue du cru. Et d'autre part, elle ne connaît pas l'écriture. Au sens où, voilà, l'alphabet A, B, C, D, E, Z, etc., que nous avons. Elle a dû donc certainement traduire. Donc il y a un problème, disons, d'organisation. Donc pendant le roman, peu à peu, on verra Zilia apprendre le français et se mettre à écrire elle-même en français. Et Madame de Graffigny laisse entendre que c'est Zilia qui a traduit en français les premiers textes qui étaient écrits en péruvien, mais même pas écrits en écriture alphabétique, mais par les Kipu. Alors qu'est-ce que c'est que les Kipu? Maintenant qu'on appelle Kipu, alors, j'avais été initié au langage des Kipu par un ami qui s'appelle Jean Monod, qui est un poète qui a beaucoup séjourné en Amérique latine et qui était passionné par les Kipu et qui faisait lui-même des Kipu. Alors, les Kipu, donc, c'est des cordes avec des nœuds de différentes couleurs par lesquels un certain nombre de sociétés, et en particulier au Pérou, chez les Incas d'Amérique latine, échangeaient des messages. Des messages alors qui étaient d'abord des comptabilités, simplement, qui sont des faits de calendrier, etc., mais aussi des messages, on va dire, religieux, ésotériques, poétiques et peut-être même politiques. On en a retrouvé dans les tombes, enfin, on en a un certain nombre. Donc, au lieu d'avoir un bout de marbre avec des lettres gravées, comme le faisaient les Romains ou les Grecs, par exemple, au lieu d'avoir des tablettes d'argile qui ont été chauffées lors d'incendies du côté de Babylone, avec des écritures cunéiformes, on est devant des espèces de tas de ficelles, de couleurs différentes, avec des nœuds. Alors, on y comprend encore moins que, évidemment, sur des tablettes cunéiformes. On ne comprend vraiment pas comment ça marche. Jean Monod avait appris un peu le langage des Kipu. Il faisait des poèmes en Kipu et utilisait, effectivement, la langue des Kipu pour faire ses propres poèmes. Hein. Voilà, c'est un poète que j'ai connu à la CAF Poésie et qui était après en Cévennes et qui était par ailleurs, pendant des années, le secrétaire de Lévi-Strauss et qui a fait des livres sur les jeunes des banlieues dans les années 70. Alors, elle est censée écrire en Kipu, c'est-à-dire avec des ficelles et des cordes. Et elle nous apprend, disons à la fin de ce passage, qu'au moment où elle a été enlevée par les barbares, les Espagnols, donc, elle était en train d'écrire en Kipu avant son mariage, voilà ce qu'on peut appeler mariage, son union avec le fameux Aza, un texte en Kipu, la seule langue, enfin, écrite, si on peut dire écrite, hein, qu'elle maîtrisait véritablement, dans lequel elle était en train d'écrire quoi d'autre que la peinture fidèle de nos actions et de nos sentiments, comme il était l'interprète de nos pensées, etc. Donc elle était en train d'écrire l'histoire de leurs amours. Donc elle était déjà à Lima, au Pérou, une écrivaine. Si on peut dire exactement écrivain, au sens où nous on écrit à la main, ou maintenant avec des ordinateurs, elle écrivait avec des ficelles sur les Kipu, quelque chose qui était un récit d'amour heureux. Avant l'union, elle faisait non pas quelques selfies ou des choses de ce genre, mais un texte écrit. Et donc elle est déjà quelqu'un qui est passionné par le fait d'écrire. Et donc l'enlèvement va transformer son écriture en Kipu, qui était une écriture de célébration de l'amour, à une écriture toujours en Kipu, mais de douleur. Et à ce moment-là, ça ressemble aux lettres de la religieuse portugaise dont on a parlé tout à l'heure. Mais pas parce qu'un homme, un salopard, m'a arraché un couvent et m'a trompé, mais parce que des salopards, enfin des barbares, hein, j'en parle les mots du texte, m'ont arraché à cet homme parfait à tous égards, à cet amour parfait. Et ces barbares, c'est ceux dans la langue duquel je vais écrire au bout du compte, c'est-à-dire les langues européennes, l'espagnol, enfin elle va apprendre le français, puisqu'au bout du compte elle sera récupérée par des Français quand même un peu plus civilisés que les Espagnols. Hein. Voilà ce que semble dire le roman, hein. Parce que bon, les Espagnols c'est des brutes, mais d'Héterville, bon, quand même c'est un Français, bon, voilà, il est quand même assez gentil. Les Espagnols, encore une fois, ne l'ont pas violé particulièrement, ni rien du tout, ils étaient finalement bon, enfin, affreux, mais bon, pas si affreux que d'autres ont pu l'être à travers l'histoire. Donc, elle est une sorte d'écrivaine en langage péruvienne, en Kipu, qui s'apprêtait à écrire un texte heureux pour la célébration de son mariage et qui est arraché de manière absolument abominable à son écriture, à son mariage, à son amour, à sa religion, et mise dans un bateau. Et donc, elle s'adresse à ce personnage qui s'appelle Azza. Alors, Azza, c'est un nom un peu exotique, mais c'est un nom très 18e siècle et très français. Alors, le Z est à la mode au 18e siècle dans les romans. Zadig, Zahir dans le théâtre, etc. Il y a partout les Z. Hein, voilà. Ce n'est pas le Z de Zorro, mais le Z est la lettre romanesque et théâtrale par excellence au 18e siècle. Il y a des dizaines de personnages qui s'appellent Z. Enfin, il y a le Z à l'intérieur, c'est-à-dire la dernière lettre de l'alphabet. Et Azza est une combinaison entre le Z est compris entre le A et le A, en sandwich. Hein. Vous avez l'alpha et l'oméga dans la Bible, d'accord ? L'alpha et l'oméga, c'est tout. Hein. Voilà, je suis l'alpha et l'oméga. Mais en français, c'est un peu idiot, l'alpha et l'oméga. C'est plutôt, si le Christ était là, enfin, plutôt le Jean de Patmos dirait, je suis l'alpha et le Z. Enfin, je suis le A et le Z. Hein, voilà. Bon, c'est moins joli que l'alpha et l'oméga, mais c'est comme ça. Voilà. Et donc, Azza, c'est la totalité. C'est à la fois le début et la fin. Et la fin est au milieu du début. Ça recommence. Ça s'en va et ça revient. Voilà. Et Zilia, évidemment, c'est une espèce de jeu parce qu'il y a Z au début de Zilia. Et le Z, c'est ce qu'elle porte dans son cœur, évidemment. Hein, voilà. Donc, ce n'est pas du tout le Z de Zorro. C'est ce Z très romanesque et très théâtral au XVIIIe siècle, qui est la lettre qu'on emploie le moins en français, enfin, une celle qu'on emploie le moins avec le W, qui fascine, véritablement. Vous avez un poème d'un certain Augustin de Pise qui s'appelle Alphabet, enfin, on le traduit comme ça, et à la fin de ce poème qui commente toutes les lettres de l'alphabet dont j'avais dit peut-être une fois quelques vers, donc il y a le A, le B, le C, etc. Le Z, ça finit comme ça, et mis malgré son zèle au dernier numéro, le Z usé par l'S est réduit à zéro. Hein, voilà. C'est très joli, hein, voilà, mais c'est aussi la fascination pour cette dernière lettre qui est le Z usé par l'S est réduit à zéro. C'est presque rien, mais en même temps c'est tout. Hein, ça, voilà. Et donc Azza, c'est à la fois un nom exotique et c'est un peu un nom programme. Il est tout pour elle. C'est l'alpha et l'oméga. Donc c'est très joli, c'est très écrit, hein, de cette manière. Tout le roman, d'ailleurs, c'est plein d'allusions très compliquées à l'écriture, à l'art, etc. C'est un peu la difficulté en mettant ça dans les classes des premières et de terminale. C'est une dame d'extrême élite qui écrit pour un public d'extrême élite à l'époque, dans un contexte très particulier. Et donc, je ne sais pas, dans 3 semaines ou 1 mois, je dois faire une formation pour les professeurs de français sur Madame de Graffigny. J'ai reçu quelques messages de professeurs qui disent « on n'y comprend rien ». Et nos élèves encore moins, parce qu'effectivement, c'est très très beau, hein, mais c'est pas facile. Sur Internet, il y a des lectures cursives de Madame de Graffigny, c'est-à-dire c'est absolument pour moi ridicule, enfin, c'est peut-être utile pédagogiquement. Il y a 10 lignes de Madame de Graffigny, 20 pages de résumé par des profs et du commentaire, puis de nouveau 10 lignes de Madame Graffigny, etc. Parce qu'effectivement, Madame de Graffigny est une écrivaine. Et ça se voit dès les premiers mots. Azza, mon cher Azza, l'écrit de ta tendre Zilia, vous voyez les rimes, Azza, mon cher Azza, l'écrit de ta chambre Zilia, telle qu'une vapeur du matin s'exhale. Et ah, vous avez tout dedans, s'exhale, le A, etc. Et y compris même le sexe, hein, parce qu'effectivement, au XVIIIe siècle, on sait très bien jouer sur ces mots-là. Et donc, c'est absolument parfait, c'est de l'écriture subtile, et puis c'est rythmé, et sont dissipés avant d'arriver jusqu'à toi. Par ailleurs, tel que le vapeur du matin, c'est une comparaison, voilà, qui à la fois est très banale d'une certaine manière, qu'on pourrait trouver chez des auteurs du XVIe, du XVIIe, qu'on pourrait trouver dans des versions latines aussi, voilà. Mais en même temps, ça sonne un peu exotique, hein, parce que bon, l'idée est que les sauvages, mettons des guillemets au mot sauvage, ils aiment bien parler par métaphore, image, métonymie, tout ce qu'on veut, et donc tel qu'une vapeur du matin. Voilà. Donc ça sonne un petit peu exotique, comme le nom d'Azza, comme le nom de Zilia. Et bien sûr, c'est de la poésie, quelque part, puisqu'en effet, l'écrit s'exhale comme la rosée au matin, comme une vapeur du matin. Ça ne sert absolument à rien. Ça disparaît, il n'y aura pas de réponse, et c'est là la beauté de ces lettres. Il n'y aura jamais une seule réponse d'Azza. On ne sait pas s'il reçoit les lettres, s'il reçoit les quipous en ce moment, voilà, s'il n'en a rien à foutre, ou si, au contraire, il les lit avec passion, avec douleur. On ne sait rien. C'est une lettre écrite sur un silence complet, le silence d'Azza, soit volontaire, soit involontaire, on n'en sait rien. Donc c'est, de ce point de vue, un peu comme l'aide de la religieuse portugaise. C'est un peu comme aussi beaucoup de lettres qui sont écrites par des mystiques, hein, comme Thérèse d'Avila, qui écrit de cette manière à Dieu. Hein, voilà, on s'adresse à Dieu. Est-ce qu'il répond quelque chose qui est dit, vers quelque chose qui est tout. Azza, c'est vraiment tout, mais en même temps, ça ne répond pas. Et donc, en vain, je t'appelle à mon secours. Et là, quelque part, ceux qui connaissent un peu la Bible, c'est du Job. Je suis là, je suis victime de tout, quelle catastrophe, je m'adresse à Dieu et je reprends un verre de vigny, le ciel reste noir et Dieu ne répond pas. Et ça, c'est quelque chose du fond du Deus Absolutus de la Bible. Il y a quelque chose dans Asa, on est très loin de la religion chrétienne, et en même temps, évidemment, Graffini est parfaitement dans cette culture-là. Ce drame d'une parole adressée sans efficacité et peut-être sans écoute. Et c'est quelque part peut-être la beauté de la littérature, c'est une parole adressée qui va être lue par les tas de gens, par nous on lit les livres, mais adressée quelque part à personne en même temps. Celui qui écrit de la littérature, c'est pas comme celui qui écrit tout à fait une lettre, ou comme qui écrit aux impôts, ou comme qui écrit un acte notarié pour ses descendants, ou n'importe. C'est quelque chose qui est écrit à la fois pour tout le monde et pour absolument personne. Et là il y a cette chose-là, tout le monde et ces personnes, le meilleur nom pour le nommer, c'est Asa. En vain, j'attends que ton amour vienne briser les chaînes de mon esclavage. Hélas, peut-être les malheurs que dont j'ignore sont-ils les plus affreux, peut-être les mots surpassent-ils les miens. Alors, si je me mets à la place du lecteur de 1743 qui trouve ça, il n'y comprend rien. Parce que qu'est-ce que c'est que cette femme qui s'appelle Zilia, qui écrit un certain Asa, qui est en esclavage, mais par qui, où, qui la tient? Alors, s'il a une vague idée de comprendre quelque chose, il peut se souvenir vaguement qu'il y a eu des lettres persanes, et que dedans, il y a des harems, qu'il y a des turcs, qu'il y a des femmes qui écrivent au chef des eunuques, ou, etc. Il peut se dire, j'ai un roman oriental. Zilia, Asa, ouais, à côté d'Uzbek et Rika, ça va, ça passe. Voilà ce que j'attends si je suis un lecteur de... Mais j'ai lettres d'une péruvienne. Et je ne sais pas ce que c'est que le Pérou. Enfin, j'ai l'habitude d'avoir des romans par lettres et des textes orientaux avec des gens qui s'appellent Zahir, Zadig, c'est-à-dire bon, en gros des Turcs, enfin, des gens comme ça, des Ottomans. Voilà. Et ils sont méchants là-bas, quoi. On le sait, les harems et tout ça. Voilà. Mais là, ça va être nous les méchants, c'est-à-dire les Européens. La ville du soleil livrée à la fureur d'une nation barbare. C'est quoi la nation barbare? Les barbares, ça veut dire bon, en grec, barbarein, ceux qui disent ceux qui ne parlent pas, vous voyez, bon, on ne comprend pas ce qu'ils disent, hein, voilà, les Allemands, ce que vous voulez. Enfin, bon, les autres que les Grecs, hein, voilà. Nous, on nous comprend, on se comprend, mais les autres, barbares. Voilà. Alors, on a l'habitude, bon, les barbares, c'est les autres, hein, voilà, les Ariégeois, les Aveyronnais, enfin voilà, les types de Montauban. Mais la fureur d'une nation barbare, avec ses airs qui résonnent, dans la fureur, etc., qui coulaient les larmes, etc., on ne comprend pas, si je suis un lecteur de 1747, que c'est moi, des barbares, il y en a plein. Hein. Les Espagnols, à la rigueur, c'est barbares. Mais qu'as-tu fait dans ce tumulte affreux, chère âme de ma vie? Ton courage a-t-il été funeste ou inutile? Quelle est l'alternative? Mortelle inquiétude, ô mon cher Asa, que tes jours soient sauvés et que je succombe s'il le faut sous les mots qui m'accablent. Ah, alors, on comprend que c'est vraiment une femme qui écrit, que manifestement elle écrit bien, ce qui est un peu étrange aussi. C'est une femme qui parle, qui écrit, et qui est amoureuse, et qui est prête à succomber, que je succombe s'il le faut sous les mots qui m'accablent. Alors, c'est une figure qu'on connaît dans la tragédie, dans les pièces de Racine, ou de Crébillon le Père, ou de Voltaire à la rigueur. Mais là, on n'est pas en train de lire une tragédie. On lit un roman. C'est-à-dire, la fonction est tout à fait différente. On sait bien que Phèdre, quand elle parle en vers, c'est un personnage construit par la littérature. Phèdre, ça n'existe pas dans la réalité. Pareil pour les personnages de Voltaire. Mais un roman, c'est censé représenter des personnages comme vous et moi. Nous pourrions être des personnages de roman, des bourgeois moyens, des gens quelconques. Et voilà quelqu'un qui est ordinaire, puisque c'est dans un roman, qui est en train de parler comme une héroïne de tragédie. On ne sait pas très bien de quoi il s'agit, puisqu'elle nous parle de la cité du soleil. Alors les types à l'époque n'ont pas lu Tintin, le temple du soleil. Ce n'est pas sorti hein, vers 1747. Voilà. Donc ils n'ont pas cette représentation très claire. Donc on est devant quelque chose qui est excitant. Enfin, ou bien on jette le bouquin en disant c'est n'importe quoi, bon, je ne comprends rien. Ou bien on se dit de quoi il s'agit. Une femme qui parle comme parlerait Attali, Phèdre, qui a été victime de barbares. Alors les barbares, c'est les Turcs. Hein, voilà. Normalement, c'est les Turcs. De quoi s'agit-il? Depuis le moment terrible qui aurait dû être arraché de la chaîne du temps et replongé dans les idées éternelles, alors non seulement, on ne comprend pas très bien qui c'est cette femme, mais on dirait qu'elle a lu Platon. Les idées éternelles, la chaîne du temps, la quelques idées, des idées, vous savez, hein, qu'on développe dans la République de Platon, hein, qui sont éternelles, du retour éternel du temps qui revient. Donc cette femme, elle est philosophe, elle connaît la philosophie de l'Occident, de la Grèce, mais qui sait? Depuis le moment d'horreur où ces sauvages impies m'ont enlevé au culte du soleil. Culte du soleil, je suis un homme du XVIIe siècle, je me dis, bon, allez, je n'ai pas lu Zarathoustra, c'est pas encore sorti, mais je sais vaguement que le culte du soleil, ça se passe du côté de la Mésopotamie, par là, hein, chez les Kurdes yézidis ou autres, en Iran, enfin, tout ça, on en parle un petit peu, on sait un petit peu. Mais qu'est-ce que c'est que le culte du soleil? Je sais vaguement peut-être qu'en Égypte, il y a eu le culte du soleil, tout ça. Ça circule, même si on n'a pas lu les hiéroglyphes à ce moment-là. On sait des choses comme ça. À moi-même, à ton amour, Le culte du soleil, c'est très exotique. À moi-même, c'est très occidental, 18e siècle nouveau. Être arraché à soi-même, on va dire, ça continue. Je peux dire aujourd'hui, je suis arraché à moi-même, à ton amour. C'est encore autre chose. Donc, tout ça en même temps, retenu dans une étroite captivité, privé de toute communication, il y aura la langue de ces hommes féroces. On verra la semaine prochaine, enfin, dans 15 jours, Casanova. Il rit comme ça, lui aussi. Vous savez qu'il est prisonnier à la prison de Venise. Et donc, il est aussi retenu dans une étroite captivité, privé de toute communication, ignorant la langue de ces hommes étranges qui l'entourent et qui étaient parfois des gardes qui venaient de ce qu'on appelle la Yougoslavie maintenant, ou la Serbie, ou la Croatie. Je n'éprouve que les effets du malheur sans pouvoir en découvrir la cause. Il y a un redoublement du malheur dans l'impossibilité d'en connaître la cause. Il arrive à certains d'entre nous, parfois, on nous dit « Monsieur, vous avez une maladie », et voilà la raison. On dit « Pas de chance, mais j'ai au moins compris la chose ». C'est, d'une certaine manière, en tout cas du point de vue occidental, depuis la philosophie des Lumières, une sorte d'allègement. Je comprends pourquoi les choses se font. Mais il y a une sorte de redoublement pour l'esprit moderne d'être soumis à un malheur qu'on ne comprend pas. Être tué par quelqu'un qui me dit « je te tue parce que j'ai besoin de ton fric », bon, c'est un peu embêtant, mais bon, je comprends qu'il a besoin de fric et il me tue. Bon, voilà, je peux comprendre la rigueur. Mais je te tue, je ne te dirai pas les raisons pour lesquelles je te tue, j'en sais rien du tout, je te tue pour le plaisir, n'importe quoi, voilà. C'est pire encore. Et pour nous, effectivement, l'intelligence, non pas dissout le malheur, mais en tout cas, elle apporte une certaine lumière au malheur qui nous permet de comprendre que nous allons mourir. On peut s'expliquer pourquoi il faut mourir, parce que, en effet, les espèces, parce que la jeunesse, à renaître, etc., etc. On peut se donner des philosophies rationnelles qui n'expliquent pas ma mort à moi, mais qui expliquent effectivement que dans la biologie, dans l'histoire des espèces, etc., il faut bien que les sujets meurent. Je peux comprendre aussi qu'un bandit me tue parce qu'il a besoin d'argent. Je peux comprendre que des types volent les bijoux du Louvre parce que, bon, ils ont de la valeur et que, bon, ils ont besoin d'argent, voilà. Mais je n'éprouve que les effets du malheur sans pouvoir en découvrir la cause. Voilà une pensée très philosophie des Lumières. Si je découvre la cause des effets du malheur, je vais pouvoir éventuellement agir sur le malheur. C'est ce que font les médecins. Si je connais les effets du malheur et je connais la cause, je vais peut-être pouvoir vous guérir. C'est ce que font les hommes politiques modernes. J'ai envie de dire de gauche, mais enfin, pas exclusivement. Je sais qu'il y a un certain nombre de problèmes, je sais pas, dans les banlieues, des malheurs, voilà. Et je sais qu'en augmentant les crédits de l'éducation nationale, etc., en payant mieux mes collègues, en créant des lycées, etc., peut-être, comme c'est l'inculture, etc., génère la violence, je vais peut-être agir sur ce malheur. Donc, il y a une sorte d'espérance qui est dedans. Mais si je connais pas les causes, je ne peux pas agir sur les causes puisque je les connais pas. Et donc, c'est la philosophie des Lumières, c'est certes, il y a du malheur, on le sait, mais on peut espérer, en connaissant les causes, d'une part alléger le malheur et d'autre part peut-être supprimer le malheur. Or, dans cette situation-là, alors je comprends d'autant moins, moi, en tant que lecteur, voilà une excellente philosophe des années 1750. Mais on dit qu'elle s'appelle Zilia, qu'est-ce que c'est, plonger dans un abîme d'obscurité, mes jours sont semblables aux nuits les plus effrayantes. Là, on voit bien qu'elle connaît la rhétorique de Racine et d'Athalie, qu'elle connaît même ce qui est dans Manon Lescaut. Loin d'être touchée de mes plaintes, mes ravisseurs ne le sont pas même de mes larmes. Sourds à mon langage, ils n'entendent pas mieux les cris de mon désespoir. Alors, je n'insiste pas sur chacun des détails, parce que chacune des phrases, on le voit, est bourrée de littérature, de renvoi à des mots extraordinaires. Quel est le peuple assez féroce pour n'être point ému au signe de la douleur? Alors, je me pose la question, moi qui suis un lecteur de 1747, quel est ce peuple assez, peut-être, bon, les Turcs, hein, d'accord ? À la rigueur, les Espagnols, mais les Espagnols, c'est les Européens, enfin, voilà, les Chinois, peut-être, voilà une question qui est centrale. Quel désert aride a vu naître des humains insensibles à la voix de la nature gémissante ? Les barbares en Néandertal, fiers de la puissance exterminée, la cruauté est le seul guide de leurs actions. Hasard, comment échapperas-tu à leur fureur ? Où es-tu ? Que fais-tu ? Si ma vie t'est chère, instruis-moi de te destiner. Et donc, rappel à hasard, retour, je ne sais toujours pas qui c'est. Je sais simplement qu'il ne répond pas, que la lettre se construit sur ce silence même et qu'on attend une réponse. Ah, enfin les événements. Hélas, que la mienne ait changé. Comment se peut-il que les jours si semblables entre eux aient par rapport à nous de si funestes différences ? Alors pour la deuxième fois, je vois qu'il est question du temps. Et le thème du temps va paraître sans arrêt. On avait il faut arracher au temps. Là, soudain, quelque chose est changé. Et un peu plus loin dans le texte, on va voir qu'il faudrait supprimer en quelque manière le temps, que le temps était terrible. En effet, on a l'impression qu'elle était hors du temps, ou plutôt dans un temps répétitif du rite, de la religion, du mariage, et soudain elle est précipitée dans le temps, c'est-à-dire dans l'histoire. Et là, c'est quelque part un peu le génie de Madame Graffini, c'est le roman, c'est on sort de la répétition infinie du temps le même. Voilà, ça c'est le temps du mythe, c'est le temps des légendes, c'est éventuellement le temps de la tragédie, des choses comme ça. Brusquement, on rentre dans l'histoire. C'est d'ailleurs ce que montre Kundera, hein, c'est l'aventure d'un individu pris dans le piège du monde et dans le temps, véritablement. C'est ce que fait Balzac, hein, voilà ce que fait déjà Marivaux dans ses romans. Il y a un individu, vous, moi, n'importe qui est pris dans le piège du temps. Je vais mourir, je ne sais pas exactement quand, mais bon, je vais arriver. J'ai des âges de ma vie, mais je suis aussi à l'époque de Locornu, mais à l'époque de Louis XV, peu importe, à l'époque de Louis XIV, et il y a des voitures, il y a des téléphones portables, ça change, voilà. Je ne mange pas les mêmes nourritures et je suis pris dans quelque chose qui n'est pas une histoire immobile. Et le grand événement, peut-être de l'histoire du monde, c'est effectivement la découverte de l'Amérique, le massacre qu'ont fait les Européens, l'arrivée de l'or, des biens, etc., la transformation de la culture européenne. Brusquement, cette femme qui était dans quelque chose qui ressemblait toujours à la même chose, qui était le culte du soleil, qui revient toujours, qui est absolument immobile, enfin qui revient toujours au même, elle est prise dans le temps, c'est-à-dire dans le roman, au bout du compte. Hein. Et donc elle va écrire des lettres sans réponse. Le temps s'écoule. Les ténèbres succèdent à la lumière, aucun dérangement ne s'aperçoit dans la nature du moi du suprême bonheur, je suis tombé dans l'horreur du désespoir sans qu'aucun intervalle m'ait préparé à cet affreux passage. Donc, ce n'est pas qu'elle n'ait été pas éduquée, c'est qu'effectivement, elle était dans un temps immobile et maintenant, elle est dans un autre temps qui maintenant s'écoule. Et page après page, le temps va s'écouler. Or, Madame de Graffigny a une idée particulière dans son livre qui vient contredire l'habitude des romans par lettres. Dans le roman par lettres, en général, on met la date. Vrai ou fictive. Bon, par exemple, dans les lettres persanes, il y a des dates en persan qui renvoient de manière exotique pour nous au mois de la lune, etc. Dans d'autres romans, on met des dates partielles ou incomplètes ou autres, parfois la véritable date. Or, Madame de Graffigny a supprimé complètement toute date. Il n'y a aucune date. On ne sait pas si ça se passe en 1520, 1530, en 1532. Il y a d'autant moins de dates. Et il y a une explication historique là-dessus que le roman commence en réalité quelque part au XVIe siècle, quand les Espagnols détruisent le Pérou, et qu'elle est accueillie ensuite, mais il y a en France, au XVIIIe siècle, où il y a des carrosses, il y a Paris et compagnie. Donc il y a une espèce de torsion temporelle. Elle est prise dans un temps qui est plus important que le temps des histoires, qui est le temps vraiment de la véritable histoire. Ce qui compte, c'est qu'après la découverte de l'Amérique, eh bien, il y a un développement considérable de l'Occident qui amène au XVIIIe siècle, c'est-à-dire on a du sucre, du parfum, on a des voitures, on a une civilisation incroyablement plus forte que la civilisation sud-américaine de l'époque, etc. Et donc elle rentre dans ce temps, voilà le temps qui s'écoule. Et c'est une des phrases les plus remarquables du roman, tout bêtement, le temps s'écoule. Maintenant le temps s'écoule. Elle était en dehors du temps, elle était dans la répétition, dans le rite, dans l'attente simplement de quelque chose qui était prévu parfaitement bien, et donc il n'était pas du temps qui s'écoulait. Le mariage, l'amour, enfin voilà, l'éternité, le culte du soleil. Et maintenant, le temps s'écoule. Elle est rentrée dans cette conscience-là. Tu le sais, ô délice de mon cœur, ce jour horrible, ce jour à jamais épouvantable, devait éclairer le triomphe de notre union. L'union avait déjà lieu, mais c'est le triomphe hein, de l'union. Il n'y a pas de temps, c'est comme ça. À peine commençait-il à paraître l'impatience d'étudier un projet que ma tendresse m'avait inspiré pendant la nuit, je courais mes quipots et, profitant du silence qui régnait encore dans le temple, je me hâtais de les nouer dans l'espérance qu'avec leur secours, je rendrais immortelle l'histoire de notre amour et de notre bonheur. Alors c'est à la fois très beau et absolument tragique. Elle veut écrire pour rendre immortelle l'histoire de son amour. C'est-à-dire elle veut ne pas être dans le temps, absolument pas. L'histoire de leur amour, ben, elle a bien conscience que ça fait je sais pas, 5 ans qu'ils se connaissent, ou 3 ans, ou 2 ans, etc. Il y a quelque chose qui s'est passé. Oui, mais ça ne doit pas être dans le temps. Puisque grâce au quipou, grâce à l'écriture, si on peut dire écriture, ça sera comme éternel, immortel, véritablement. Elle était là-dedans. Et soudain, malheureusement, le temps s'écoule. Et il y a une déchirure. Et donc, elle va écrire une écriture dans le temps, sans espoir de sortir du temps, véritablement. Plutôt, elle espère vraiment sortir du temps, mais comme les lettres vont se succéder et qu'il n'y a pas de réponse, elle est dans le temps en permanence. Elle écrit dans le temps. Elle est devenue, d'une certaine manière, une européenne. À partir du moment où elle est enlevée par l'Europe, et c'est un des côtés tragiques de ce roman, c'est qu'à partir du moment où vous rencontrez l'Europe, enfin l'Europe des Espagnols et des Français, que vous soyez péruvien ou n'importe quoi, vous êtes pris dedans. Vous êtes dans une machine absolument infernale. Vous êtes obligé de ne plus écrire des quipous, mais d'écrire, c'est-à-dire d'écrire comme ça, et d'écrire à quelque chose qui ne répond pas, et quelque chose qui vous met dans le temps. Tout entière à ma conculcation, j'oubliais le temps. Et oui, j'oublie le temps. À ce moment-là, il n'y a pas de temps. Dans ce temps-là, il n'y avait pas de temps. C'était le temps où il n'y avait pas de temps. Et maintenant, je ne peux pas oublier le temps. Le temps s'écoule. Lorsqu'un bruit confus réveilla mes esprits, il fait tressaillir mon cœur. passage au passé simple, qui est le temps d'une rupture dans la durée. Hein. Ce n'est pas le temps du bref, mais c'est le temps, un temps séquent, vont dire les grammairiens. Clac, il y a quelque chose qui se passe. Il entra. Il entra à un certain moment, un certain jour. Il entra. Un bruit conclu réveilla mes esprits et fit tressaillir mon cœur. C'est le début du temps. Je crus que le moment heureux était arrivé, celui qui était prévu et qui n'était pas le temps. Hein, c'était le temps éternel de répétition. Je vais épouser le culte du soleil, etc. Enfin, toujours la même chose. S'ouvrait pour laisser un libre passage au soleil de mes jours. Je cachai précisément mes kippous sous un pan de ma robe et je courus devant tes pas. Mais quel horrible spectacle s'offrit à mes yeux. Jamais son souvenir ne s'effacera de ma mémoire. Il va y avoir ensuite une description un peu longue de la ville complètement détruite. Alors je vous l'épargne, bon, peu importe, hein, vous pouvez lire le livre et l'imaginer. Donc c'est une description évidemment avec emphatique, enfin, développée de la tragédie absolue, telle que bon, dans la Bible, Sodome et Gomorre sont détruites ou d'autres villes hein, enfin, à travers la littérature. Et donc brusquement, elle qui était dans l'écriture et la répétition préalable à un amour qui va être l'incarnation de ce qu'elle connaît depuis toujours et qui est le culte du soleil avec l'homme qui est le début et la fin, qui est Asa, dont le nom même dit que le temps, il n'y a pas de temps puisque ça commence par A, ça n'a pas fini par Z et ça revient à A. Maintenant, elle est prise dans une histoire, c'est-à-dire elle va être d'une certaine manière condamnée à écrire. Alors condamnée à écrire des lettres au type qui ne va pas lui répondre, mais c'est peut-être pas sa faute, hein, c'est pas pour qu'il ne répond pas. Au bout du compte, en apprendant qu'il en a trouvé une autre, mais peu importe, elle est condamnée à écrire, elle écrit sans réponse, et nous on va lire par-dessus l'épaule cette écriture d'une femme étrangère qui nous intrigue, on ne sait toujours pas qui c'est à la page 2 du roman. On est à l'inverse d'un roman de Balzac hein, où le roman de Balzac ça commence le 3 avril 1815 dans la ville d'Angoulême, monsieur machin qui avait gagné tant d'argent et qui était marié d'un tel un tel et qui avait un gros nez rentre dans la maison machin misdule qui appartenait depuis 3 siècles à Z. Voilà, on sait où on est, on sait vers où ça va, on a des informations historiques. Ici, on est devant quelque chose dont on ne sait pas très bien ce que c'est. On est in medias res, pour parler un peu latin, directement dans l'action. On rentre dans quelque chose qu'on lit comme par effraction. On ne comprend pas tout, mais peu à peu, en lisant le roman, on va comprendre l'horreur. C'est-à-dire qu'évidemment, la nation barbare, c'est plus ou moins nous. Et quand même, nous sommes très gentils, éventuellement, c'est-à-dire français, comme d'Héterville, hein, qui porte ce nom très 18e siècle, très bien élégué, etc., etc. On collabore, j'emploie un peu ce mot dessin de collaborer, à l'entreprise générale de l'Occident. On ne peut pas faire que Zia retrouve Asa, on ne peut pas faire que ce nom de temps qui était heureux de cette manière soit retrouvé d'une façon ou d'une autre, même d'Héterville n'y peut rien. Et en face, on a une femme qui est Zia, extrêmement digne, et qui ne va céder à aucun des programmes qui sont faits aux femmes dans l'Occident du XVIIe, XVIIIe siècle, c'était encore une fois coucher avec tout le monde, devenir une veuve, se suicider, ou devenir une femme plus ou moins heureuse, enfin on va dire, d'un mari plus ou moins bien, quoi, idéal, parfait, tout ce qu'on veut dans ce genre. On s'ennuie un petit peu parce que l'amour n'est pas là, véritablement. C'est peu à peu qu'on va comprendre le roman, et donc c'est un roman, au fur et à mesure qu'on le lit, qui invite à être relu, parce qu'effectivement, je vais comprendre les lettres de plus en plus au fur et à mesure, puisque au début, je ne comprends pas. Je n'ai pas les informations, j'ai juste in medias res, quelque chose qui m'est donné. Le roman a eu beaucoup de succès au XVIIIe siècle, d'abord parce qu'au milieu du XVIIIe siècle, il n'y a pas l'idée qui viendra avec la Révolution, avec Napoléon surtout, hein, que les femmes, les femmes sont essentiellement faites pour faire des enfants. Dans le monde aristocratique et intellectuel dans lequel Madame de Graffigny, il y a effectivement une égalité entre les hommes et les femmes. Personne ne pense à considérer que Madame de Châtelet est une pétasse et qu'elle est inférieure aux mathématiciens du temps. Ce n'est pas simplement que ces dames ont éventuellement des salons et qu'elles sont éventuellement très jolies, etc. Il y a des femmes qui sont de très grande valeur, hein, véritablement, et c'est admis et par un certain nombre de gens. Philippe Solaire s'insistait beaucoup en disant que la Révolution française est un des plus grands désastres pour le féminisme. Hein, voilà, et ça entraînait Madame Bovary, quelques années plus tard, c'est-à-dire l'horreur, hein, à bien des égards, pour les femmes et au fond du fond pour les hommes. Et qu'il faut attendre les années 68 pour Solaire pour qu'on sorte enfin de la Révolution française, qu'on trouve un nouveau libertinage, hein, pour employer les mots qu'il emploie. Donc c'est un roman qui a un grand succès parce qu'effectivement on voit tout de suite que c'est une grande écrivain et que c'est une femme, mais aussi parce que ces questions de la critique, disons de l'Occident, d'un point de vue extérieur, est à la fois niée au XVIIIe siècle, hein, parce que c'est le moment peut-être où les Occidentaux sont le plus terribles politiquement, militairement, avec ce qu'on appelait plus tard les colonies, hein, mais en même temps dans le monde intellectuel, dans le monde de l'encyclopédie et autres, oui c'est une grande critique hein, qui est portée là-dessus, une grande inquiétude, on le voit dans l'encyclopédie, des grandes discussions, et les gens sont souvent partagés. On voit bien comment Voltaire, qui était, on va dire, très tolérant dans ses idées et qui fait la défense de l'ingénu et s'indigne des histoires affreuses qu'on fait en Amérique du Sud, en particulier au Panama, sur les sauvages. Lui-même a beaucoup d'argent placé dans les actions nécessaires pour le sucre, hein, voilà, et des choses de ce genre. Et donc, il fait largement fortune par la littérature, mais aussi par le trafic, hein, divers et variés. Tout un tas de gens trafiquent à Bordeaux ou ailleurs, qui sont des grands intellectuels avec le commerce triangulaire. Donc, on est partagé au XVIIIe siècle, d'ailleurs, comme aujourd'hui, hein, nous sommes parfois de gauche, généreux, tolérants et tout ce qu'on veut. Et puis en même temps, bon, on place parfois notre argent dans des banques douteuses, hein, moi le premier. Hein. On mange avec délice des fruits merveilleux qui ont été récoltés par des enfants fouettés, battus, violés, exploités, etc., etc. Et pourtant, ces mandarines sont très bonnes. Hein, voilà. Et donc, au XVIIIe siècle, le milieu des philosophes est pareil, pire peut-être, pareil en tout cas. Mais cette question de l'altérité et de la critique de l'Occident, de la critique très forte, elle est vraiment dans les œuvres de Diderot, de Voltaire, de Montesquieu auparavant, de D'Alembert et bien d'autres. Et donc ce livre, avec ses qualités littéraires extraordinaires, a été un très grand succès, vraiment un best-seller, hein, dans l'Europe entière, traduit, c'était à la mode. Les femmes même se sont mises à s'habiller à la péruvienne. Ça a été un tel succès, comme un petit peu au XIXe siècle, quand il y a eu, je ne sais pas, 20 000 lieues sous les mers, il y a eu une mode des pieuvres, etc., enfin des sous-marins. Les Fables de La Fontaine, on mesure le succès par le nombre de tapisseries qu'il y a partout d'assiettes au XVIIe ou XVIIIe siècle. Tout le monde a des assiettes et des tapisseries, même dans les petits châteaux de Toulouse, parce que, bon, voilà, c'était à la mode, hein, voilà, tout simplement. Et donc, c'est un best-seller, elle gagne de l'argent, hein, voilà, avec ça. Cependant, ce best-seller est oublié. Complètement oublié au XIXe siècle, comme d'autres autrices, on va dire, hein, du passé. Il y a beaucoup d'autrices de comédie et de tragédie au XVIIe siècle qui sont effacées pratiquement. On les redécouvre peu à peu. Alors c'est parfois pas des grands auteurs, ces femmes. Parfois oui, c'est le cas de Madame Graffini. Et en tout cas, c'est intéressant de voir la littérature un peu autrement qu'on nous l'avait enseignée parfois dans les lycées, dans les collèges, et de voir que Madame Graffini est vraiment une écrivaine et une femme intéressante qui donne à réfléchir pour la modernité, le rapport entre les hommes et les femmes, entre autres. Voilà, je vous remercie.
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1: Allons, enfants de la patrie, le jour de gloire est arrivé. Nombreux sont ceux qui croient que la première phrase de la Marseillaise s'adresse à plusieurs enfants de la patrie. Les Français, dans leur majorité, mettraient sans doute un S à enfant. C'est d'autant plus vrai qu'on fait masse, défilé, public, foule, cortège, meeting, pour faire jaillir ces vers des poitrines. Il est exceptionnel de hurler seul et nu les paroles et l'air de Rouget de Lille. Allons, enfants de la patrie, le jour de gloire est arrivé. Celui ou celle ou ceux qui disent « allons » s'adresse à un enfant de la patrie, à un, pas à mille, pas à 100 000. Il y a un enfant de la patrie qui est là et auquel quelqu'un s'adresse, comme le loup s'adresse au petit chaperon rouge et lui dit « c'est pour mieux te manger, mon enfant ». Il ne s'agit pas de manger l'enfant de la patrie. Il s'agit qu'il aille avec qui parle, ou plutôt chante, qu'il participe à ce geste commun. Allons, allons ! Rien ne dit où, rien ne dit comment. Pas de carte, pas d'itinéraire, pas de mappie que donnerait la patrie, pas d'objectif. Il faut aller, pas question de rester sur place, sur une chaise, ou dans un lit, au fond d'un livre, ou collé à son ordinateur. Faut aller, à pied, à cheval, en voiture, ou en bateau à voile, à l'avion, en fusée, à vélo, à trottinette. Allons ! Rouget de Lille, au milieu de la Révolution française, ne connaissait pas les avions, les voitures, ni même les trottinettes ou les vélos. Mais son chant s'envole désormais bien au-delà du moment de sa composition. On peut désormais le lancer à qui pilote un hélicoptère, un char d'assaut, un sous-marin, le char de Gaulle, un pédalo. Allons ! Et sans barguiner. Cet ordre à l'impératif ne tolère pas de nuance. Ce n'est pas « allons ». Quand vous aurez le temps, quand la fantaisie vous viendra, quand vous aurez fini votre petit déjeuner ou lu votre polycope, allons ! Je ne le répéterai pas deux fois, d'ailleurs je ne le répète pas. Allons, enfants de la patrie, le jour de gloire est arrivé. Le second vers de la Marseillaise justifie l'ordre. Allons, enfants de la patrie, parce que le jour de gloire est arrivé. C'est une certitude, celui qui parle sait, il n'a aucun doute. A-t-il reçu un coup de téléphone de Dieu, du diable, du maître, du bureau international de la gloire ? On l'ignore. Mais il sait. Le jour de gloire est arrivé. Enfoncez-vous ça dans la tête. Le jour de gloire est arrivé. C'est le jour. Et ce n'est pas une nuit. Ça aurait eu au moins d'allure, la nuit de gloire. Il faut que ça se voie, la gloire. Ce n'est pas un chant du crépuscule, la Marseillaise. Ce n'est pas un coup de 5 à 7, la gloire. Non, non. C'est le jour entier. On est en droit de supposer que la première phrase de la Marseillaise est lancée le matin, dès l'aube, d'assez bonne heure, avant que le jour de gloire soit significativement entamé. Ça n'aurait pas grande allure de demander à l'enfant de la patrie d'aller si les 3/4 du jour de gloire, ou même la moitié, étaient déjà passés. Allô, enfant de la patrie, il ne reste plus qu'un 1/4 ou 2 heures, ou même 5h40 de jour de gloire. Non, c'est de tout le jour de gloire qu'il s'agit, le plein corps du jour de gloire. C'est le matin, probablement, dès l'aube, du jour de gloire, que s'élance cette première phrase « Allons, enfants de la patrie, le jour de gloire est arrivé ». Il n'est pas arrivé comme Zorro, par surprise, au dernier moment, et pour nous sauver. Nous ne faisons rien. Il n'est surtout pas arrivé comme un voleur à la manière du Christ, selon l'Apocalypse de Jean. Mais ce n'est pas non plus Apocalypse Now, avec accumulation d'images, de métaphores, de trompettes. Il est arrivé, verbe ordinaire commun, arrivé. Passé et composé est arrivé, on le constate, on le voit, c'est déjà fait, il est arrivé, comme le courrier, ni plus ni moins, mais c'est pas rien, c'est quand même le jour de gloire. Gloire au jour de gloire. Pas de précision sur la date, ni sur la météo. Ce n'est pas « Allons, enfants de la patrie, nous sommes le 13 septembre, par exemple, 1797, temps clair, vent faible, un peu de brume prévu en fin d'après-midi, préparez une petite laine, et voici la météo marine du jour de gloire ». Ou la météo agricole. Non, non, non, non, non, non, non, c'est le jour de gloire. Il n'y a pas 10, 3 ou 4, une semaine de gloire, un mois de gloire, comme il y a le mois des soldes. Ce n'est pas lundi, mardi, mercredi, et surtout pas tous les lundis, tous les mardis ou tous les mercredis, c'est le jour de gloire. Il y a le jour du Seigneur, il y a le jour des morts, il y a le jour de la rentrée, il y a la journée des dupes, mais le jour de gloire, ah, pas le jour de boire, le jour de foire, le jour de patrie noire, le jour de gloire, quoi, le jour de gloire. Presque chacun dans nos mondes cherche son jour de gloire. Tout youtubeur veut son jour, voire sa semaine, son année de gloire. César, Napoléon, Picasso voulaient une éternité de gloire. Le sportif, la sportive, le chanteur, la chanteuse, le la poète, le général, général, la cagole, le cagole, le spécialiste des paradoxides du Cambrien, le passionné du timbre-poste rare, ou les toupapes, pop ou fumeurs de pipe veulent leur jour de gloire. Vous l'avez vu tous, c'est mon jour de gloire, je suis marié, en robe blanche, c'est mon jour de gloire, il y a mon annonce funéraire dans le Figaro, c'est mon jour de gloire, vous avez vu, voici mon cul, je suis élu, c'est mon jour de gloire. Excellente motivation apparemment, allons, allons. Le jour de gloire est arrivé, ton jour de gloire est arrivé, il est temps de se faire beau pour la télé, la prime time, les feux de l'amour, une émission avec Sarah sur Radio Radio. Pas facile de définir la gloire, ça rayonne, ça brille, ça aveugle, même dans le son, en roulement de R, gloussement glou à l'initiale, go gloire, c'est plus qu'une réputation favorable, c'est un éclat de prestige, cela suppose acclamation, reconnaissance, triomphe. Il a des gloires méritées, il en est d'imméritées, le Christ paraît en gloire dans bien des représentations, l'héros de Corneille recherche la gloire. Le jour de gloire a tout d'une illumination partagée, d'une festivité heureuse qui réunit des foules. Vivat ! Bravo ! Réjouissons-nous, allons, allons ! Le jour de gloire est arrivé. On peut craindre, cependant, que le jour de gloire soit un jour de mort. Le jour de gloire, c'est la face éclatante d'une horreur. Heureux ceux qui sont morts pour la terre charnelle, disait le poète Peggy. D'accord, mais ils sont morts. Heureux ceux qui sont morts dans une juste guerre, disait-il encore le Peggy. D'accord, mais ils sont toujours morts et pourris sous terre. L'arc de triomphe se dresse sur le corps inconnu du soldat inconnu, bien sûr, mais cet inconnu aurait peut-être aimé longtemps planter des choux. Le jour de gloire est arrivé. Courage, fuyons. L'espérance en la gloire est peut-être une affreuse putain. Notre vie est un voyage dans l'hiver et dans la nuit, écrivait Louis-Ferdinand Céline. Pas de sentier de la gloire, je me méfie à trop, s'écrivait encore Céline. L'enfant, cependant, n'a pas la parole, on lui parle, on l'engave de paroles et de chants. L'enfant, en latin, infant, c'est celui qui ne parle pas, rien ne sort de sa bouche. On lui dit « allons », on lui donne comme une soupe, ou comme des bonbons, ou comme le fouet, des causes. Le jour de gloire est arrivé, tiens-toi ça dans la tête, allons, debout. Il ne peut pas faire autre chose, en principe, l'enfant, que recevoir la Marseillaise. Et surtout quand il est enfant de la patrie, cette femelle qui est mâle. Ce mâle, femelle, cette hermaphrodite, géniteur, génitrice, papa, papa, maman, mère patrie, cet accouplement, cette bête à deux dos dont pas un est censé rire, mère patrie. La patrie a fait l'enfant. Lorsque l'enfant paraît, on lui dit allons, qu'il soit garçon ou fille, tout comme le petit chaperon rouge au nom masculin, quoique fille, ce garcille, ce farçon. L'enfant de la patrie, qu'on dit allons, est doublement trans, garçon, fille, fille, garçon, enfant d'une mère, père, d'un père, mère. Ah, quel pays, la France, si fière de son orthographe et qui adresse en réplique à un enfant unique, que chacun croit nombreux, un « allons » pour cause d'arrivée du jour de gloire, qui dit vraiment à l'enfant ces mots tentants. De quelle bouche sort ce chant? Quel loup se tient en ce lieu? Quel loup se love dans la gloire? C'est un loup qui a envie de le manger, sans doute. Cet enfant. Allons, allons. Mais si, point final.

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0: passe. Alors, on change complètement de sujet, mon cher Frédéric, puisqu'on va partir en Égypte chez Youssef Chahine.
1: Chahine, ouais.
0: Grand cinéaste égyptien.
1: Le destin, ouais, de 1997. Oui, Chahine, qui nous a quittés il y a déjà 18 ans, hein, 2008, voilà, qui a tourné un peu plus d'une trentaine de films, qui a commencé dans les années 50, dans un style typiquement film égyptien, chanté, tout ça, avec des stars de la chanson comme Férouz, Alatrache, des choses. Voilà, il partira aux États-Unis aussi, hein, faire des études. C'est un grand amoureux du cinéma, notamment de la comédie musicale. Hein, voilà. Bah, oui. D'ailleurs, dans beaucoup de ses films, il y aura jusqu'à la fin de la chanson, de la danse, des numéros musicaux. Et c'est vrai qu'il a une grosse carrière, et c'est vrai qu'en France, me semble-t-il, alors peut-être pas la critique, mais en tout cas le grand public l'a connu surtout avec L'Émigré, qui était son précédent film, qui avait fait scandale, et notamment qui a été interdit dans les pays arabes parce qu'il représentait le prophète, c'est un sacrilège comme on le sait pour certains, et du coup ça avait fait beaucoup de bruit, et donc à partir de là il a une petite reconnaissance, et c'est vrai que Le Destin aussi, qui sera présenté à Cannes, où il aura le prix du 50e anniversaire, va marquer les esprits, est un beau succès sale. Et moi, j'ai découvert sur le tard aussi un certain nombre de films grâce à des ciné-clubs et tout ça, à la télé.
0: Gare Centrale.
1: Gare Centrale, qui est un très beau mélodrame, qui est peut-être même bien meilleur que Le Destin, pour des raisons très diverses. Hein. Mais pendant le Covid, on a eu la chance sur Netflix, ils avaient vu 4-5 films de Youssef Chahine, notamment Ciel d'Enfer, je crois, qui a fait découvrir Omar Sharif. Et puis il y avait Saladin, qui était un peu à la gloire de Nasser, hein, le président égyptien. Il découvrait aussi Adieu Bonaparte, moi, avec Patrice Chéreau en rôle de Bonaparte, hein, qui était un film très intéressant sur Napoléon et l'Égypte. Voilà, il y a beaucoup de films, Le Moineau, et puis des films. Il a fait une trilogie qui s'appelle Alexandrie Pourquoi, Alexandrie Encore et Toujours, Alexandrie New York, qui sont un de ses derniers films, qui était, comme il était né à Alexandrie, donc il a voulu faire un hommage à cette ville-là, cosmopolite et tout ça. Et voilà, il finira avec Le Chaos.
0: Puis il va tourner avec Dalida aussi.
1: Alors, c'est là aussi, Dalida, Le Sixième Jour aussi, qui fait un peu parler de lui à l'époque, puisque Dalida jouant dans ce film. Je crois qu'elle ne chante pas, non, de mémoire, mais je ne l'ai pas revue. Mais en tout cas, elle était très bien dans ce rôle de mère. Donc voilà, c'est un cinéaste assez éclectique, mais avec toujours des sujets quand même assez sociaux. Je pense aussi à La Terre, par exemple, sur le monde paysan, entre les propriétaires et les paysans. Donc un très beau film qui fait référence peut-être à La Terre d'Otovjen ou des choses comme ça. Et puis il avait fait un film aussi, Un jour le Nil, qui était une commande du gouvernement égyptien et qui ne sera pas content, comme souvent dans les pays un peu autoritaires, comme en Union soviétique. C'est pas la gloire du régime, et le film a été charcuté, remonté. D'ailleurs, c'est pour lui, c'était une grosse blessure. Et puis donc, dans les années 90, là justement, avec L'Immigré et Le Destin, pareil, la censure va faire un peu son travail, va être critiqué. Puisque l'histoire du destin, ça raconte surtout le personnage assez emblématique de la culture musulmane, qui était un poète, un médecin, un juriste, qui était à Véroès au XIIe siècle. Et donc, on suit ce personnage-là, avec bien sûr d'autres, qui est confronté à la fois à une montée en puissance des extrêmes religieux, qui tentent de prendre le pouvoir, parce qu'on est en Andalousie, hein, je ne sais pas préciser, on est en Andalousie. On sait que les Arabes sont venus jusqu'en Espagne, et puis il y a un mélange, et on voit bien dans le film de culture, entre culture hispanique, culture arabe, pardon. Et Averroès représente un peu cette ouverture, cette culture, le côté magnanime, ouverture sur les autres. Critique aussi de l'interprétation du Coran, puisque c'est quelqu'un qui dit qu'il faut remettre en cause certaines choses, qui lui voulait l'hydre de pas mal de personnages. Et le calife, qui est son ami, qui est quand même un homme de pouvoir, qui doit combattre aussi contre les chrétiens, est un proche de lui parce qu'il il donne des conseils, mais le calife est quand même quelqu'un d'assez orgueilleux qui prend des décisions un peu tout seul et parfois le met de côté. Notamment, il y aura un moment où un homme doit être exécuté et Averroès décide, comme il est juriste, avocat, de ne pas le condamner à la mort, mais de l'emprisonner à vie. Et ça va lui causer du tort puisque le calife dit qu'on remet en cause sa parole, donc il va un peu l'éjecter du pouvoir. Et puis en parallèle, il y a le fils du calife, Abdellah, qui est un homme qui aime la musique, qui aime la culture, la philosophie, puisque Averroès a traduit notamment beaucoup d'Aristote, fait des commentaires de l'œuvre d'Aristote. Abdellah, pourtant quelqu'un qui aime la musique, qui aime danser, qui aime se cultiver, à un moment donné, il va être kidnappé par des extrémistes, va lui laver le cerveau de manière très brutale, hein, coercition, violence, on va l'emmener dans le désert sans boire. Alors un peu par enchantement, je dirais, ça peut être un peu rapide, un peu facile, va... suivre la cause de ces extrémistes et va en vouloir à son père et à Averroès. je vais pas raconter tout le film, mais en tout cas, comment ça peut basculer. Même si quelqu'un qui est assez ouvert, d'esprit assez intelligent, peut basculer aussi dans l'extrémisme. Et le film raconte ça en filigrane. Donc, on est en 97, 4 ans avant les attentats d'Al-Qaïda aux États-Unis, mais le djihadisme ou les extrêmes existent depuis longtemps, même dans les années 80 au Liban, que le djihad islamique. Et puis, il y avait les Frères musulmans qui étaient créés en Égypte, et considéré, moi maintenant, parce que c'est quelque chose qui s'est un peu, comment dire, modéré, mais qui était considéré comme un agent terroriste, hein, pour pas mal de pays arabes. Donc voilà, et je pense que Chani, en faisant ce film-là, veut un peu mettre en garde de ce qui pourrait se passer, de ce qui est en train de se passer. Alors, on peut dire que c'est un peu naïf, une sorte d'idéalisme de la part de Youssef Chahi, en pensant que, aussi à travers la littérature, la poésie, la science, on peut combattre, et je pense qu'on peut, mais de penser que le film va peut-être éclairer, aider les gens. On voit bien que l'histoire donne tort à Youssef Chahine, mais en tout cas, ce qui est beau aussi dans le film, c'est ces trois moments chantés. Et je pense qu'aussi, comme on sait

0: Et c'est une très très belle très musique. Et puis voilà, tous les acteurs sont super. Il y a un autre personnage dont j'ai pas parlé, qui débute le film, c'est Joseph. Joseph, en fait, ça commence à Carcassonne, hein, c'était tourné à Carcassonne, où son père, qui a traduit Averroès en français, va être brûlé comme hérétique. Et lui va récupérer les livres qu'il a traduits, les amener en Andalousie pour les protéger. Et il fera le chemin inverse en protégeant les œuvres d'Averroès, en essayant de les ramener en France, parce que lui, il parle arabe et français, va les traduire. Donc, il va faire un parcours inverse, ramener en France pour protéger les livres. Donc, il y a aussi ce personnage qui est super passionnant, et d'essayer de protéger cette culture, et notamment, le final finira sur où Averroès va être banni. Ses œuvres sont... Il y a des autodafés, on brûle ses livres, le calife donne l'ordre même. Et je crois que, historiquement, c'est vrai qu'il a été banni, le calife l'a un peu mis de côté. Quand Joseph vient le voir, il dit: j'ai réussi à protéger vos œuvres. Il va prendre un de ses livres devant un islamiste, il va le mettre au feu. Le plan finit là-dessus. Il a l'air de dire: je le brûle, mais il sait que son œuvre est sauvée, que ses idées vont pouvoir continuer dans l'avenir, être étudiées, commune, enfin transmise. Donc voilà, donc c'est un film qui est à la fois généreux, qui est beau, parce qu'il y a quand même beaucoup de figurants. On sait, quand il a fait Saladin, il y avait un nombre de figurants assez impressionnant. Il y a un côté péplum par moment, un gros mélodrame aussi, musical. Donc vraiment, c'est un plaisir de revoir le film, même si voilà, c'est une sorte de naïveté chez Shane, je pense, à travers ce film-là. En tout cas, il sera récompensé, comme je disais, par le 50e anniversaire là, à Cannes, une reconnaissance tardive. Et dans les bonus, donc, il y a Amal Germazi, qui est une jeune universitaire qui enseigne le cinéma, qui raconte un peu l'œuvre, qui explique l'œuvre de Shane, et puis les déboires avec la censure. Et puis, il y a un petit documentaire de 25 minutes, produit par Hubert Balzan, qui a produit aussi le destin, qui revient sur le tournage du film. On voit des extraits du tournage, et puis Shaïn qui parle très bien français, comment il voit le cinéma, comment on fait du cinéma. Il parle des jeunes qui veulent faire du cinéma, mais faire du cinéma, ça demande de l'engagement, du temps, il faut vivre pour ça, c'est pas évident. Donc on peut pas être cinéaste ou acteur comme ça. Donc il est assez intransigeant, mais comme il dit: j'ai 70 ans, presque 80, les jeunes, je tourne avec des jeunes, et c'est eux qui vont faire la passation de pouvoir, c'est eux qui vont continuer le cinéma. Donc il aime bien travailler avec les jeunes, c'est ce qu'il dit. Et c'est vrai que, on voit dans le tournage, il y a énormément de jeunes autour de lui, dans les scripts, les assistants. Donc voilà, c'est quelqu'un qui, je pense, qui aimait transmettre, et ça se ressent à travers le film. Donc voilà, de ressortir ou sortir, comme on disait tout à l'heure, pour la première fois, Le Destin est un beau moment. Et enfin, bon moment, d'une certaine manière. Enfin, c'est un bon choix, je trouve. Et puis peut-être qu'il y aura d'autres films de Shaïn, je sais pas. Il y a peut-être eu des coffrets à un moment donné, je crois, il y a
1: quelques années. Il y a un coffret qui est sorti il y a quelques années, ouais, avec Gare Centrale,
0: et
1: avec
0: voilà.
1: Des œuvres.
0: Et le souvenir qui nous reste encore aujourd'hui de Shaïn, c'est quand vous allez au cinéma, si vous allez voir un film distribué par Pyramide. Je ne sais pas si vous voyez, c'est la Pyramide de Gizeh. Il y a marqué, c'est signé par Youssef Chahine, c'est lui qui a fait le petit design. Voilà. Donc vous pouvez avoir encore le nom de Youssef Chahine à l'écran quand vous allez voir un film distribué par Pyramide. Voilà.
1: Merci beaucoup.
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1: Bonjour à toutes et à tous, voici le programme des rencontres littéraires qui nous attendent à la librairie Ombre Blanche en partenariat avec Radio Radio. Rencontre polar et littérature de l'imaginaire pour commencer le mardi 19 mai à partir de 18h, une rencontre avec l'écrivain espagnol Victor del Arbol pour Le temps des bêtes féroces paru chez Actes Sud. Le jeudi 21 mai, à partir de 18h, une rencontre toujours polar et littérature de l'imaginaire. Cette fois-ci, c'est Ray Naylor, l'écrivain canadien, qui sera reçu pour présenter Où repose la hache, paru aux éditions Le Bélial. 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Bonne semaine à tous et à toutes.
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1: Jeudi 9 avril 2026, la librairie Ombre Blanche recevait Tariq Ali, historien, journaliste, commentateur politique, écrivain d'origine pakistanaise, membre du comité de rédaction de la New Left Review et directeur éditorial de la maison d'édition londonienne Verso. Il y présentait son ouvrage paru chez Sabine Vespizer éditeur, On ne peut pas plaire à tout le monde, mémoire 1943-2024, traduit par Diane Meur. Un livre qui revient sur son riche parcours depuis la fin des années 60, son opposition à la dictature militaire pakistanaise qui le contraint à l'exil en Grande-Bretagne, ses combats contre la guerre du Vietnam, contre les oppressions en Russie, en Inde, Bolivie, Brésil. L'entretien était mené par Jacques Rochefort et les propos de Tariq Ali traduits par Aurélie Delevallée.

0: Bonsoir à toutes et à tous. Merci d'être venu ce soir à la rencontre de notre invité, Tariq Ali, que nous sommes très heureux, très émus de recevoir et d'entendre parler. On a énormément de chance. Et il vient nous parler de son livre qui est publié aux éditions Sabine Vespizer, éditeur. Et je remercie Sabine Vespizer et la maison pour avoir permis l'organisation de cette rencontre et la présence de Tariq à Toulouse. Voilà, j'ai dit juste un petit mot également sur les deux co-intervenants, enfin Jacques Rochefort qui va mener l'entretien. Je laisserai le soin de présenter plus avant Tariq Ali et puis le livre. Et Aurélie Delvalet, que je remercie, qui va assurer l'interprétariat de la rencontre. Voilà, merci à vous et merci surtout aussi à Tariq Ali.
1: Merci beaucoup. Donc je ne vais pas vous le redire, merci beaucoup d'être venu. Converser avec Tariq Ali, qu'on est très heureux et très honoré de recevoir à la librairie Ombre Blanche, au sujet de la parution de son dernier ouvrage qui s'intitule « On ne peut pas plaire à tout le monde ». Édité chez Sabine Vespizer, et je voudrais en profiter pour saluer le travail de la traductrice Diane Meur, parce que parfois on ne salue pas assez le travail des traducteurs et des traductrices, qui a fait un travail remarquable, puisqu'elle a réuni dans ce volume deux ouvrages qui étaient parus en langue anglaise et qu'a écrit Tariq Ali. Donc, saluons-la et remercions-la. Donc, Aurélie Delevallée sera, si je puis dire, la voix française de Tariq Ali. Alors, Tariq Ali, vous êtes né à Lahore, vous êtes auteur d'essais politiques et historiques, dont certaines sont déjà traduites en français, comme « Le choc des intégrismes », que vous avez édité chez Textuel en 2002, « Obama s'en va en guerre » à La Fabrique en 2010, et vous êtes surtout l'auteur de deux cycles romanesques chez Sabine Vespizer, « La trilogie de la chute du communisme », auquel appartient un ouvrage qui s'intitule « Berlin-Moscou » et « Le quintet de l'islam » que vous avez publié entre 2007 et 2011, toujours chez Sabine Vespizer. Vous êtes aussi journaliste et éditeur, vous êtes directeur de la « New Left Review », vous avez écrit pour le théâtre, le cinéma et la télévision. Alors, pour présenter rapidement votre ouvrage, ma lecture, si je puis dire, et débuter cette conversation, je dirais que ce livre est l'histoire de votre parcours. Un récit d'ailleurs au passage très vivant, enlevé, jamais nostalgique, une traversée d'époque qui va des années 1960 et même avant à aujourd'hui. Vous êtes une figure de la gauche qu'on va qualifier de radicale de la génération 68 en Grande-Bretagne, puis en Europe, et enfin dans de nombreux continents où vous avez donné des conférences et fait des prises de position. C'est un ouvrage plein d'anecdotes et d'humour. Ce livre couvre, je le disais, un éventail de thèmes et de lieux. Le Pakistan, où vous êtes né, l'Amérique latine, le Vietnam, l'ex-URSS sous la perestroïka que vous décrivez à travers une série de journaux que vous tenez, la Grande-Bretagne de Margaret Thatcher, et bien d'autres endroits de la planète. C'est aussi le un ouvrage où il y a beaucoup de rencontres et de récits d'amitié. Il y est aussi question d'histoire familiale, on va y revenir en présentation, depuis votre naissance à Lahore, au Pakistan, mais aussi de théâtre, de cricket à l'ère post-coloniale, de Don Quichotte, de nombreuses lectures politiques, votre travail à la New Left Review avec Perry Anderson, notamment. Et à travers cette trajectoire, vous revenez sur vos engagements et vous tentez d'explorer la manière dont les révolutionnaires et les mouvements de masse, comme l'on dit, ainsi que les intellectuels, s'il en reste encore, ont réagi et réagissent aux situations actuelles. Alors, pour débuter cette conversation, je vous demanderai, vous avez écrit « On ne peut pas plaire à tout le monde ». Alors, à qui souhaitez-vous plaire ? Et question corollaire, au vu de vos engagements antérieurs, est-ce que d'après vous, on est rentré dans une nouvelle phase de l'histoire du monde ?
2: Thank you very much. I'm very happy to be in Toulouse and to meet an old comrade. We were discussing before this event in the cafe, and we exchanged a story about that period.
3: Alors merci beaucoup. Je suis vraiment ravie d'être ici à Toulouse et surtout de revoir un vieux camarade, puisqu'on discutait juste avant la rencontre au café de la librairie et nous échangeions donc une petite histoire, une petite anecdote.
2: He said the first time he saw me was in Toulouse in 1969 at a very big meeting we had in this town for Alain Crevin's presidential campaign. And I told him I remembered that meeting extremely well, because as part of Crevin's campaign, they had hired a private plane to take Crevin around the country. And when the plane landed at Orly, when the plane landed at Orly, it was surrounded by the cops, by the police. And I joked with Alain Crevin. I said, they have come to arrest you, that's the end of your campaign. Spend the next few weeks in prison. But in fact, they had come to arrest me. And expel me from France for interfering in French politics.
3: Et donc cette petite anecdote concernait le fait que Jacques m'a vu pour la toute première fois à Toulouse en 1969 lors d'un meeting de la campagne présidentielle d'Alain Cravins. Et je me souviens qu'on avait, pour cette campagne, on avait loué un jet privé. Et en fait, au moment où cet avion allait se poser sur l'aéroport d'Orly, il y a la police qui est arrivée et qui nous a encerclés. Et alors j'ai dit à Alain, c'est la fin de ta campagne, tu vas te faire arrêter, tu vas finir en prison, tout est fichu. Et en fait, pas du tout, parce qu'il venait pour moi et pas du tout pour lui. Et donc mon chef d'accusation, c'était d'interférer dans la politique française.
2: And I was banned from France. I came, of course, but I was banned from that day in 1969 to Mitterrand's election victory many years later, when Régis Debray was in the Élysée, and I rang and said, we campaign to release you from Bolivia, please lift this stupid ban on me. He's shocked. The ban is still in place? I said, yeah. So they lifted it within 24 hours, but it was a long expulsion.
3: Et donc j'ai été banni de France depuis ce jour de 69 jusqu'à la victoire de Mitterrand, alors que Régis Debray était à l'Élysée. Je lui disais, mais on a aidé à ta libération de Bolivie. Est-ce que tu pourrais pas mettre fin à ce à ce bannissement, s'il te plaît. Effectivement, du coup, cette interdiction d'occuper le territoire a été levée sous 24 heures, mais ça a duré quand même un certain temps.
1: Bien. Alors, je reprends ma question. Est-ce qu'on est rentré dans une nouvelle période politique?
2: Yes, my book, so that people understand, is in fact two books edited into one. Very beautifully by Diane, my old translator and now editor. She brought them together. So there's a very clear demarcation. Some of the book is about the 60s and 70s and what we call the epoch of wars and revolutions. The rest of the book is about the present period, about an epoch which we can call wars, since they continue. They never stop. Wars and counter-revolutions. And the defeat of the late 90s has had, we can see the effect it has had on the social, political, economic and cultural life of many parts of the world, not just France, but here it has been noticed very sharply, because Paris, for my generation, was the workshop of the world as far as ideas and intellectual life was concerned. That stopped. It became the workshop of something else. We can, discuss that later informally. But it became very different. I mean, say it in a ridiculous but yet symbolic way. I mean, once you had Jean-Paul Sartre and the launch of Le Temps Moderne, and then in this period that opened up, you had Bernard Henri Lévy pretending to be an intellectual. And that difference more or less sums up the huge shift that has taken place in France.
3: Donc mon livre, effectivement, dans son édition française, comme vous l'aurez compris, est en fait le rassemblement de deux volumes différents. Et en fait, effectivement, la traductrice a fait un incroyable travail. Et il y a une vraie démarcation, du coup, entre ces deux volumes. Le premier se passe et traite notamment des années 60-70, une époque que j'appellerais l'époque des guerres et des révolutions, là où le deuxième volume traite plus de la période actuelle, donc période de guerre, certes, puisqu'elle continue, mais surtout à présent de contre-révolution, puisque la défaite de la fin des années 90 a quand même eu un très lourd impact sur la vie sociale, politique, économique ou culturelle dans beaucoup d'endroits dans le monde, pas seulement en France. Et cela dit, c'est peut-être un fait qui est d'autant plus tangible ici en France, parce que Paris, et notamment quand j'étais jeune, Paris, à la fin des années 60, c'était quand même l'atelier de toute la réflexion politique et intellectuelle avant tout. Et puis bon, après, peut-être les choses ont-elles évolué? Ça, on pourra en discuter après la rencontre ensemble, si vous le souhaitez. Mais effectivement, quand même, on avait à l'époque des gens comme Jean-Paul Sartre, enfin les temps modernes. Et là, qu'est-ce qu'on a? Bernard-Henri Lévy qui se prend pour un intellectuel. Je pense que ce fait à lui seul résume parfaitement le changement qui s'est opéré en France.
1: Alors, peut-être revenons aux origines familiales. Et quel rôle, parce que vous racontez dans cet ouvrage donc la période où le Pendjab était sous domination britannique. Et il y a des anecdotes familiales qui font que votre grand-père, qui était plutôt pro-britannique, en quelque sorte, alors que votre père était au Parti communiste indien. Donc je me dis que dans la famille, ça devait discuter. Et puis il y a le rôle important, à travers cette formation, je dirais, de départ, ce que vous avez trouvé dans la bibliothèque familiale. où, pour vous, la lecture de Dumas et de Balzac est importante. Et vous dites qu'à un moment donné, heureusement, au fond, que vous avez eu des rhumatismes articulaires, parce que vous avez pu lire en même temps le Capital, le Manifeste du Parti communiste de Marx et les Trois Mousquetaires. Et là, je me demande quel était le plus intéressant.
2: Well, I mean, they're very different books, but but the most interesting book I read, which in my teenage years and youth, I read about twice or three times in the space of 5 years, because I was quite fascinated by it. It was a novel, again, a Dumas novel, The Count of Monte Cristo. 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The name of The Count of Monte Cristo comes up, and we discuss quite seriously, what is it? And I said, you know, I think that that novel does in a strange way what we would like, we all of us would like to do in some ways, but in politics, not on a personal level, is get our revenge on the people who have been oppressing the poor, making wars, doing horrific things which go on till today. And it's this element of revenge which is so strong in Dumas, but it also speaks to people from different cultures and different continents. I think that's what it is. If someone has a different idea, I'd love to hear it after the meeting.
3: Alors, ces deux livres sont certes très, très différents, mais si on a bien un qui m'a particulièrement intéressée quand j'étais adolescent et que j'ai lu à peu près 2-3 fois en l'espace de 5 ans et qui m'a vraiment fascinée, c'est le roman de Dumas, Le Comte de Monte Cristo. Et quand j'y réfléchis, je me dis, mais pourquoi? Pourquoi cet ouvrage, pourquoi ce roman a-t-il eu un tel impact, pas seulement sur moi, mais sur tellement de gens à travers le monde, en tout cas tous les gens qui lisent des romans. Tout du moins, ce qui est étrange, c'est que à chaque fois qu'on parle littérature, Le Comte de Monte Cristo va ressortir. Et pourquoi ça? D'après moi, c'est parce que ce roman parvient de façon assez étrange à faire ce que nous aimerions tous faire d'une façon ou d'une autre, en politique, pas forcément à un niveau personnel, mais c'est se venger des gens qui des oppresseurs, se venger de ceux qui font la guerre jusqu'à aujourd'hui d'ailleurs. C'est vraiment cet élément de revanche qui est si prégnant chez Dumas, qu'il touche en fait les gens, quelle que soit leur culture ou leur continent. Et pour moi, en tout cas, ça vient de là. Alors, si vous avez une vision différente, en tout cas, je serais ravi de l'entendre aussi, bien sûr.
1: Pour rester dans la famille, dans votre famille, compte tenu du contexte que j'évoquais tout à l'heure, donc de votre grand-père d'un côté et de votre père qui était au Parti communiste indien, je dirais que ça a dû jouer un grand rôle, et ça a joué, on le voit dans l'ouvrage, dans votre prise de conscience. Ça discutait beaucoup dans la famille.
2: 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Just to summarize it, because the whole story you will... those of you who are interested will find in the book. 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I come from a family which is very ancient and old and has been settled in the same part of northern India, northwest Pakistan, between the Pakistan and Afghan borders since the 12th century. 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And the generals then ordered the soldiers, don't touch those unripe bananas and mangoes because they make you constipated and you are no good at fighting. 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So this family I was part of in later years. And my grandfather was the prime minister of the Punjab, that whole area. 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And their children, my father's father was in the cabinet. My mother was the daughter of the prime minister. They fell in love. And these should be happy tidings. It was not an arranged marriage. They liked each other. My father had joined the struggle against British imperialism in India and had joined the Communist Party as the best party to wage this struggle. And my mother was young but very rebellious politically and on many other levels. And she finally said to her father, because she would refuse to marry all the people paraded in front of her, you know, this. And she said she would only marry my father. And my grandfather said, you cannot marry a communist over my dead body. So they married in secret, but without revealing the story to their parents. Finally, she revealed it, because she was under very heavy pressure. And she was warned by my grandfather not to. Finally, the elders of the family collected and said to my grandfather, what's your problem? So what if he's a communist? Our family predates all this nonsense. Their children are in love, let them marry. And he said no. So they said, okay, impose some conditions. So thinking, he thought of a condition which it would be impossible for my father to accept, which is, he said, you have to join the British army and go and fight with the British in Europe against fascism. You should be pleased because, you know, fascism is your enemy as well. And my father said, yeah, I will fight fascism in my own way. Not with the British. But then roughly at the same time, Hitler attacked the Soviet Union, and the order went out to communists all over the world, this is now a popular war against fascism, join whatever you have to join to defeat Hitler. So my father joined, and the pictures on the wedding day are of him in uniform and smiling and looking very triumphant. So I make the joke that if Hitler hadn't launched Operation Barbarossa, I wouldn't exist. It's quite likely.
3: Alors, d'abord, j'étais assez réticent sur le fait d'écrire sur ma famille, et puis ça m'a pris pas mal de temps pour écrire ces mémoires. Et les plus jeunes me disaient, mais pourquoi t'écris pas sur notre famille? Parce que si toi tu le fais pas, personne va le faire. Donc j'ai dit bon, ok, d'accord, je vais le faire. Et en fait, pour résumer un peu toute l'histoire, si ça vous intéresse d'avoir plus de détails, vous pourrez en lire plus dans le livre. Mais disons que je viens d'une famille très ancienne qui est installée dans la même zone du nord de l'Inde, près de la frontière entre le Pakistan et l'Afghanistan depuis des générations, depuis le XIIe siècle. C'est une région absolument magnifique, très connue pour ses fruits, ses arbres, qui, lors de la conquête d'Alexandre le Grand, on mettait en garde les soldats en disant « Attention, ne mangez pas ces vilaines mangues et ces vilaines bananes, parce que vous allez être constipés, vous ne serez plus en mesure de vous battre. » Et ce qui s'est révélé être en plus tout à fait vrai. Et donc, j'avais un grand-père qui était premier ministre du Punjab et mon autre grand-père qui faisait partie de son cabinet. Et leurs enfants, alors il y avait ma mère était donc la fille du grand-père que je viens d'évoquer. Et elle est tombée amoureuse de mon père. Ils étaient très, très heureux et ils ont souhaité se marier et mon père était très impliqué effectivement dans l'indépendance de l'Inde et dans le parti communiste parce que selon lui c'était celui qui était le plus à même de se battre pour cette région et ma mère à l'époque était une jeune rebelle aussi politique et elle a dit Et à l'époque, mon père, présentait tout un tas de prétendants qu'elle refusait tous absolument systématiquement. Elle a juste dit à mon grand-père, le seul homme avec lequel je souhaite me marier, donc c'est celui qui allait devenir mon père. Et mon grand-père était absolument pas d'accord. Il dit jamais de la vie, tu n'épouseras un communiste, jamais de mon vivant, ni même sur ma dépouille. Et donc, mes parents se sont mariés en secret. Bon, ils ont fini par révéler leur union suite à de très très fortes pressions. Et les autres membres de la famille de mon grand-père disaient mais c'est quoi le problème? Il est il est communiste, mais quand même notre famille est enracinée dans la région depuis longtemps. Ils s'aiment, qu'ils s'épousent. Mon grand-père a jamais voulu en démordre. Et puis il a fini quand même par vouloir consentir, aller à une condition aussi la plus irréalisable d'entre toutes, c'est d'imposer à mon père de rejoindre les troupes britanniques pour lutter contre le fascisme à cette époque-là. Et donc mon père a dit « Bon, d'accord, je vais le faire à ma manière, je ne rallierai peut-être pas les troupes britanniques, mais je le ferai à ma manière. » Sauf qu'au même moment, Hitler a... Alors c'est son attaque contre l'Union soviétique et donc cette guerre est devenue une guerre populaire. Il s'agissait maintenant de lutter contre le fascisme, peu importe, à n'importe quel prix. Et donc sur les photos de mariage, on voit donc mon père en uniforme, parce que s'il n'y avait jamais Hitler, je pense qu'il n'y aurait jamais eu ce type de photo. Et donc on voit mon père en uniforme sur ces photos de mariage. J'aime beaucoup dire que donc si l'opération Barbarossa n'avait jamais eu lieu, peut-être que je ne serais jamais née.
1: Alors peut-être on va poursuivre sur vos engagements. Ensuite, donc vous partez en Angleterre. Un peu contre votre gré, d'ailleurs, au départ, vous le dites dans l'ouvrage. Et puis, là, les engagements, la politisation va advenir. Et vous commencez d'ailleurs par vous évoquer notamment l'assassinat de Lumumba et la conférence de Bandung. Donc, à l'époque, cette fameuse conférence des non-alignés. Et puis, on ne peut pas tout évoquer parce que sinon on serait là demain matin, mais pour en arriver à cette période, la période du Vietnam, où vous allez jouer un rôle très important, donc, et la question que je voudrais vous poser, à une époque où aujourd'hui on parle de Sud global, comment à travers... la façon dont vous êtes inscrit dans ces luttes. Et quand on regarde aujourd'hui votre engagement, notamment pour la cause palestinienne, comment les choses, je dirais, est-ce que le type de solidarité a évolué?
2: Solidarity has changed in a very fundamental way. Okay, I will be say that.
3: La solidarité a changé de façon drastique et fondamentale.
2: In the 1960s, solidarity with the Vietnamese meant that you wanted to be like the Vietnamese and challenge the United States and what they were doing. And France erupted, Italy erupted, Portugal erupted, later on in the 70s, Britain erupted. And the image of the Vietnamese, this poor peasant nation, fighting against the United States was very strong in our minds.
3: Dans les années 60, la solidarité avec le peuple vietnamien signifiait que l'on avait envie d'être comme eux et de défier les États-Unis et ce qu'ils faisaient à l'époque. Et donc ça s'est propagé en France, en Italie, au Portugal, un peu plus tard aussi en Grande-Bretagne. Et cette image qu'on avait de ces paysans pauvres qui se battaient contre les États-Unis, ça a vraiment laissé une très forte impression dans les esprits.
4: Vous écoutez une rencontre avec Tariq Ali à l'occasion de la parution de son ouvrage intitulé « On ne peut pas plaire à tout le monde, mémoire 1943-2024 » chez Sabine Vespizer, éditeur, à la librairie Ombre Blanche, jeudi 9 avril 2026.
1: Vous avez aussi joué un grand rôle dans la mise en place du tribunal Russell. Et vous avez rencontré Russell, d'ailleurs.
2: Yes, we because of the, you know, the Vietnam War had been going on for a long time. The French, of course, it was a French colony. Then the Vietnamese defeated the French in the Battle of Dien Bien Phu in 1954, which was a huge defeat for the French. 11,000 French prisoners were taken, and that startled.
3: Alors oui, effectivement, la guerre du Vietnam s'est éternisée. C'était d'abord une colonie française. Et la France a subi une très forte défaite en 1954 lors de la bataille de Dien Bien Phu. Ça a été énorme. Il y a eu plus de 11 000 prisonniers du côté français. Et donc, à partir de là, le monde colonial a vraiment commencé à voler pleinement en éclats.
2: Then the Americans took the place of the French, and they fought on completely unnecessarily.
3: Puis les Américains ont remplacé les Français et ont mené une guerre complètement, absolument pas nécessaire.
2: And the American war in Vietnam was a cruel, vicious, genocidal war.
3: Et donc la guerre qu'ont menée les États-Unis au Vietnam, c'est tout simplement une guerre cruelle, vicieuse et génocidaire.
2: War crimes were being committed every day.
3: Les crimes de guerre étaient commis chaque jour.
2: Nothing we are seeing in Palestine, Gaza, or Iran, Lebanon is new.
3: Et rien de ce qu'on voit en Palestine, à Gaza, en Iran ou au Liban n'est nouveau, en fait.
2: It has all been done before.
3: Tout ça a déjà été fait.
2: At that time, Bertrand Russell, the philosopher, asked some of us to meet with him.
3: Et donc à l'époque, Russell, le philosophe, nous a demandé à quelques-uns d'entre nous de le rencontrer.
2: And he said the world will do nothing.
3: Et il nous a dit, de toute façon, le monde ne fera rien.
2: He meant the official world.
3: Il voulait bien sûr dire par là le monde officiel.
2: And he said we need to set up an international war crimes tribunal.
3: Et donc il a dit, il va falloir que l'on mette en place un tribunal international des crimes de guerre.
2: And he contacted Jean-Paul Sartre in Paris.
3: Et donc, il a pris contact avec Jean-Paul Sartre à Paris.
2: And they both agreed to launch an appeal to create an independent war crimes tribunal.
3: Et donc, tous les deux se sont associés pour lancer un appel à un tribunal international indépendant pour les crimes
2: and,
3: de guerre.
2: Important people, intellectuals, lawyers, etc., from all over the world came to participate in it.
3: Et donc des intellectuels, des avocats, enfin vraiment des personnes majeures du monde entier sont venues participer à ce tribunal.
2: Including black American leaders, black peace activists.
3: Que ce soit des leaders afro-américains, des militants afro-américains.
2: So it was of course the initiative was attacked. The Americans said there are no war crimes being committed, and Bertrand Russell invited the American president to send whoever he wanted to defend what the United States was doing, and the Americans said, no, we will not participate in this tribunal.
3: Donc bien sûr, Russell a informé le président américain qu'il pouvait être représenté par qui il voulait pour être défendu face à ce tribunal. Et les États-Unis ont simplement répondu non, nous, de toute façon, ça ne nous intéresse pas de participer à ce tribunal.
2: So I was asked to go to North Vietnam as a, not just as a, as an inspector of war crimes. I was very young. But they said, make notes, see what you see, talk to victims, talk to whoever you can talk to, and come back and report.
3: Et donc j'ai été envoyée au Nord Vietnam comme, disons, un observateur, un inspecteur des crimes de guerre. Et on m'a dit, surtout, prends des notes, prends un maximum de notes, rencontre un maximum de gens, tous les gens que tu puisses rencontrer, et puis reviens et... Et informe-nous et documente tout ça.
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0: And I would say, how can I not be sad when I see children without legs, arms amputated, faces wiped out, bodies burnt by napalm, other chemical agents? How can we not be sad?
1: Et donc nos hôtes vietnamiens me regardaient et me disaient, enfin, parce que j'avais l'air particulièrement triste, ils me disaient mais ne sois pas triste. Et moi je leur répondais mais comment ne pas être triste quand on voit des enfants qui ont perdu leurs jambes, leurs bras, qui ont le visage arraché, quand on voit toutes ces brûlures au napalm, comment ne pas être triste?
0: They said we live here, we see it every day, and I'm going to say a thing which might sound cruel to you, but you get used to it.
1: Et donc on me disait, mais nous on vit là et on voit ça absolument tous les jours, et je vais vous confier quelque chose qui peut sembler extrêmement cruel, mais c'est vrai qu'on s'habitue.
0: Then they took us to a military briefing.
1: Puis donc ils nous ont amené un débriefing militaire.
0: And the colonel giving the report explained how they were going to defeat the United States.
1: Et donc le colonel qui menait la discussion nous a expliqué comment il allait mettre en défaite les États-Unis.
0: We were incredulous.
1: On n'y croyait pas.
0: They were completely confident.
1: Et ils étaient vraiment sûrs d'eux.
0: It's not their country, they don't know it. They will start losing people in such huge numbers, and we will win, we will defeat them.
1: C'était pas leur pays, ils n'y connaissaient rien, ils allaient perdre beaucoup de gens, mais c'est pas grave, on allait les mettre en défaite.
0: I said, well, good, we hope so, but you know, we have to fight. What can we do?
1: J'ai dit j'espère bien, mais bon, bah, s'il faut se battre, enfin, en tout cas, qu'est-ce qu'on peut faire?
0: They said you have to go and build peace movements and solidarity movements.
1: Et ils m'ont répondu, allez construire des mouvements de paix, des mouvements de solidarité.
0: I said, can't we bring in international brigades like during the Spanish Civil War and fight with you?
1: Et est-ce qu'on pourrait pas, par exemple, vous amener des brigades internationales comme ça a été le cas pendant la guerre civile espagnole et venir se battre à vos côtés?
0: And the Prime Minister of North Vietnam came and embraced me.
1: Et le Premier ministre du Nord-Vietnam est venu m'embrasser.
0: He said, comrade, times have changed.
1: Il m'a dit, camarade, les temps ont changé.
0: Spanish Civil War was fought with rifles and machine guns.
1: La guerre civile espagnole a été battue avec des carabines et des mitraillettes.
0: Now death comes from the air.
1: Et maintenant, la guerre se fait dans les airs.
0: They kill us every day.
1: Ils nous tuent tous les jours.
0: And what can you do to help that we can't do ourselves? We don't need manpower.
1: Que pouvez-vous faire que nous ne puissions faire nous-mêmes?
0: And the other thing he said was, if we ask for volunteers from Europe and North America, the Russians and the Chinese will say, we aren't giving you enough, you're insulting us in public.
1: Et puis une autre chose aussi, c'est que si on demande des volontaires en Amérique, qui viennent d'Amérique du Nord et d'Europe, alors les Russes et les Chinois vont dire, mais quoi, on vous en fournit pas assez, et ce sera une espèce d'insulte publique.
0: That experience, 6 weeks in Vietnam during the height of the war, seeing the people, the conditions, what was happening to them, changed my life forever. That was the most formative period in my life.
1: Et donc cette expérience de 6 semaines au Vietnam, au plus haut de la guerre, de voir les gens, toutes les conditions, tout ce qui arrivait à ces personnes, ça a changé ma vie pour de bon, et ça a eu un effet, ça a été formateur comme n'importe quelle autre, comme aucune autre période n'a jamais eu d'importance.
2: C'est l'époque d'ailleurs où vous allez être à l'origine de deux chansons. L'une qui s'appelle

0: Street Fighting Man, les Rolling Stones, et Power to the People, John Lennon. Donc, grande influence.
1: I didn't ask them to write. They felt like writing it, and they wrote the songs and sang them. And Mick Jagger sent it to me and said, London is an awful place for street fighting, the song said. And he said, I've written this song for you, but the BBC are refusing to play it. So please put it in your newspaper and spread the news. 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And with John Lennon, it was different. When the Beatles wrote Revolution 1 and Revolution 2, the newspaper I edited, the Black Dwarf, 60s paper, wrote a critique of these albums. 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We replied. And then he rang me up and said, I can't keep arguing with you. In the letters pages of your newspaper, why don't we meet up? So we started meeting. And then finally I said, can I do an interview with you?
2: Alors je leur ai jamais demandé de les écrire. Et ils ont eu envie de le faire, ils l'ont fait, ils les ont chantés. Et une fois d'ailleurs, Mick Jagger m'a envoyé sa chanson en disant Londres est vraiment un endroit abominable pour descendre dans la rue. Et il dit voilà, je t'ai écrit cette chanson, mais la BBC refuse de la diffuser. Tu veux pas en parler dans ton magazine? Et c'est ce que j'ai fait. Et 2 mois plus tard, la BBC s'était mise à diffuser la chanson sur ses ondes. Pour John Lennon, c'était un peu différent quand les Beatles ont sorti leurs albums Révolution 1, Révolution 2. Moi, je travaillais à l'époque pour le Black Dwarf, mon magazine des années 60, et j'avais écrit une critique de ces albums. Et John m'a répondu en plus en disant qu'il n'était pas tout à fait d'accord avec moi, que peut-être on devrait se rencontrer pour discuter. Puis de discussion en discussion, je lui ai demandé mais pourquoi je ne ferais pas carrément un entretien en bonne et due forme avec toi.
1: So we went to do a long interview with him. First he said, no, I am not important enough and I am not knowledgeable enough. I'm not an intellectual, so why waste your time? I said, it'll help us. He said, okay. So we did the interview and published it, and it had a huge impact.
2: Et donc nous avons fait ce long entretien, et d'abord John m'avait dit non, enfin je suis pas quelqu'un d'assez important, ou je suis pas non plus assez établi en tant qu'intellectuel, mais voilà, je lui ai dit mais ça nous aiderait beaucoup. Il a dit bon ben alors d'accord, on l'a fait, on l'a publié, et cette interview a eu un impact incroyable.
1: And the next day John rang me up.
2: Le lendemain John m'a appelé.
1: And said, I was so inspired by our interview that I have written a song.
2: Il m'a dit, j'ai été tellement inspiré par cet entretien que j'ai écrit une chanson.
1: I said, great.
2: J'ai dit, génial.
1: He said, do you want me to sing it? Do you want to hear it? I said, of course.
2: Il m'a dit, tu veux que je la chante? Tu veux l'entendre? J'ai dit, bien sûr.
1: And he sang, you know, without any accompaniment, but just using the table. Power to the people. And so I heard it. What do you think? I said, it's good. And he said, will you sing it on demonstrations? I said, yes, we will start singing in 2 weeks' time when we have the next big demonstration. Can I come? I said, welcome. So he came. And we sang the song, and the song was issued as a single record and went right up in the charts. I think the first time that's happened to a political song, and of course Mick Jagger's song as well, Street Fighting Man, went right to the top. So there was a stage in British culture where two political songs written for me were on the top of the charts. That's an experience that has never happened again.
2: Et donc, vous savez, il s'est mis comme ça à me chanter Power to the People en tapotant sur la table et il me dit mais alors qu'est-ce que t'en penses, toi, elle est bien. Il me dit mais alors tu vas la chanter dans les manifs. Je dis oui, dans 2 semaines on a un grand rassemblement. Et donc John dit mais je peux venir. Je dis pas bien sûr. Donc il est venu et nous avons chanté cette chanson ensemble. Et puis cette chanson est devenue un single qui a connu le sommet des hit parades. Et c'est la première fois qu'une chanson politique allait aussi haut dans les charts. Il y a eu aussi la chanson de Mick Jagger, bien sûr, Street Fighting Man. C'est quand même incroyable que ce soit exactement au même moment que ces deux chansons si politiques aient eu un tel succès dans les charts britanniques, et c'est une expérience qui ne s'est jamais plus reproduite.
0: Alors ce livre est aussi, je le disais tout à l'heure, un livre de rencontres où vous évoquez toute une série de personnages. Alors je rappelle que c'est une période où vous avez été membre du comité exécutif international de la 4e internationale, l'époque où il y avait des gens comme Livio Maïtan, Ernest Mandel, Hansen, Jordan, Daniel Ben Saïd aussi en a fait partie à une période. Et je voudrais que vous évoquiez deux personnages, il y en a beaucoup dans l'ouvrage, mais deux personnages qui sont, je crois, importants à vos yeux. D'une part, Ernest Mandel, et puis d'autre part, alors quand on va évoquer la question palestinienne, c'est Edouard Saïd.
1: Ernest Mandel was a Belgian Marxist. His family had fled Germany. His father had been in the German Communist Party. And they instinctively fled Germany.
2: Ernest Mandel était un marxiste belge qui a fui l'Allemagne. Son père était un membre du Parti communiste allemand. Et instinctivement, il a fui l'Allemagne.
1: And Ernest told me he never forgot his father's words. His father said, when the fascists went to break up the Social Democratic Party's offices in Berlin and drove them out of power with force, the fascists, the Social Democrats didn't resist. And his father said, this is the first sign for me that the fascists were going to take Germany.
2: Et donc Ernest m'a dit, j'ai jamais oublié mon père qui me disait lorsque les fascistes se sont emparés des bureaux du Parti social-démocrate par la force et que les social-démocrates n'ont posé aucune résistance. Il m'a dit ça, c'est vraiment le premier signe que le fascisme va s'emparer de l'Allemagne.
1: And Ernest himself was arrested at, I think he was 17 years old. They had written a leaflet against the German occupation. And like young people, they wanted to see the effect the leaflet would have when it was distributed or picked up by German soldiers. Which was crazy thing to do. And they were arrested. I said, what do you think they were? He said, well, we were internationalists. We thought they would read our leaflet and be impressed and desert. I said, yeah. Okay. But he was then locked up in a transition camp, which would have sent him off to Auschwitz. But he talked to the jailers, the warders, in guards at the transition camp, and he said many of them were former Social Democrats, former members of the Communist Party, and they saw my young face, and I argued with them, and they said, okay, here is a box full of, a bag of apples, run. And he describes running through the countryside till he got back to safety. So he had a big impact on us. He was an incredibly powerful political theorist and an economist. His books on Marxist economic theory had a huge impact on the whole of the European generation of that time.
2: Et donc Ernest avait 17 ans lorsqu'il a été arrêté. Et il a été arrêté parce qu'il faisait circuler un petit flyer contre l'occupation allemande. Et comme beaucoup de jeunes gens, son petit plaisir, c'est d'avoir envie de voir quel allait être l'effet de ce papier sur les soldats allemands. Et donc forcément, il s'est fait arrêter pour ça. Mais il disait, je suis un internationaliste et je pensais qu'ils allaient le lire et puis voilà, ne pas en faire toute une histoire. Et donc malheureusement, il a été raflé, enfin enfermé dans un camp de transition, puis en route vers Auschwitz. Et il s'est mis à parler avec énormément de garde du camp, avec un nombre de ses geôliers, et beaucoup étaient des sociaux-démocrates ou d'anciens communistes. Et il a eu de nombreuses discussions assez virulentes avec eux, au point qu'un beau jour, ils lui ont dit « Écoute, tiens, voilà un sac, il est plein de pommes, va-t'en, en fait, juste va-t'en. » Et c'est ce qu'il a fait. Et vraiment, cet homme a eu un énorme impact sur nous. C'est un militant, un activiste politique extrêmement puissant, mais aussi un très grand théoricien de l'économie marxiste qui a eu vraiment un énorme impact.
1: 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That's also a big difference.
2: Edouard Said était un de mes amis palestiniens, un très très grand intellectuel. Il faut savoir que dans sa jeunesse, il était totalement apolitique. Il enseignait la littérature et surtout sur des campus américains, notamment à Columbia. Il était obsédé par le débat littéraire jusqu'à, bien sûr, la guerre de 67. Et c'est là qu'il a commencé à se radicaliser et à avoir un véritable intérêt pour son pays. Et il n'a plus jamais fait machine arrière. Et il est devenu l'un des porte-parole majeurs de la Palestine aux États-Unis et dans tout le monde occidental. Et donc on est devenu amis et on discutait énormément. D'ailleurs, je suis content qu'il soit décédé quelque part parce qu'il n'assiste pas à tout cela. Je pense que ça l'aurait tué, lui et d'autres et de nombreux autres amis de mes amis juifs et d'autres encore qui ne comprennent pas ce que fait ce gouvernement. Et s'il y a bien eu une chose un événement heureux, si je puis dire, un détail heureux, c'est que qui s'est passé aux États-Unis, en tout cas, même si c'est pas tout à fait le cas en France, c'est que la jeune génération juive, hommes et femmes confondus, se sont mises de plus en plus aux États-Unis, dans les universités et dans le monde post-universitaire aussi, on sont descendus dans la rue et ont vraiment manifesté en solidarité avec le peuple palestinien. Et je veux dire, je parle de dizaines de milliers de personnes, ce qui Ce qui montre un énorme élan de solidarité envers les opprimés, alors ce qui n'a pas tout à fait été le cas en France, même si les choses changent un petit peu. Mais en tout cas, c'est ça qui est important dans la construction d'un mouvement de solidarité. C'est le poids que peuvent avoir les médias et les divers réseaux. Puisque jadis, en tout cas, cette couverture médiatique, que ce soit télé, radio, etc., portait toujours un éclairage sur les deux côtés. C'était pas juste les États-Unis, mais aussi les Vietnamiens, nous-mêmes. Et maintenant, en fait, on ne met plus l'éclairage que sur un seul des deux côtés. Et je pense que cette guerre affecte profondément le fonctionnement de la démocratie et du débat dans le monde occidental. On l'a bien vu aussi, par exemple, sous McCarthy, certes, bon, mais tuer ou s'en prendre à son propre peuple, ça fonctionne pas. Alors, je parlerai même pas d'ailleurs de ce qui se passe en Allemagne, par exemple, où de jeunes juifs se font battre par les flics parce qu'ils manifestent dans les rues, et donc certains les pointent du doigt en les traitant de Gestapo, mais appelons un chat un chat. Oui, faire ce que vous faites, ça rappelle cela, bien sûr. Donc vraiment, ce qui change par rapport à avant, c'est exactement ça, c'est qu'on a perdu la capacité à pouvoir débattre entre nous, entre les deux côtés. Dans l'Europe de l'après-guerre, ce débat avec les conservateurs, par exemple, était encore pleinement possible. On pouvait échanger nos idées. Maintenant, c'est impossible. Et pourquoi ? Parce que les forces en puissance ne souhaitent même plus répondre des charges qu'on leur met sous le nez.
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2: Une toute dernière phrase, dans tous les pays européens occidentaux et dans les autres aussi, quand même garder à l'esprit qu'une large majorité des citoyens sont contre toutes ces guerres. Palestine, le bombardement des États-Unis en Iran, une large majorité est profondément contre, mais les politiciens et les dirigeants en fait ignore complètement l'opinion populaire, et plus cela se passe, plus c'est dangereux, et voilà la réalité.
0: Alors, avant peut-être de passer la parole à l'auditoire, deux petites questions, un peu différentes, pas forcément. Vous êtes aussi, Tariq Ali, un acteur culturel. Je veux dire par là, critique littéraire, vous avez fait de la critique cinématographique, vous avez travaillé pour le théâtre, vous avez fait des textes pour le théâtre, pour la télévision, vous avez rencontré Peter Brooks quelquefois. Et j'observe que dans votre ouvrage, vous faites une place importante à la poésie. Quelle place ça a pour vous? Et comme on dit parfois, c'est une question que l'on qualifie de bateau, mais je la pose quand même. La poésie sauvera-t-elle le monde?
1: Well, the answer will be too long unless people want to stay the whole night.
2: But la réponse serait extrêmement longue et ça pourrait nous prendre toute la nuit.
1: 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I grew up in a country where a majority of the people were illiterate and their only contact with culture was through poetry. So in many parts of the country, in Pakistan, poetry readings were attended by tens and tens of thousands of people. And the poets said something. And it's the same in the Arab world. It's the same in many parts of the world. Poetry played a huge role in educating people. And when poets died, tens of thousands of people marched behind their coffin.
2: Alors disons que brièvement, j'ai grandi effectivement avec la poésie. Je viens d'un pays où les gens à l'époque, en tout cas, étaient majoritairement illettrés. Et donc leur véritable contact avec la culture se faisait par la poésie. Par exemple, au Pakistan, il y a de nombreuses lectures de poésie auxquelles se rendent des milliers et des milliers et des milliers de gens. Les poètes sont des gens qui ont vraiment quelque chose à dire. C'est un peu la même chose dans le monde arabe et en fait dans plein d'endroits dans le monde. Donc c'est vrai que la poésie joue un rôle énorme dans l'éducation des gens. Et lorsqu'un poète meurt, il y a toute une foule qui suit son cercueil lors des funérailles.
0: Une dernière question avant de passer la parole, comme je le disais. Compte tenu, Tariq, de votre itinéraire, de votre passé, quand on regarde ce qui se passe actuellement, vous l'avez un peu évoqué, la situation que nous vivons et que vit le monde aujourd'hui, notamment pour ceux qui, comme nous, voulons le changer, moi j'espère, qu'est-ce qui peut nous donner des raisons d'espérer?
1: 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There are not many like him in any other European country at the moment. 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I just got a phone call before I came to this meeting saying, can you speak at a meeting on Monday? So, you know, we do what we can without having too many illusions. To give up would be wrong, morally wrong and politically wrong.
2: Alors, je dirais qu'il ne faut surtout pas qu'on abandonne l'espoir. L'histoire n'est pas linéaire. Il y a des hauts, des bas. C'est vrai que ce siècle, pour l'instant, a été quand même particulièrement rude à de nombreux points de vue. Et quand les jeunes me demandent « mais est-ce qu'il y a de l'espoir pour une révolution ?» par exemple, moi, je réponds « je ne sais pas, sincèrement, je ne sais pas. Oui, on y croyait vraiment quand j'étais plus jeune, mais bon, étant donné l'état du monde actuel, l'aliénation de la population face à leurs politiciens, on est déjà bien content quand une voie politique semble commencer à émerger pour essayer de mettre à mal ce statu quo, et peu importe de quel bord politique elle est. Et par exemple, hier, j'étais à Paris et j'ai dîné avec Jean-Luc Mélenchon, et j'étais ravie de le faire parce que... il n'est pas forcément très bien vu dans pas mal de pays européens, mais voilà, je lui disais, tiens, imaginons que les élections aient lieu là, comment est-ce que tu verrais les choses s'il y avait l'extrême droite et toi au final. Il dit, le gros problème, c'est que tout le mouvement du Parti socialiste est fragilisé dès sa base, parce qu'il y a une majorité de gens qui, dans le fond, dans le monde actuel dans lequel nous sommes, préférerait voir une victoire de l'extrême droite, et qui penche de ce côté-là, bien sûr, c'est l'establishment. Et donc, c'est ce débat qu'il est extrêmement important de pouvoir conserver, même si il peut être décrié en Europe. Il faut vraiment se battre. Malgré que les circonstances actuelles ne soient pas trop en notre faveur, mais plutôt semblent aller du côté de ceux qui sont déjà au pouvoir. Mais bon, il faut continuer le combat, continuer à dire la vérité, ne pas s'enfuir, ne pas se taire, ne pas dire mais je peux rien y faire, parce que si les gens y ont toujours fait quelque chose. Donc encore là, tout récemment, quand on voit les milliers de personnes qui sont descendues dans la rue contre Trump, c'est déjà quelque chose, ce mouvement de solidarité envers la Palestine, qui a aussi donné lieu à peu près une quinzaine de manifestations en Grande-Bretagne, et ce nombre ne fait que grandir encore chaque jour. Par exemple, là, pas plus tard qu'avant de venir parler ici, j'ai reçu un coup de fil et on m'a demandé de venir parler à un meeting lundi prochain. Donc voilà, c'est un peu ça, c'est faire du mieux qu'on peut, faire tout ce qu'on peut sans se faire trop d'illusions, et puis aussi sans faire rien qui aille trop à l'encontre de nos idées, qu'elles soient politiques ou intellectuelles.
0: Bien, écoutez, nous allons en rester là. Remercier vivement Tariq Ali de s'être prêté à cette conversation, vous remercier tous et toutes d'avoir été là, inviter à lire et à faire lire, comme l'on dit. On ne peut pas plaire à tout le monde. Donc, chez Sabine Vespisseur, éditeur, vous pourrez retrouver cette conversation dans quelques temps sur les podcasts de la librairie Ombre Blanche. Remercier Aurélie, vous remercier encore Tariq. Vous souhaitez...
3: Vous venez d'écouter Tariq Ali à l'occasion de la parution de son livre « On ne peut pas plaire à tout le monde, mémoire 1943-2024 » chez Sabine Vespisseur, éditeur, traduit de l'anglais par Diane Meur, lors de sa venue à la librairie Ombre Blanche à Toulouse le 9 avril 2026. Parmi les livres de Tariq Ali traduits en français, on compte « Le choc des intégrismes » chez Textuel, « Obama s'en va en guerre à la fabrique », Berlin-Moscou, La peur des miroirs ou encore Les dilemmes de Lénine, Terrorisme, guerre, empire, amour, révolution, chez Sabine Vespisseur. Réalisation et mise en onde, Radio Radio, avec Radio Radio Plus et Radio Terre.

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auditeurs, auditrices, c'est toujours H1000. Nous poursuivons notre carte postale sonore dans la forêt de Kalong, autour du petit village de Belvis et de ce fabuleux plateau de Sceaux. Il est 8h30 du matin, 1000 mètres d'altitude. Et aujourd'hui, une forêt plus intimiste, peut-être plus silencieuse, s'offre à vos oreilles. Le bruissement de la pluie sous ces sapinières multicentenaires se fait entendre.

dans la verdure éclatante. Il n'est pas rare de trouver ici des sapins très âgés. Celui-ci, là, il a pas loin de 150 ans. En fait, les services de l'ONF ont interdit toute production, prélèvement forestier. Cette forêt, bien que secondaire, est protégée, entretenue. Et c'est une nature

À présent, le chemin descend vers un petit alvèque. Et je me sens littéralement submergé par la densité et la hauteur de ces arbres qui frisent pour la plupart plus d'un siècle et demi d'âge. Restez à l'écoute, vos oreilles collées sur le chemin.

Après cette courte averse de pluie fine, la forêt s'éveille.

Le soleil renaît avec les chants d'oiseaux. Et les sibilances des insectes.

la richesse de la montagne. Vous la puisez dans la lenteur

0: je viens de rencontrer des chercheurs de champignons. Vous venez souvent ici?
1: Ça nous arrive, ouais. On vient quand même régulièrement, quand la météo le permet.
0: Quelles en sont les raisons, hormis la cueillette des champignons?
1: La raison, le cadre, le plaisir de se retrouver en nature. Beaucoup de choses quoi, qui rendent
2: tranquillité.
1: Surtout la tranquillité, voilà. Il n'y a rien de plus que d'être tranquille ici, là. Se promener dans le bois, découvrir les choses, ça change tout le temps.
0: Qu'est-ce que vous appréciez le plus?
1: C'est un plaisir. Mais j'apprécie, moi, ce que j'apprécie quand il y a du champignon, c'est de cueillir les champignons, déjà. Hein? Ouais. Après, bon, ben voilà, si on a l'occasion de rencontrer quelques bêtes, c'est encore mieux. Ça nous est arrivé, hein. Surtout lui, qui est chasseur. Donc lui, a eu plus d'occasion que nous, mais moi, ça m'est arrivé aussi de rencontrer des bêtes, même en plein jour. Hein. Chevreuil. Chevreuil, ouais, sanglier, mais sanglier, il faut se méfier quand même. Mm-hmm. Parce que sanglier, c'est un peu plus dangereux que le chevreuil.
0: Ouais. Hein? Et vous êtes de la région?
1: Ouais, nous, on est de Puyvert. D'accord. On est à combien? Une demi-heure ici, Philippe?
3: Oui.
1: Hein, c'est ça? Ouais, une demi-heure à peu près. Voilà.
0: Par rapport à la ville, est-ce que vous êtes content de vivre à Puyvert?
1: Oui.
0: Ou...
1: Ah, oui. Bon, il ne faut pas me parler de ville, moi. Honnêtement, non, pas de ville. Bon, j'ai la chance d'avoir un travail aussi à la campagne, ma femme aussi, donc c'est pour ça que... Parce que des fois aussi, c'est toujours pas évident de rester à la campagne. C'est bien joli, mais il n'y a pas de travail. Hein. Alors bon, nous, on a la chance de pouvoir rester à la campagne. C'est que du bonheur.
0: Et vous vous ennuyez pas?
1: Non. Non. Un peu l'hiver, et encore, il y a toujours une occupation à faire. Hein. Station de ski pas loin, la montagne, faire des sorties en raquette, c'est toujours pareil.
4: Faire de la luge.
1: C'est faire de la luge, les enfants. On n'a pas besoin d'aller bien loin ici pour faire de la luge. Hein. Quand il neige chez nous, on part de la maison, 10 minutes, ils ont un beau champ pour faire de la luge. En ville, où vous allez faire de la luge, vous?
0: Ouais.
1: Vous n'y allez pas. Voilà. Mmh. À part le bruit, les voitures, la pollution et tout ce qu'il y a, il n'y a rien d'autre. Voilà.
0: Ouais. Moi j'ai remarqué la pollution des avions, c'est incessant. Ah, moi je trouve que ça dérange un peu.
1: Ils disent que non, mais pourtant il en passe quelque chose.
0: Il en passe, ouais.
1: Alors voilà, après on nous embête à nous avec des véhicules qui soi-disant polluent. Et quand vous voyez le nombre d'avions qui passent là-haut, et les retombées.
2: Mmh.
1: Justement, sur les champignons. Bon, dans des bois comme ça encore, ça passe moins.
0: Mais vous sentez qu'il y a un changement, vous qui vivez donc autour de la forêt, est-ce qu'il y a un changement au niveau du climat ou de la densité, vous qui êtes chasseur, de la densité du gibier, est-ce qu'il y a un changement?
1: Par rapport à des années, une dizaine d'années en arrière, c'est bien plus sec, quoi. Hein,
2: ouais.
1: Il manque d'eau, ça c'est flagrant, l'eau, elle manque.
0: Et donc ça affecte...
1: Ça affecte un peu tout.

poursuivons notre route. Vous marchez dans le lit d'un petit ruisselet totalement asséché. Bien qu'étant un massif calcaire, l'eau est d'autant plus rare qu'il règne une sécheresse exceptionnelle.

0: entendez cette forêt comme un être sensible.
1: Quel conseil donneriez-vous aux gens qui veulent se promener dans la forêt comme vous ?
2: Je ne voulais pas déjà.
3: Ouais, ne pas polluer. Déjà, une bonne chose. C'était bien de ramasser leurs leur déchets. Ouais. Parce que beaucoup de gens ne savent pas le faire, ça. C'est bien dommage d'ailleurs. Ce genre de personnes-là qui comprennent rien. Quoi. Ils se disent amoureux de la nature, mais c'est faux.
1: Ouais. Donc il faut la respecter. Et pour terminer, est-ce que vous avez une anecdote, un souvenir précis qui vous est arrivé ?
3: Ben ouais, c'est ce que je disais encore tout à l'heure. Moi, je ramassais les trompettes de la mort loin de là, juste derrière le versant, dans le versant derrière. Ouais. Et il faisait presque nuit, je ramassais les trompettes de la mort. Et il y en avait tellement, j'étais comme allongé, avec mon panier, je ramassais mes trompettes de la mort. Et d'un coup, je sentais qu'il y avait quelque chose. J'avais un chevreuil à même pas 10 mètres. Il ne m'avait pas vu. C'est le fait de bouger la tête. Là, il m'a vu. Et là, attention, il a détalé, terminé. Voilà, ce genre de choses qu'on ne voit pas en ville. Hein.
1: Ouais.
3: Hein. Et puis si on reste à la maison non plus, on ne le voit pas.
1: Donc on fait de belles rencontres.
3: Ouais.

piste forestière de la route de Kalong. Une prairie fleurie. Des insectes qui chantent.

Ici, beaucoup de fleurs. Des jaunes, des bleus, des roses, des blanches. Gonopodes, sénessons, trèfles, bugles. Et juste au bord de cette prairie, un petit abri tout à fait sommaire. Et néanmoins utile en cas d'orage. Ou si vous y faites une hivernale. Ouais, c'est ce que je pensais. Petite cabane en pierre, mais superbe table, carrément ciselée, je dirais, dans un tronc d'arbre. Ouais, c'est un tronc d'arbre qui fait guise de table. Une petite cheminée, abri sommaire, mais vous êtes au cœur de la forêt, au bord de la prairie. Petit extérieur.

assis au milieu des fleurs. Point de brise. Vos oreilles, simplement.

j'avais oublié de vous dire que quelques rayons de soleil ont percé la couche nuageuse. Qu'après cette fine pluie qui est tombée en début de matinée, la luminosité, la brillance de la lumière est magnifique. J'avais oublié de vous dire les odeurs des fougères, des feuillus. Des fleurs. J'avais oublié de vous dire les oiseaux enchanteresques. J'avais oublié de vous dire la hauteur de ces sapins centenaires qui brillent au soleil, puisqu'ils sont tachetés d'une bande blanche en dessous de chaque épine. Oubliez de vous dire, passer près de 48 heures dans la forêt sans voir personne, ça fait du bien.

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0: On va parler de Lucio Fulci. Et Lucio Fulci, autant vous dire qu'aujourd'hui, il a une cote stratosphérique. Il est bien sûr reconnu mondialement, adulé, adoré, respecté. Les hommages pleuvent. Les cinéastes lui rendent hommage. On peut parler de gens comme Eric Roth ou Tarantino ou d'autres. Et ça n'a pas toujours été le cas pour ce cher Lucio Fulci qui nous a donc déjà quitté il y a plus de 30 ans et qui reste un cinéaste particulier, pas facile d'accès et complexe puisqu'il déjà il a une filmographie qui est extrêmement longue hein, qui démarre en 1959 et qui court quasiment jusqu'à l'année de sa mort 1991 ou 92. Et il a beaucoup tourné, il a touché un petit peu tous les genres. Quelqu'un d'extrêmement cultivé, un littéraire, quelqu'un qui a eu aussi des drames terribles dans sa vie, notamment la mort de sa femme, dont il mettra beaucoup de temps à se remettre. Et puis, toutes les complications qu'il a eues et tous les déboires qu'il a pu avoir avec pas mal de producteurs italiens qui n'ont pas toujours été à la hauteur. Et d'ailleurs, pour ce film qui nous intéresse aujourd'hui, qui s'appelle « La guerre des gangs », donc qui ressort en Blu-ray, DVD, accompagné même de la musique du film de Fabio Frizzi et d'un livre de Lionel Grenier chez nos amis d'Artus Film, était déjà sorti chez Ecstasy of Film en Blu-ray, en DVD normal. Là, ils ont fait les choses en grand, mais bon, de toute façon, Artus, on le sait, depuis quelques années, s'attaque au mythe Fulci, puisqu'ils avaient sorti des éditions absolument essentielles, notamment de Frayeur ou de l'au-delà. Donc, ils continuent ce travail. Alors, je dis, les problèmes avec les producteurs sont multiples, puisque si vous relisez un petit peu ce que Fulci raconte sur ce film, eh ben, il dit qu'il n'a pas été payé pour le faire. Bon, est-ce que c'est vrai ou pas? On le saura peut-être vraiment jamais. Mais en tout cas, c'est la famille Infancelli qui va l'appeler, notamment sa femme, la Sandro Infancelli, qui, en 1979, se retrouve veuve puisqu'elle a perdu son mari qui est mort tragiquement dans un accident de la route en France en 1977 et qui veut donc continuer à faire perdurer le Primex Italia, qui est la société qu'elle a produit. Et Primex Italia est une société italienne qui a produit pas mal de polars italiens. Bon, 1980, il faut se rappeler aussi qu'on est quand même un petit peu à une date butoir, à la fin d'un âge d'or, et notamment du polar italien, qui a couru sur toute la décennie 70. C'est l'année de l'attentat de la gare de Bologne, qui siffle un petit peu la fin de la partie de ce qu'a été cette période qu'on a appelée la période de tension ou Brigade Rouge ou ce que vous voulez, ou les années de plomb. Et c'est aussi beaucoup de changements dans la politique et dans la vie sociale italienne, notamment avec l'arrivée des télévisions poubelles de Berlusconi, qui vont changer la donne et qui vont vraiment porter un coup terrible à l'industrie cinématographique italienne. Ça va être l'arrivée, bien sûr, des vidéoclubs dans les années 80, d'une manière différente de consommer des films. Mais pour l'Italie, c'est surtout une baisse considérable des gens qui fréquentent les salles de cinéma. On sait que dans les années 50-60, ce qu'on a appelé le boom économique, les salles italiennes étaient pleines à craquer. D'ailleurs, l'Italie a des records absolus de fréquentation en Europe. Donc tout ça est une période très très à part. Pour ce qui concerne notre ami Lucio Fulci, c'est une période extrêmement riche auquel il s'y attend pas. Il vient de tourner L'Enfer des zombies et L'Enfer des zombies qui est une espèce de suite aux zombies de Romero va être un succès mondial, planétaire, on ne s'y attend pas. Le film sort dans beaucoup de continents et beaucoup de pays et il ramasse une somme considérable. Donc, on peut dire que Fulci est un cinéaste qui a la cote, qui est bankable, comme on pourrait dire, et qui est donc assez sollicité. Et avant de reprendre son pas vers le cinéma macabre, puisque juste après La Guerre des Gangs, il va tourner encore deux chefs-d'œuvre absolus, hein, qui sont à la fois Frayeur et L'Au-delà. On lui propose ce petit polar, et il est plutôt emballé, donc il va remodeler ça un petit peu avec son équipe, notamment avec Ettore Sanzo, qui est son grand scénariste. Et l'idée est d'aller tourner à Naples et de parler un petit peu ce qui se passe dans la baie de Naples. À la base, le film devait s'appeler Lucas le contrebandier. Et on va suivre justement le personnage de Lucas qui, avec sa famille et son frère, organise un trafic de cigarettes qui permet à plusieurs familles, en fait à des centaines de familles dans la réalité, de vivre dans la baie napolitaine. Mais ce qui va se passer, et là on voit qu'il y a une filiation avec les Italiens, on regarde toujours ce qui s'est passé outre-Atlantique. On sait qu'en 71, il y a eu le film French Connection de William Friedkin. On a mis en lumière la French Connection, le trafic de drogue entre Marseille et New York. Et dans ce film, il y a un personnage assez sadique qui est joué par un acteur qu'on aime tous, qui est Marcel Bouzoufi. Hein. Et l'idée du film, en fait, c'est de voir arriver un Marseillais qui serait interprété par Bouzoufi, qui vient dérégler un petit peu et changer la donne dans ce trafic de cigarettes pour y imposer notamment des drogues dures comme l'héroïne ou la cocaïne. Et le film va se baser sur cet affrontement terrible entre les contrebandiers napolitains et la mafia marseillaise interprétée et portée par un Marcel Bouzoufi, qui d'ailleurs dans le film s'appelle Le Marseillais, il n'a même pas de prénom, et qui est génial. Mais la touche absolument essentielle de ce film, c'est celle que va apporter Lucio Fulci avec un rapport au cinéma gore qui va, bien sûr, instaurer dans le cadre du polar, puisque le film comporte plusieurs scènes absolument hallucinantes, notamment une scène où nous avons un personnage qui se fait littéralement brûler au chalumeau, scène qui sera reprise en hommage, je crois que c'est Eric Roth, dans un de ses films, qui reprendra pratiquement la même scène. Eric Roth, qui est un fan absolu de...
1: Eli Roth,
0: qui est un fan absolu de Fulci. Et on y voit d'ailleurs plusieurs scènes qui sont vraiment la touche de Fulci, c'est-à-dire un côté extrêmement gore, macabre, violent, qui en font une touche un petit peu à part. Alors, on sait qu'à l'époque, la critique n'a pas toujours été encensée, puisqu'on a dit que ça faisait un petit peu grotesque, toujours un petit peu trop chez Fulci. Il y a toujours le trop chez Fulci. Mais c'est ce qui fait aussi son cinéma, c'est ce qui fait qu'il est adoré et ce qu'on aime aussi chez lui. Par contre, très vite, Lucio Fulci s'est trouvé à court de moyens. Alors ça, c'est pareil. Lionel Grenier n'explique pas vraiment pourquoi. Mais bon, paraît-il qu'au bout de 3 semaines de tournage, le film démarre en décembre 79 à Naples, il manque de l'argent. Pas de problème, les gars. On est à Naples, on va arranger tout ça. On va aller voir donc les vrais contrebandiers, les vrais trafiquants de cigarettes qui, pour promouvoir un petit peu leur activité et se donner une espèce de respectabilité, vont aider à produire le film. Et il y a plusieurs scènes, si vous vous rappelez du film, pour ceux qui l'ont vu, notamment des scènes dans la baie où on voit avec des bateaux offshore, tout ça. Il y a pas mal de scènes assez spectaculaires d'action. Et bien, c'est des véritables contrebandiers napolitains qui ont participé au tournage de ce film, ce qui en fait tout le charme et tout l'intérêt. Alors, je ne vais pas vous dire que c'est le chef-d'œuvre absolu de Lucio Fulci. Fulci aimait particulièrement ce film. Il a même souvent dit dans des entretiens qu'il le considérait quand même ses meilleurs. Moi, je trouve qu'il a fait quand même tellement de grands films que je ne le mettrais peut-être pas. Je suis beaucoup plus fan du Venin de la peur ou de Liens d'amour et de sang. Il y en a fait tellement. Ou Le temps du massacre. Ou même la trilogie macabre avec Frayeur, La maison près du cimetière. Ou Les ventreurs de New York, qui est pour moi un chef-d'œuvre aussi absolument. Mais en tout cas, c'est un polar tout à fait musclé. C'est intéressant de voir aussi l'un des grands cinéastes italiens de l'époque s'intéresser à ce genre. Il faut savoir que le genre, à ce moment-là, il est aussi complètement essoufflé. Hein. On va voir apparaître toutes les comédies débiles de Bruno Corbucci, notamment avec Thomas Milian, qui vont vraiment ruiner le genre. Et puis, comme je vous l'ai dit tout à l'heure, de toute façon, on va changer d'époque, on va changer de décennie. Mais Fulci est un des rares cinéastes italiens à avoir brillé dans les années 60-70, à jouer des pièces importantes dans les années 80. Le cinéma macabre, notamment Frayeur et La maison près du cimetière, restent des films de haute volée qui sont très représentatifs du dernier âge d'or du cinéma populaire italien, puisqu'après, vous allez avoir les films apocalyptiques ou les Vietnam Spaghetti qui vont paraître. Je suis nettement moins fan, ça a ses défenseurs, je sais qu'il y a des gens qui adorent ça, 2019, la chute de New York ou quoi que ce soit, mais on sait quand même qu'à la mi-temps des années 80, tout est joué quand même pour ce qui représente le cinéma populaire italien. Alors, dans les bonus de cet excellent coffret, ben, vous avez un entretien de Fabio Testi. Autant vous dire que Fabio Testi, c'est un acteur génial. Il est en pleine forme, hein, il a 80 balais, on le voit sur son beau canapé avec son chien. Mais en tout cas, il raconte plein de belles choses sur le rapport, notamment qu'il a eu avec Lucio Fulci, avec Marcel Bouzuffi, comment s'est passé le tournage, tout ça. Donc, ce sont toujours des témoignages qui sont importants et qui resteront importants dans les années à venir. Et puis, vous avez, je le disais, je finirai avec ça, puisqu'on réécoutera un autre morceau tout à l'heure, la musique de Fabio Frizzi. Certes, elle ne plaît pas à tout le monde, mais moi, je la défends et je l'adore. Et puis surtout, cette collaboration exceptionnelle qu'il y a eu entre Fulci et Fabio Frizzi. N'oubliez pas que Frizzi a signé notamment la musique de Frayeur ou de L'Au-delà, et ce sont des bandes originales de films que je porte au plus haut de ce qui a été fait dans la production italienne. Donc bravo à l'équipe d'Artus de nous proposer encore un Lucio Fulci. Il y a encore des choses à sortir hein, chez Lucio Fulci, des petits trucs à découvrir, à voir, même si le travail a été quand même bien fait ces dernières années entre Le Chat qui fume, Ecstasy en film ou Artus. Mais on n'en finit pas de redécouvrir qui était le maître Fulci. 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

0: faire de ce bijou qui pour moi représente.
1: Je vous comprends, chère madame, mais mon métier comporte des risques et j'en prends déjà beaucoup. Au mieux, je puis mettre votre

0: Alors, le second livre, c'est « My name is Orson Welles ». C'est un livre collectif qui a paru à la table ronde, également à la fin de l'année dernière, et qui a été publié à l'occasion d'une exposition qui s'est tenue à la Cinémathèque française entre octobre 2025 et janvier 2026. Le livre est fait sous la direction de Frédéric Bonneau, qui est le directeur général de la Cinémathèque française, et avec une présentation de Costa Gavras, qui est le président de la Cinémathèque française. Alors là aussi, on croit tout connaître d'Orson Welles, si en fait on se rend compte, en lisant cet ouvrage, qu'on ne connaît pas tout. Pourquoi ? Parce qu'il repose sur des témoignages très variés qui, à différents moments, montrent ce qu'a été l'évolution de plus en plus chaotique de la carrière d'Orson Welles. Variés parce qu'il y a à la fois des textes qui sont des textes écrits aujourd'hui, mais l'intelligence a été de reprendre des textes très anciens et où là, on a des éclairages très divers sur les films, ce qu'a été l'accueil des films et sur ce qu'il en reste aujourd'hui. Et pour prendre par exemple le film le plus connu, celui qui a fait la gloire d'Orson Welles, c'est Citizen Kane, qui sort en 1941. Ce qu'on ne savait pas forcément, c'est que Sartre avait détesté le film, ou ne l'aimait pas du tout, alors que Aragon l'a défendu. Et que ce n'est pas du jour au lendemain qu'un film est un chef-d'œuvre qui est admiré par tout le monde. Il y a toute une évolution qui se fait dans le temps. Et alors, ce qui est intéressant, donc, toujours dans ce bouquin, c'est qu'on suit la carrière de Welles en étudiant sa famille, famille privilégiée, de la très haute, mais un peu artiste, un peu déglingué. Ce qui a été son amour profond du théâtre, de Shakespeare en particulier, et ça depuis l'âge le plus tendre, puisqu'on le présentait comme un petit génie, alors qu'il n'avait que 8-10 ans. Il adore Shakespeare déjà à l'époque, il fait du théâtre. Il continue à faire du théâtre en allant en Irlande, à Dublin. Ensuite, il retourne aux États-Unis. Et c'est là qu'il est pendant plusieurs années un homme, dans les années 30, un homme de radio, un homme également très marqué par son époque. Il est rooseveltien, mais qui n'hésite pas à faire des coups qui font parler de lui. C'est le cas de l'adaptation de La guerre des mondes, où on sait que le public américain se dit « ça y est, les Martiens débarquent, mettons-nous à l'abri ». Hein, c'est ce qui fait aussi la gloire d'Orson Welles, et c'est ce qui explique qu'en 1941, il peut faire un film en totale indépendance. Mais c'est la première et la dernière fois. Mmh. C'est-à-dire que toute la suite, c'est, je ne dirais pas un combat, je ne dirais pas un chemin de croix, parce que je ne crois pas dans le sens du cinéma d'Orson Welles, mais c'est un combat continuel combat qui est souvent perdu d'avance, parce qu'on n'est pas certain que Welles avait véritablement envie de faire certains films. Et qui, quand il commence, est voué à l'échec parce qu'au final, très souvent, les producteurs coupent, tranchent, décelent dès La splendeur des Ambersons.
1: Il en sortira quand même des grands films.
0: Mais quand les films sortent, et des grands films, moi, par exemple, j'aime beaucoup Dossier secret, ou j'aime beaucoup
1: La soif du mal.
0: La soif du mal, mais c'est des films qui ont été charcutés à leur sortie. Et ce n'est que récemment qu'on découvre des copies qui sont à peu près ce que souhaitait Orson Welles. Donc, Welles se lance également sur de plus en plus. Alors, on sait qu'il a une carrière d'acteur. Il s'en fiche un petit peu. C'est-à-dire qu'il fait tout et n'importe quoi. Mais, par exemple, dans Le Troisième Homme, quelle est la part exacte? Et ça, tout ça, c'est des questions qui sont posées dans cet ouvrage. Quel est le rôle exact d'Orson Welles? Quelles sont les séquences qui sont du Welles et pas du Lean? C'est une discussion continuelle.
1: Carol Reed,
0: je veux dire. Oui, c'est pas David Lean, c'est Carol Reed. Et ainsi de suite. Donc, c'est passionnant de lire cet ouvrage, qui est très divers, très varié, reposant sur des points de vue qui sont parfois très opposés. Par exemple, en ce qui concerne le rapport de Welles avec l'Espagne. Il était anti-franquiste, mais il adorait la corrida. Et ce qui il a vécu une grande partie en Espagne sur le tournage du procès, sur le tournage de tous ces films qui sont portés par le génie de Wells, mais qui en même temps ne sont pas totalement réussis parce que
1: la relation avec Jeanne Moreau aussi.
0: La relation avec Jeanne Moreau, il n'en est pas trop question.
1: Ouais, ils en parlent
0: mais
1: pas.
0: Il est question bien sûr de sa relation avec Rita Hayworth.
1: Ouais.
0: Et il est question également de tous ceux et celles qui jouent un rôle autour de lui. Et je donne la conclusion de Philippe Garnier, qui a fait un article qui est dans cet ouvrage. Et l'article s'intitule « La totalité de Wells ». Malgré l'indéniable envergure de l'homme et de l'œuvre, il restera un cinéaste pour Epifiu. Et c'est un peu ça, c'est-à-dire qu'on se rend compte que, à l'exception de Citizen Kane, qui est véritablement à 100% une œuvre d'auteur, tous les autres films sont certes des œuvres d'auteur parce qu'il y a la patte d'Orson Welles, mais ce n'est jamais exactement ce qu'il aurait souhaité au départ.
1: Ouais.
0: Et c'est ce que montre très bien cet ouvrage.
1: Ah ouais, et puis on a charcuté sur la splendeur d'Amberson, c'est affreux.
0: Amberson en a charcuté. Mmh. Ensuite, il n'a pas pu faire ce qu'il voulait faire. Le criminel, ce n'est pas totalement ce qu'il voulait.
1: Ouais, mais c'est génial quand même.
0: Mais c'est
1: criminel.
0: Génial quand même.
1: Le criminel, c'est génial.
0: C'est-à-dire que même dans les films les moins wellsiens, il y a la marque quand même.
2: Mais ce qui est bizarre, c'est qu'il n'est pas le seul à avoir eu des problèmes avec les producteurs. Donc pourquoi ? Est-ce qu'il n'y a pas un aura ?
0: Mais
2: ou
0: je
2: à,
0: pense que
2: c'est
0: la
2: aussi.
0: Personnalité. Voilà, c'est-à-dire que Wells, ce qui est intéressant, c'est que, bon, disons les choses, il ne se prend pas pour rien. C'est un personnage qui est encombrant, et physiquement, et intellectuellement. Et qui a été porté par une idée de génie au départ, tout l'homme de radio, celui qui a bouleversé l'Amérique. Et par la suite, il faut qu'il vive avec sa propre image, et c'est parfois pas facile.
1: Merci infiniment, Pierre, c'était passionnant. 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
1: Bonjour à toutes et à tous, voici le programme des rencontres littéraires qui nous attendent à la librairie Ombre Blanche en partenariat avec Radio Radio. Rencontre polar et littérature de l'imaginaire pour commencer le mardi 19 mai à partir de 18h, une rencontre avec l'écrivain espagnol Victor del Árbol pour Le temps des bêtes féroces paru chez Actes Sud. Le jeudi 21 mai, à partir de 18h, une rencontre toujours polar et littérature de l'imaginaire. Cette fois-ci, c'est Ray Naylor, l'écrivain canadien, qui sera reçu pour présenter « Où repose la hache ?», paru aux éditions Le Bélial. Le lendemain, vendredi 22 mai, rendez-vous à 16h avec l'historien Jean-Claude Zancarini, ce spécialiste de la Renaissance italienne, qui nous aidera à comprendre et interpréter Orlando Furioso de l'Arioste. À 17h30, toujours le vendredi 22 mai, cette fois, c'est l'historien spécialiste de l'histoire de l'Union soviétique et directeur de recherche émérite au CNRS, Nicolas Huertz, qui sera invité pour présenter son livre « Un État contre son peuple » de Lénine à Poutine, paru aux éditions Les Belles Lettres. Cette rencontre sera animée par l'historienne contemporanéiste Natacha Laurent. Enfin, la semaine se terminera le samedi 23 mai à 11h pour une rencontre avec Pierre Orefice à l'occasion de la parution de « Producteur d'impossible » de Royal Deluxe aux Machines de Lille, un livre coédité par les éditions Coiffard et Chantuserie. Toutes ces rencontres, elles sont à vivre à la librairie Ombre Blanche, mais dans son antenne exposition et galerie qui se situe rue Mirepoix. Toutes les rencontres sont en entrée libre, donc n'hésitez pas à venir nombreux et nombreuses pour écouter, mais aussi interroger les auteurs et les autrices invités. Ces rencontres, si vous ne pouvez vous y rendre, vous pouvez les retrouver un petit peu plus tard sur la page podcast de la librairie Ombre Blanche ou alors à l'antenne de Radio Radio du lundi au vendredi à partir de 13h30. Bonne semaine à tous et à toutes.
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1: Mon cher Pierre, on va partir dans la France d'entre-deux-guerres avec un grand, très grand, voire un immense film, en l'occurrence, La Règle du jeu.
2: On est à un autre niveau, c'est évident. Alors, La Règle du jeu est un film important, et on le sait depuis longtemps, et cela a plusieurs titres. C'est un film qui sort en 1939, dans une période particulièrement critique politiquement, puisqu'on est à la veille de la guerre, et qui est réalisé par Jean Renoir, qui est un cinéaste qui est alors très contesté. Il a eu des succès énormes avec La Grande Illusion, avec également La Bête humaine. Et là, il veut faire un film très personnel. Et c'est un film qui, comme dans Le Meilleur Renoir, celui qu'aiment beaucoup ses admirateurs, est un film en grande partie improvisé. Donc toute l'équipe va tourner soit en Sologne, où le sujet du film a ses bases, soit en studio. C'est un tournage qui est parfois difficile, d'autant plus difficile que la distribution ne s'est pas faite de façon évidente. Il y avait d'autres acteurs qui étaient prévus dans un premier temps. Finalement, la distribution repose, et c'est son mérite, sur des acteurs confirmés, comme Roland Toutain, même si on peut discuter de son jeu, sur Paulette Dubos, sur Carrette, qui a là l'un de ses grands rôles, mais ce sont des rôles relativement secondaires. Ce qui a été critiqué beaucoup à l'époque, c'est le rôle féminin principal, qui est celui qui est interprété par Nora Gregor. Nora Gregor était une actrice d'origine autrichienne, noble autrichienne, disons dans les milieux très aristocratiques de l'Autriche, et ce n'était pas une très bonne actrice. Également, on a beaucoup critiqué le jeu de Jean Renoir, qui prend le luxe de jouer un rôle important, c'est celui d'Octave, dans ce récit. Alors, en deux mots, de quoi s'agit-il dans La Grande Illusion? C'est l'histoire d'une grande famille dont le responsable est Dalio. Alors, les ligues antisémites à l'époque disent qu'il est tout à fait anormal de donner à un juif un rôle de grand noble français. Mais ça, c'est entre parenthèses, mais ça explique un peu le climat de la sortie. Et il a lui-même une maîtresse. Sa femme est courtisée par un aviateur qui est interprété par Roland Toutain. Tout ce beau monde se retrouve dans le château en Sologne et il y a une grande scène qui est une scène de chasse à courre, qui est l'un des grands morceaux dans l'histoire du cinéma, je crois, ne serait-ce que par son montage, par le rythme que Renoir s'est donné et par la qualité qu'a toujours eu Renoir, c'est la part d'improvisation. C'est-à-dire, autant certains réalisateurs arrivaient avec un scénario et un découpage extrêmement précis, Renoir improvisait. Et donc, certains aimaient cela, d'autres l'aimaient beaucoup moins. Toujours est-il que le film, à sa sortie, est plutôt mal accueilli. Renoir, dont la position politique a toujours été un peu ambiguë, c'est-à-dire qu'il avait été un compagnon de route, on peut appeler cela, du Front populaire, mais après La Grande Illusion, on n'est pas tout à fait certain qu'il n'ait pas fait des yeux doux à Mussolini. Donc on sait que Renoir a toujours eu une position politique très beaucoup de tango, des allées venues. Bon, toujours dit qu'après, il ira aux États-Unis, il fera une belle carrière aux États-Unis, il reviendra en France, il fera plusieurs films de toute première importance, mais tous, je crois, tous ceux qui aiment Renoir ou qui aiment le cinéma pensent, avec raison certainement, que la Règle du jeu est son film à la fois le plus personnel et également un film qui a servi de modèle pour toute une génération de cinéastes. On sait que les gens de la Nouvelle Vague adoraient Renoir et Truffaut, Godard et beaucoup d'autres n'existeraient pas s'il n'y avait pas eu avant La Grande Illusion. Et pourquoi ? Parce que c'est un cinéma qui se veut résolument moderne. Ce n'est plus un cinéma un petit peu corseté, comme le faisait dans Le Meilleur des cas. C'est un réalisateur que j'adore, Marcel Carné, ou comme le faisait Duvivier. Mais c'est un cinéma qui a l'air de s'improviser en permanence. Et c'est cela la qualité de la grande illusion. Donc je crois qu'on a toujours un grand intérêt, surtout quand c'est dans une copie qui a été complétée, puisque le film avait dû, à sa sortie, je rappelle, avait été raccourci au dernier moment. Et ce n'est que dans les années 50, 60, plus tard, qu'on a vu une copie plus complète. Hein, donc, on a toujours intérêt à revoir La Grande Illusion. La Grande Illusion, oui, mais La Règle du Jeu, encore plus peut-être La Règle du Jeu, parce que c'est l'un des, comment dire, noyaux du cinéma moderne, je crois.
1: Bah oui, on est d'accord là-dessus. Alors, au niveau des compléments, Pierre, on sait que le film est déjà beaucoup sorti. Il était sorti une première fois aux éditions Montparnasse, oui. Il y a très, très longtemps. Canal+, Studio Canal, l'avait ressorti après la restauration. Alors, dans le bonus de Studio Canal+, il y avait juste un bonus, mais pas des moines, c'était Pascal Mérigot. Je rappelle que Pascal Mérigot a écrit la biographie
2: de Renoir.
1: De Jean Renoir. Hein. Donc, il a fait un travail phénoménal sur la vie et l'œuvre de ce grand cinéaste. Pour l'édition Rimini qui nous propose aujourd'hui, Jean-Pierre Vasseur a mis vraiment le paquet pour essayer de trouver tout ce qu'on peut trouver d'intéressant et de passionnant pour mieux comprendre, analyser le film. Alors, dans cette nouvelle version, vous avez déjà un long extrait qui s'appelle Renoir le patron, enfin carrément l'émission complète de Renoir le patron. C'était l'émission Cinéaste de notre temps de Labarthe et Bazin.
2: On peut regretter que la télévision ne montre plus des émissions de ce type et n'en fasse plus.
1: Et donc, réalisé notamment par Jacques Rivette. Donc ça, c'est vraiment peut-être l'un des documentaires les plus passionnants. L'autre grand moment de ces bonus, c'est La Règle du Jeu, vue par François Truffaut, bien sûr, dont Renoir était son maître, l'un des cinéastes avec Rossellini qu'il a le plus aimé. Donc, vous avez 22 minutes de Truffaut qui sont toujours passionnantes à écouter, parce que je pense que c'était vraiment un très grand critique, Truffaut, et il connaissait Renoir sur le bout des doigts. Donc ça fait partie vraiment des bonus qui sont passionnants. Alors, autre bonus qu'il y a dans le film, qui peut être plus contestable, hein, vous avez un entretien croisé avec Jean Douchet et Arnaud Desplechin, qui date de 2014. Jean Douchet est décédé il y a quelques années. Bon, Arnaud Desplechin, on le connaît, c'est un très bon cinéaste, fan de Truffaut, fan de la Nouvelle Vague aussi. Bon.
2: Moi, j'ai toujours été un peu critique vis-à-vis de Jean Douchet, qui se payait de mots, qui n'était pas toujours très précis dans ses approches. Mais enfin, il est considéré généralement comme un grand critique.
1: Voilà, donc ça, c'est une intervention qui avait eu lieu à la Cinémathèque française en 2014. Voilà, vous avez un autre bonus qui est bien, mais qui existait, je pense, déjà sur une édition de Montparnasse. C'est Ma Règle du Jeu par le critique de Positif Entebbe. Mmh. Voilà. Et puis, vous avez encore pas mal d'autres choses. Vous avez une intervention de Philippe Roger, qui est maître de conférences en études cinématographiques, qui parle du film. Vous avez un commentaire audio d'Olivier Curchaude aussi. Voilà, donc vous avez quand même beaucoup, beaucoup en audio. Et vous avez un livre qui est signé Charlotte Garson. Alors Charlotte Garson, on la connaît, c'est une critique des Quais du cinéma. Elle a beaucoup écrit sur le cinéma anglais. Là, il y a un livre de 64 pages. On peut juste s'étonner, mais peut-être qu'il y avait l'envie de ne pas faire du doublon, de ne pas voir Pascal Mérigot, qui aurait pu, je pense, intervenir, puisque bon, il est quand même le référent de Renoir maintenant, avec sa biographie. Mais il n'y est pas.
2: Oui, on a presque envie de dire trop de fleurs et trop de commentaires. Je crois que Renoir, comme son père, il était le fils du célèbre peintre, était quelqu'un qui avait un rapport très sensuel à la vie et très spontané vis-à-vis et de la direction d'acteur et de ce qu'il voulait faire. Oui. Et donc, trop d'intellectualisme tue peut-être l'approche spontanée qu'on peut avoir de ce film. Mais c'est une parenthèse que je fais.
1: Voilà. Voilà ce qu'on pouvait dire. Donc, en tout cas, pour cette magnifique édition à tous les niveaux, hein, la qualité de la copie, le packaging, la présentation, vraiment, Rimini Édition, on fait les choses en grand et en bien. Et à juste titre, parce que le film le mérite, et c'est un des très grands films français du XXe siècle, donc il n'y a aucun problème là-dessus.
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1: Salut, il est 20h, vous écoutez Radio Radio, l'émission Noir Fluo sur Radio Radio 106.8 FM à Toulouse. L'émission est en direct, bien sûr. On commence par un morceau de Endon, c'était sorti sur Hydrahead en 2017 et c'est plutôt intense, un morceau de Endon.

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Salut tout le monde, c'est Amour Obscur. C'est parti pour une heure d'émission, on est mardi. Et on va commencer par, en Grèce, par Lena Platonos,

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0: Gog.
1: L'agenda de Radio Radio Plus vous recommande le cycle Pop du 14 avril au 28 juin à la Cinémathèque de Toulouse, un cycle qui propose une plongée dans les années 60 et 70, berceau de la pop culture, avec notamment au programme Phantom of the Paradise de Brian De Palma, mais aussi Orange Mécanique de Stanley Kubrick, Hairspray de John Waters, Les Demoiselles de Rochefort de Jacques Demy, Femme au bord de la crise de nerfs de Pedro Almodovar, Masculin féminin de Jean-Luc Godard ou encore Le Batman de 1966. Je vous propose de nous intéresser plus particulièrement à The Party qui sera projeté dans le cadre de ce cycle pop les dimanches 26 avril et samedi 27 juin à 16h à la Cinémathèque de Toulouse.

Extrait de la musique d'Henry Mancini, composée pour le film de Black Edwards, The Party, projeté à la Cinémathèque de Toulouse les dimanches 26 avril et samedi 27 juin à 16h, dans le cadre du cycle Pop, un cycle qui célèbre la réouverture de la Cinémathèque de Toulouse, dont la programmation s'étale du 14 avril au 28 juin. La Cinémathèque de Toulouse ouvre en effet ses portes après 18 mois de travaux de mise aux normes et de réaménagement des espaces avec la création d'une nouvelle salle de 100 places, mais aussi l'ouverture au public d'un bar et d'un patio. Voici des extraits du texte écrit par Olivier Père à propos de The Party de Black Edwards, un film de 1968. Dans La Partie, en français, un figurant indien, gaffeur et maladroit est invité par erreur à une réception chez un puissant producteur hollywoodien dont il a saboté par son incompétence le dernier tournage. The Party, dit Olivier Père, est sans doute l'un des plus beaux films comiques jamais réalisés, qui doit beaucoup à la science des gags, des maîtres du muet du burlesque américain, mais aussi à Jacques Tati, puisque Playtime est une référence avouée de Black Edwards. The Party est un film essentiel dans la carrière de Black Edwards, mais aussi dans celle de son interprète principal, Peter Sellers, mais encore plus un film important dans le panorama du cinéma américain de la fin des années 60. The Party est une satire intelligente du monde du cinéma, comme Hollywood en produit chaque décennie en moyenne. Et après Boulevard du Crépuscule au début des années 50, The Party fait le bilan de l'état de Hollywood 18 ans plus tard. Et ce n'est visiblement pas très brillant, puisque le reflet dévoilé dans le film de Black Edwards est proche de la réalité. Hollywood vieillit et traverse une période de décadence artistique, de panne d'inspiration. Les producteurs se raccrochent à des vieilles recettes, comme ce remake en couleur de Gunga Din, dont le tournage ouvre le film The Party. À l'époque, Hollywood est ringardisé par le cinéma moderne européen, qui révèle des cinéastes à succès en France et en Italie. Dans The Party, une des invitées du producteur est une starlette italienne partie à la conquête de Hollywood qui évoque une parodie de Claudia Cardinale, qui a d'ailleurs été dirigée par Black Edwards dans La Panthère Rose en 1963. La Panthère Rose avec Peter Sellers, l'acteur principal de The Party. Dans The Party, la fête se déroule dans une luxueuse villa moderne avec des invités snobs et mondains qui pourrait être un pastiche de celle de la nuit d'Antonioni. Black Edwards organise dans The Party une succession de gags à combustion lente dont la précision et la sophistication n'ont rien à envier à l'art de Jacques Tati, écrit Olivier Père.

Nous écoutions un extrait de la musique composée par Henri Mancini pour le film de Black Edwards, The Party, qui sera projeté à la Cinémathèque de Toulouse les dimanches 26 avril et le samedi 27 juin à 16h dans le cadre du cycle Pop, un cycle proposé par la Cinémathèque de Toulouse du 14 avril au 28 juin. Comme un diamant sur canapé réalisé par Black Edwards en 1963, The Party est aussi un chef-d'œuvre sentimental et musical grâce à Henri Mancini, écrit Olivier Père. C'est l'histoire émouvante de la rencontre de deux misfits, des êtres étrangers et déplacés, propulsés dans un univers plein de pièges et de faux-semblants. La starlette française et le figurant indien, un couple improbable et pourtant irrésistible, se retrouvent sur le chemin de l'enfance. Deux adultes qui ont conservé leur pureté dans un monde corrompu et factice.

nouvel extrait de la musique composée par Henri Mancini pour le film de Black Edwards, The Party. Ce n'est pas la première collaboration du compositeur avec le cinéaste, puisqu'ils ont travaillé à plusieurs reprises, notamment La Panthère Rose, mais aussi Diamant sur canapé. Voici maintenant la critique de Pierre Murat dans Télérama. Dès qu'il entre dans cette soirée où il a été invité par erreur, c'est la catastrophe. Rondi Bakshi est un indien gaffeur qui perd son soulier dans la piscine intérieure. Il finit par le récupérer sur un plateau de petits fours à la suite de mésaventures où Black Edwards retrouve l'efficacité du burlesque muet. Les dialogues sont d'ailleurs presque inexistants. On n'entend que le bruit de fond, vague et insipide des mondains qui s'écoutent parler pour ne rien dire. Et au milieu d'eux, tel un Huron moderne, notre Indien multiplie bévue sur bévue avec une belle inconscience et un gentil sourire. Un film culte, explique Pierre Murat dans Télérama à propos donc de The Party, un film de 1968, projeté à la Cinémathèque de Toulouse les dimanches 26 avril et le samedi 27 juin à 16h, dans le cadre du cycle Pop, un cycle qui est proposé à l'occasion de la réouverture de la Cinémathèque de Toulouse, fermée durant 18 mois, pour travaux, le cycle Pop du 14 avril au 28 juin à la Cinémathèque de Toulouse.

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